0: qui dira que l'enfer, c'est les autres.
1: Eh bien, moi je crois qu'il aura raison, ce
0: non.
1: type.
0: Non, l'enfer, c'est ne plus se supporter soi-même. Et tu m'as tout à fait l'air d'y flamber.
1: Moi, je crois que l'enfer va être de se supporter tous les deux. Et le pompon, ce sera les enfants.
0: Oui, je suis désolé pour toi. Tu vas souffrir pour les mettre au monde.
1: Mais des enfants, Adam, ça ne fait pas mal juste le temps de l'accouchement. On te dirait que tu n'as pas entendu ce qu'a dit le Seigneur Dieu.
0: Et quoi donc?
1: Il a dit que toi, tu vas en suer.
0: Oui, mais ce sera pour cultiver le jardin, pour vous nourrir la famille à la sueur de mon front.
1: Ah, mon pauvre chéri, que tu es naïf. Tu crois que la sueur de ton front, c'est du carburant? Tu te prends pour un émir qui n'aura qu'à tourner le robinet de pétrole pour remplir le réservoir de son 4x4. Descends un peu sur terre, voyons.
0: Mais nous y sommes, les deux pieds dans la poussière. Ah, je t'avais bien dit de ne pas aller bagdonner au bout du jardin.
1: T'as un problème d'orientation, Adam. Ce que tu croyais être le bout de l'Éden en était le beau milieu, finalement.
0: L'espace divin est déboussolant.
1: Jusqu'ici, c'est toi qui es déboussolant. Si tu avais pu t'en tirer tout seul, tu n'aurais pas hésité. Alors, tes discours du genre « on est dans la mouise »,« oui, mais on est tous les deux », merci.
0: Oh, tu exagères.
1: J'exagère. Mais tu me prends pour une idiote. Quand le Seigneur Dieu t'a demandé si tu avais mangé du fruit défendu, tout de suite tu m'as chargé. C'est la femme que tu as mise à côté de moi qui m'a donné de l'arbre et j'ai mangé. Je ne sais pas si tu as digéré le fruit, mais moi, ta réponse m'est restée en travers de la gorge.
0: Oh, laisse-moi rire. Et toi, tu t'as fait porter la faute à cette malheureuse bête, un serpent à sonnette qui ne ressemble à rien. Tu crois que c'est mieux?
1: Jamais on en parle dans le Cantique des Cantiques. Je ne savais pas qui c'était.
0: Oh, laisse tomber le Cantique. Maintenant, c'est râpé. Voilà à peine une heure que nous sommes Cro-Magnon et nous ne savons plus parler d'amour. On a perdu notre langue maternelle.
1: Ne pleurniche pas sur le passé.
0: Tu es dur avec moi. Moi qui, dans notre malheur, t'ai parlé avec le même enthousiasme qu'au premier soir pour te donner la force de tenir. J'ai voulu te consoler en t'appelant Ève, la mère des vivants. Tu as l'air de ne pas comprendre ma délicatesse.
1: Ta délicatesse, parlons-en. Tout ça pour te dédommager de ton cafardage. Dis-moi, est-ce que je t'ai mis le fruit dans la bouche et que je t'ai obligé de le croquer? N'étais-tu pas d'accord d'acquérir la connaissance du bien et du mal?
0: J'étais sous ton charme.
1: Taratata, belle excuse. C'est toujours la faute de l'autre, oui? Et puis remonte ton caleçon de peau, s'il te plaît. Tu es indécent.
0: Hier encore, on était nus comme des enfants et tu n'y trouvais pas à redire.
1: Hier, c'était une éternité. Maintenant, on n'est plus fait de lumière et de transparence. On est plein de recoins sombres comme nos esprits. Adam, notre malheur ne fait que commencer. Nous avons vieilli trop vite.

0: Le péché est plus vieux que le monde, Ève, et nous aurons du mal à nous en débarrasser. Mais ce qui me trouble, c'est que tu es encore plus séduisante qu'avant.
1: Je t'en prie, sois correcte.
0: Que tu es devenue méfiante?
1: Non, réaliste, terriblement réaliste. Tiens, regarde ce qui me tombe sous les yeux en tapotant sur ma tablette. C'est tout à fait toi, une femme qui parle de son amant. Un être vivant qui lutte, partagé entre ses forces primitives et sa spiritualité. Un homme aux yeux limpides et à la bouche sensuelle.
0: Mais où as-tu pris ça?
1: Là, regarde. J'ai tapé « homme de désir » et j'ai eu cette réflexion d'une dénommée Eti Ilsoum.
0: Atchoum!
1: C'est malin.
0: Je me doute que c'est encore une femme de la fin des temps. Mais pourquoi? Pourquoi tant de méfiance entre les deux parts d'un même amour?
1: Je voudrais croire à ton dépit amoureux, Adam. Mais le Seigneur ne m'a-t-il pas prévenu que tu domineras sur moi? Alors, permets-moi de ne pas ajouter foi à ton indignation.
0: Il m'a dit ça parce que c'est toi qui seras poussé irrésistiblement vers moi. Il l'a dit, si je ne m'abuse, que ta convoitise te poussera vers ton mari. Il faudra bien que je me protège, non?
1: Par la force? Tu me fais un superbe macho, hein?
0: Et toi, une femme style vampire?
1: Ah, on ne va pas recommencer à se balancer nos quatre vérités à la figure. Oui, t'es d'accord? Moi, j'ai besoin de toi et tu as besoin de moi. T'es content comme ça?
0: C'est terrible ce que tu viens de dire, Ève. J'ai besoin de toi et tu as besoin de moi.
1: Quel crime j'ai commis encore?
0: Tu as réduit l'amour à des besoins. Qu'à des besoins.

0: Ah, je suis profondément triste, Eve. Je pensais qu'on pouvait avoir un autre style de rapport entre hommes et femmes.
1: Il faudra tenir compte du passif accumulé entre nous. L'amour ne coulera plus jamais de source.
0: Ah, ce que tu m'agaces avec ta tablette, on est en train de dire des choses sérieuses et qui engagent notre avenir, et tu t'amuses avec cette diable de mémoire.
1: Mais non, j'étais justement en train de chercher un avis sur l'amour.
0: Et pourquoi tu rigoles comme ça?
1: Parce que je suis tombée, devine sur quoi? Sur la peste.
0: Tu trouves ça drôle?
1: Ah, ne monte pas comme ça tout de suite. Il s'agit d'un bouquin. D'un Albert Camus, tiens. C'est joli, Albert.
0: Moi, j'aimerais mieux Abel.
1: On en reparlera plus tard. Tu vas voir ce que nos semblables penseront de l'amour. Après ça, tu comprendras. Voilà. Je prends à partir de là, tiens. Les hommes et les femmes ou bien se dévorent rapidement dans ce qu'on appelle l'acte d'amour, ou bien s'engage dans une longue habitude à deux. Entre ces deux extrêmes, il y a souvent le milieu. Faute de temps et de réflexion, on est bien obligé de s'aimer sans le savoir.
0: S'aimer sans le savoir, s'aimer sans le savoir. Bon, moi je trouve que c'est pas si mal. L'amour, c'est un parfum délicat. Et puis au moins, il ne mourra pas.
1: Ah oui, on connaît la chanson « L'amour est fort comme la mort ». Tu te souviens, comme nous chantions ce verset du Cantique des Cantiques, avant qu'on ait mangé ce fameux fruit empoisonné ?
0: Il faut croire que tout n'est pas perdu. Oui, bien sûr, ce sera plus difficile, parce qu'il y aura le boulot, les grossesses, les enfants et tous les soucis qui vont avec. Mais l'amour nous empêchera de mourir.
1: Oui, on devait mourir aussitôt après avoir mangé ce maudit fruit, selon l'Éternel. Ce que, entre parenthèses, tu avais oublié de me dire, non ?
0: D'abord, Ève, ne dis pas ce maudit fruit. C'était le fruit du bon Dieu, le fruit de l'arbre qu'il s'était réservé pour faire des greffons à tous les autres arbres, pour qu'ils nourrissent nos corps, mais aussi nos esprits.
1: Le discernement ?
0: Oui, le discernement. Et ensuite, je ne t'ai pas parlé de mourir, parce que je ne savais pas ce que c'était.
1: On ne le sait toujours pas davantage, hein ?
0: Peut-être, mais je crois quand même qu'une partie de l'amour est mort. Et c'est ça le plus pénible. La terre nous aime moins maintenant, regarde. Il y a des ronces partout, regarde, regarde. Les fruits sont tout rachitiques sur les arbres.
1: La création tout entière crie sa souffrance. Elle passe par les douleurs d'un enfantement qui dure encore.
0: Qu'est-ce que tu dis là ?
1: C'est pas de moi, mais d'un Paul. Tu sais, celui qui saura plein de choses sur la terre et sur l'éternel, sur la vie et sur la mort, sur la loi et sur la grâce.

0: La création tout entière dans les douleurs d'un enfantement. L'enfantement, l'enfantement. Que je redoute ça aussi.
1: Mais attends, Adam. C'est moi qui accoucherai, c'est pas toi. Tu ne vas pas tourner de l'œil avant l'heure, quand même.
0: Non, non. Mais tu as dit que ce ne sera pas l'accouchement le plus terrible, mais d'élever les enfants.
1: Oui. Certains seront plus difficiles que d'autres. Si bien qu'avec cette part d'amour mort que nous trimballons maintenant, je sens que la vie de famille ne sera pas un long fleuve tranquille. Hein.
0: Notre amour est déjà bancal, alors j'imagine ce que ça va donner avec les enfants.
1: Et entre eux. Comment vont-ils se supporter? Écoute, moi je donnerai le maximum à l'aîné. Comme ça, il veillera sur son frère.
0: Et moi, dans tout ça, qu'est-ce que je deviens?
1: Tu te débrouilleras. Tu es un grand garçon, non? Tu t'es bien débrouillé pour me faire porter le chapeau quand l'Éternel t'a coincé avec le fruit défendu. Je t'entends encore. Et je ne suis pas prête à l'oublier. C'est la femme que tu as mise à côté de moi qui m'a donné de l'arbre et j'ai mangé.
0: C'était pas vrai, peut-être?
1: Eh bien, cette femme-là, c'est elle qui portera ses propres fruits. Et elle ne t'en donnera pas cette fois. Elle assumera. Quoique, j'en suis sûre, le jour où ça n'ira pas, tu seras capable de dire encore « C'est la faute de votre mère ».
0: Ce que tu es susceptible.
1: Non, je ne suis pas susceptible. Tu vas changer, peut-être, toi? Quand on a mangé du fruit défendu et qu'on s'est aperçu de notre bêtise, qu'est-ce que tu as fait?
0: Je me suis cachée tellement j'avais honte de m'être fait avoir.
1: C'est ça. Tu n'avais qu'une idée en tête, te cacher. Ah, affronter, non, bien sûr, ça c'est trop difficile. Non, monsieur se cache.
0: Et on était tout nus.
1: Et alors, il faut assumer sa honte.
0: J'ai assumé. Je t'ai fait tout de suite un pagne en feuilles de figuier.
1: Eh bien, justement, ça devait suffire. Pourquoi es-tu allé te fourrer dans le sous-bois plutôt que de courir directement vers l'Éternel? La vérité vaut mieux que la dissimulation, surtout avec lui, tu sais.
0: Ah, c'était plus fort que moi, c'était compulsif.
1: Compulsif? Dis plutôt irresponsable, une autruche. La tête dans le sable et le derrière à l'air.
0: Oh, j'avais tellement honte.
1: Tu veux que je te dise? T'aurais dû aller te jeter dans les bras de l'Éternel avant même qu'il nous cherche et lui dire « Je te fais connaître ma faute, je ne cache mes torts. » Et lui, le Seigneur, aurait enlevé l'offense de ta faute.
0: Tu me cites là le psaume 32, c'est trop tôt. Et d'abord, pourquoi moi? Moi tout seul, et toi?
1: Parce que c'est toi, mon cher, qui avais reçu l'ordre de ne pas manger de cet arbre. Et puis, ce que tu ne sais pas, c'est que je subissais déjà l'effet de la damnation.
0: Comment ça? Comment ça?
1: Je n'étais qu'une moitié. Dieu, lui, n'était plus mon tout.

0: Qu'est-ce qu'on aurait dû faire, Ève ?
1: À quoi bon ? C'est trop tard, Adam. On n'aime qu'à moitié maintenant.
0: Oui, mais on peut réparer.
1: Nous ? Mais tu rêves ! Réparer quoi d'ailleurs ? On n'est pas des machines. Non, il n'y a que l'amour qui puisse réparer l'amour.
0: Ève, tu es trop sous le coup. Il faudrait que quelqu'un qui a déjà plus de recul que nous nous dise ce qu'il faut faire.
1: Tu veux que je tape sur ma tablette ?
0: Essaie, on verra bien.
1: Qu'est-ce que je mets ?
0: Réparation de l'amour, pardi.
1: Oh, regarde, regarde.
0: Quoi ?
1: Là, la photo !
0: Oh, c'est une jolie jeune femme. Tiens, drôle de nom. Thérèse de l'enfant Jésus. Son père est donc un enfant ?
1: C'est peut-être par les enfants qu'on répare l'amour, va savoir.
0: Mais que dit-elle ?
1: Elle dit que ce qui plaît au bon Dieu, c'est de me voir aimer ma petitesse et mon néant. Toutes les âmes sans désir et sans vertu sont propres aux transformations de l'amour.
0: J'en ai des frissons tout chauds.
1: Tu vois, c'est ce que je te dis. Seul l'amour peut réparer l'amour.
0: Ben, on est mal parti.
1: Oui, comme tu dis, ça va être difficile. Souviens-toi du tableau que l'Éternel nous a fait. Ma convoitise me poussera vers toi et toi, tu domineras sur moi. Tout ça parce que tu m'as écouté.
0: Parce que tu as écouté la voix de ta femme et que tu as mangé de l'arbre dont je t'avais interdit de manger, maudit soit la terre à cause de toi.
1: Stop, stop, stop, ça me fait trop mal.
0: Je t'ai préféré au bon Dieu, voilà le malheur.
1: Non, Adam, on a partagé la poire en deux.
0: On a mis l'amour en morceaux, que je m'en veux. J'ai été complètement irresponsable. Je devais te protéger, protéger aussi le jardin. Ah, mais je pouvais pas être partout.
1: Allons, Adam, ne te donne pas encore de faux prétextes.
0: Estime-toi heureuse que je ne me retourne pas contre toi.
1: Oh, mais ça c'est moins sûr. L'Éternel m'a quand même dit que tu domineras sur moi. Et je me demande si ce ne sera pas à coup d'irresponsabilité.
0: Et moi, je me demande si vous, les femmes, vous ne ferez pas tout pour nous rendre irresponsables et pour vous venger. On n'aura plus qu'à se réfugier au jardin, dans le travail, et ce sera moins pénible qu'une femme, tiens.
1: Ah, votre petit monde à vous ! Toujours la peur de sortir de soi et de voir les choses autrement, d'en discerner le côté féminin.
0: Oh, tu me fatigues, tu parles comme un psy. Je crois justement que ton serpent devait être un psy. D'ailleurs, ça fait psy-psy-psy les serpents, hein.
1: Oh, ne sois pas idiot. Oui, le serpent ne t'a pas parlé directement. Mais qu'est-ce que tu crois ? Il t'a piqué en douce. C'est tellement plus facile de faire un jardin parfait que de sortir de son petit monde bien clos.
0: C'est mon boulot d'améliorer le monde et de le rendre parfait, justement.
1: Mon pauvre ami, voilà bien la subtile tentation des hommes. Rendre le monde parfait. Regarde, j'en ai la preuve ici.
0: Qu'est-ce que c'est qu'encore que cette histoire ? De qui ? Fais voir, Martin Buber.
1: Peu importe, tu vas comprendre. Autant le mauvais penchant cherche à nous séduire pour nous entraîner à pécher, autant aussi il cherche à nous séduire pour nous entraîner à être trop parfaits.

Du livre de la Genèse. Le Seigneur Dieu fit à l'homme et à sa femme des tuniques de peau et les en vêtit. Il bannit l'homme et posta devant le jardin d'Éden un chérubin à la flamme du glaive tournoyante pour garder le chemin de l'arbre de vie.

0: Scène 1, acte 2. Adam tourne en rond. Ève le suit du regard. Il frappe du pied par terre pour mieux enfoncer ce qu'il veut dire.
1: Ève, je me demande si tu as bien compris que ma mission, est de cultiver et de garder le jardin.
2: Mais oui, parfaitement, je suis pas idiote. Tu t'es rendu prisonnier de ton boulot. Tu en as fait ta raison de vivre. Et moi, dans tout ça, je n'existais plus. J'ai été terriblement meurtrie qu'après nos premières amours, tu sois retournée à ton jardin sans faire davantage attention à moi. Moi, pauvre idiote, j'étais malade d'amour. Tu te souviens du cantique des cantiques qui devait être notre référence ?
1: Oh, ne m'en parle pas.
2: Il chantait encore « Je suis à mon bien-aimé ». Et mon bien-aimé est à moi. C'est ça. Je te voulais tout à moi, rien qu'à moi. C'est pour ça que je t'ai narguée et que je me suis éloignée dans le jardin. Et quand le serpent m'a proposé un bon moyen de dominer la nature, j'ai sauté dessus parce que je croyais te récupérer en te libérant de tes plates-bandes.
1: Mais c'était mon épanouissement.
2: Je voulais justement te distraire de tes planifications et de tes calculs, t'avoir tout à moi seule, pour mieux te posséder. Et c'est le contraire qui est arrivé. C'est toi qui me domines, et moi je suis poussée vers toi, comme la victime vers son bourreau.
1: Oh, arrête, je ne suis pas un bourreau quand même.
2: Ah, le bon Dieu nous a donné des vêtements de peau en nous chassant du paradis. En fin de compte, il n'a fait qu'échanger nos propres peaux. Je t'ai dans la peau.
1: Et toi, dans la mienne.
2: Alors tu vois, pousser ou dominer, bref, on a perdu notre liberté pour aimer.
1: À t'en croire, l'amour ne sera plus que du ravaudage.
2: Adam, je suis réaliste, terriblement réaliste. Regarde, on est déjà mal dans notre peau. Je t'ai dans la peau, tu m'as dans la peau, mais le malheur, c'est qu'on ne fonctionne pas pareil. Et tu sais ce qui me fait peur ?
1: Quoi encore ?
2: C'est que tout le mal qui arrivera, ce sera de ma faute. Je t'entends de là. C'est pas de ma faute, c'est la faute de ma femme que tu m'as donnée. Voilà l'éternel masculin.
1: Et toi, tu as bien accusé le serpent. Tu crois que c'est mieux ?
2: Je me tue à te dire que nous n'avions pas les mêmes mobiles. Oui, c'est la faute au serpent, si j'ai cru que je pouvais t'avoir tout à moi seule. C'est toi que je voulais gagner encore davantage. Mais toi, c'était le monde.
1: Ève, je dois gagner le monde, c'est ma mission. On dirait que tu en es jalouse.
2: Ah, oh, nous sommes décalés, Adam.
1: C'est pour mieux se voir.
2: C'est pas ce que je veux dire. Non, Adam. Tu as plusieurs amours.
1: Mais si je suis capable d'embrasser le monde entier, c'est pour toi ?
2: Non, ne te mens pas. C'est pour toi. Pour ta gloire. Pour te rassurer sur ton compte. Je t'ai déjà lu tout à l'heure quelque chose d'une dénommée Ethilsum, tu te souviens ?
1: Oui, encore une femme qui prendra la tête aux hommes comme toi, oh là là.
2: Écoute plutôt ce qu'elle dit, ça pourrait te servir.
1: Bah.
2: Le centre de gravité de la femme se trouve dans tel homme particulier. Celui de l'homme se trouve dans le monde. Et elle pose la même question que moi. La femme peut-elle déplacer son centre de gravité sans, pour ainsi dire, se violer elle-même, sans faire violence à sa nature ?
1: Oh, toujours les grands mots.
2: Eh oui ! Ta convoitise te poussera vers ton mari. Je t'ai convoité, Adam. Ce n'est pas le fruit que j'ai mangé, c'est toi. Et je t'ai dans la peau. Tu es mon centre de gravité. Et je dois me méfier de toi.
1: Ce que tu vas chercher.
2: Mais l'amour s'est tordu. Je multiplierai tes grossesses, a dit l'Éternel. Je ne me corrigerai pas. Je te voudrai encore tout à moi, en moi. Mais j'en souffrirai, parce que tu m'échapperas encore. Je me retournerai vers les enfants, mais eux aussi m'échapperont. et ceux que je retiendrai ne seront jamais libres.
1: Tu vois tout en noir. Moi, je gagnerai le monde à la sueur de mon front, mais j'y arriverai.
2: Tu arriveras seulement à retourner à la poussière dont tu as été tiré, voilà.
1: Mais tu me donneras des fils et des filles, et ce que je n'ai pas achevé le continueront. Tu es la mère des vivants, Ève. Tout n'est pas perdu.
2: On peut voir les choses comme ça. Mais Adam, as-tu conscience que ce seront des morts vivants ?
1: Le Seigneur Dieu est un amoureux comme toi, Ève. Il ne laissera pas mourir ses enfants. Dieu, c'est une mère. Qu'est-ce qu'elle dira, ta petite Thérèse, déjà ? Toutes les âmes, sans désir et sans vertu, sont propres aux transformations de l'amour ?
2: Ah, j'ai peur que tu ne comprennes pas vraiment ce qu'elle voudra dire. Les hommes sont fainéants pour les choses de l'esprit.
1: Oh !
2: Toi, tu as entendu seulement « sans désir et sans vertu ». Et tu as traduit, voilà, ce qui demande le minimum d'effort moral. Par contre, moi j'entends, ce qui plaît, c'est de me voir aimer ma petitesse et mon néant.
1: Oh Ève, je t'en prie, ne joue pas les saintes n'y touchent. Tu sais très bien arriver à tes fins. Et je ne crois pas que tu te prendras pour aussi petite que ça.
2: Ah, où est-il le jour paradisiaque où tout n'était qu'harmonie entre nous
1: et...
2: Je sais que tu vas en profiter pour me dominer. Tu vas te décharger sur moi de tous tes maux. C'est tellement tentant de faire payer ces échecs à plus faible que soi.
1: Ah, tu es bien une femme. Tu répètes toujours la même chose. 10, 20, 30, 100 fois la même chose. Tu m'épuises. Et je crois que... Tiens, je vais te laisser là ruminer. Quand tu auras fini, tu me feras signe.

Une femme oublie-t-elle son petit enfant? Est-elle sans pitié pour le fils de ses entrailles? Même si les femmes oubliaient, moi je ne t'oublierai pas. Vois, je t'ai gravé sur les paumes de mes mains. Isaïe 49, 15.

0: Scène 1, acte 3. Ève tourne le dos. Adam paraît tout penaud. Il lève les bras au ciel. Ève se retourne, le visage fermé.
1: Ça y est, tu vas mieux, Ève?
2: Je vais toujours très bien, Adam.
1: La façon dont tu me dis ça, je vois bien que c'est pas vrai.
2: On ne va pas remettre ça, quand même.
1: Dis donc, ton serpent, le voilà qu'il se promène sur le ventre au fond du jardin.
2: D'abord, ce n'est pas mon serpent. Et tu sais aussi bien que moi qu'il a perdu les bouts de pattes qui commençaient à lui pousser. Tu as entendu comme moi l'Éternel. Maudit sois-tu entre les bestiaux et toutes les bêtes sauvages. Tu marcheras sur ton ventre et tu mangeras de la terre tous les jours de ta vie.
1: En tous les cas, il s'en tire bien et il avance plus vite qu'un lézard. Il n'a pas tout perdu.
2: Il est encore plus effrayant. On ne le voit plus venir. Il me fait horreur.
1: Oh, ne t'en fais pas. Le Seigneur Dieu a dit qu'il mettrait une hostilité entre lui et la femme, entre sa descendance et ta descendance.
2: Attends, attends. Ne fais pas comme d'habitude. Ne te rappelle pas que ce qui t'arrange. Il lui a dit aussi, sa descendance te meurtrira à la tête et toi, tu la meurtriras au talon. Je ne sais pas si tu vois ce que ça signifie.
1: Tu lui écraseras la tête avec ton talon. Ne me prends pas pour plus débile que je suis.
2: Oui, mais lui me piquera le talon. Et si je comprends bien, même si je lui écrase la tête, il n'en mourra pas pour longtemps. J'ai bien vu, c'est un élastique.
1: Tout est contradictoire là-dedans. Ah, au paradis, quand on ne comprenait pas, l'ange nous expliquait. Maintenant, Bernique, la communication est coupée. N'as-tu rien dans ta tablette là-dessus?
2: Ah, peut-être. Qu'est-ce que je mets?
1: Mais Ève, tout simplement.
2: Oh, oui, oui, regarde ça. Ça parle de moi.
1: C'est mitigé.
2: N'empêche que ça parle de moi. Ève, malgré sa désobéissance, reçoit la promesse d'une descendance qui sera victorieuse du malin, et celle d'être la mère de tous les vivants.
1: Tu sors ça de quoi?
2: D'un catéchisme.
1: Oh, un dictionnaire de vérité. Je connais. Et si tu cherches bien, il parle en fait d'une nouvelle Ève. C'est elle qui écrasera la tête du serpent.
2: Tout compte fait, j'aime mieux parce qu'il m'effraie tellement.
1: Ne sois pas trop apeuré. Le Seigneur Dieu a dit que le serpent ne piquerait qu'au talon.
2: Et alors?
1: Il pourrait piquer en plein cœur, non au talon. Ça veut dire que c'est moi qui ai encore la garde de ton cœur.
2: Oh, nos cœurs ne sont plus que des moitiés d'amour. Comme ça, ça te facilitera le travail.
1: Ah, ne sois pas ironique. Deux moitiés, si elles sont bien soudées, ça fait un entier. Et le mal n'y pourra pas entrer.
2: Oh là là, toi et tes grandes utopies.

0: quelque part que le drame de l'humanité sera qu'elle se fera une fausse idée de l'amour. Elle le combinera avec ses propres désirs et ses propres sentiments. C'est pour ça, Adam, que tu me gourmandes davantage que tu ne me goûtes.
1: Que c'est bien dit.
0: C'est bien dit, mais moi je ne rigole pas.
1: Qu'est-ce qu'il y a? Qu'est-ce que j'ai dit de mal?
0: Si tu te fais une fausse idée de moi, qui suis là pour t'aider à te spiritualiser, tu te feras aussi une fausse idée de Dieu. Cela va de soi. Toutes les religions qui auront une fausse idée de la femme engendreront d'horribles et cruels faux dieux. Mais tous les athéismes ne seront pas mieux. Ils se serviront de la femme comme d'un paillasson ou comme d'un sac à plaisir.
1: Ève, oh, tu vas me faire rougir.
0: Tu n'as pas fini. J'ai lu qu'à la fin des temps, les hommes en viendront à abolir le genre et les sexes pour marier le lapin avec sa carotte. Pourtant, un poète nommé Vigny, 2 siècles avant, les aura prévenus des dégâts en prophétisant, ma foi, assez joliment. La femme aura Gomorre et l'homme aura Sodome. Et se jetant de loin un regard irrité, les 2 sexes mourront chacun de leur côté.
1: Oh Ève, conjurons le sort, aimons-nous à la folie, pendant qu'il est encore temps.

0: Tu vois, Adam, je me demande après ça ce que ça veut dire, Ève, la mère des vivants.
1: Ça veut dire bénédiction là où il y a malédiction. Tiens, quand j'ai vu les anges en train de coudre les tuniques de peau à la machine, je me suis dit qu'on n'allait pas mourir, que le temps allait seulement se rafraîchir. Alors j'ai crié « Ève, tu seras la mère des vivants !» On peut changer le cours des choses, tu sais.
0: Oh, tu es incroyable! Surtout que c'est pas toi qui fais le travail. Les enfants, c'est moi qui les mettrai au monde. Oui, oui.
1: Mais Ève, qu'est-ce qui te prend? Tu te sens mal? Oh, tu es toute blanche!
0: Oula, j'ai des vertiges et une envie de vomir.
1: Ah non, on parlait de la vie. Tu ne vas pas mourir, Ève.
0: Mais ne reste pas là les bras ballants. Regarde. Regarde plutôt sur symptômes.com.
1: Oui, oui, tout de suite. Voilà, voilà, tiens, tiens bon. Tiens bon. Nausées, vomissements, écœurement, premier symptôme physiologique de là.
0: Je t'en prie, je ne suis pas bien, dis-moi ce que c'est.
1: Ève, c'est incroyable, oui, oui, oui, c'est incroyable.
0: Mais quoi, je vais mourir? Tu te vois déjà débarrassée?
1: Ce que tu peux dire comme bêtise, c'est à peine pensable. Non, non, tu es enceinte. C'est la vie, ça marche. Dieu est bon, ça marche. C'est la vie qui arrive.
0: Oula, j'ai peur de ne pas être à la hauteur. Est-ce que je vais savoir souffrir?
1: Tu ne vas pas te mettre ça en tête, que souffrir est obligatoire.
0: Je voudrais t'y voir, toi. Le seul espoir, c'est que j'ai conçu cet enfant au paradis. Je le tiens de l'Éternel.
1: Oh, je ne voudrais pas te contredire, hein. Mais tu n'es pas la nouvelle Ève pour avoir conçu le Fils de Dieu. Tu te fais trop de romans avec ton Internet.
0: Oh, arrête de jouer les jaloux. Comment va-t-on l'appeler?
1: Tiens, ben appelle-le jaloux si tu veux. Ou regardant-le dans ton iPad, s'il y a des noms qui nous inspirent.
0: Je vais tricher.
1: Quoi, tu vas tricher?
0: Oui. Je vais aller regarder à Adam et Ève et leurs enfants. Comme ça, on saura comment l'appeler sans se tromper.
1: Oh, tu crois que c'est bien honnête? C'est à nous de lui donner un nom.
0: Écoute, tu as déjà donné des noms à toutes les bêtes de la création, moi comprise.
1: Oh.
0: Alors, laisse-moi faire pour mon enfant. D'ailleurs, regarde sur la mémoire. C'est écrit « Ève conçut et enfanta Caïn ». Et elle dit « J'ai acquis un fils de par le Seigneur ». Tu vois, j'invente rien.
1: Et moi, je n'ai rien à dire. Je ne suis qu'un géniteur d'occasion. Tu m'en veux encore de t'avoir accusé. Et moi qui croyais que l'amour fait confiance en tout, qu'il espère tout.
0: Oui, ça c'est du Saint Paul. Mais ce sera un mystique. Il ne se mariera jamais, lui.
1: Oui, mais il en sera bien long sur le mariage, ton mystique, parce qu'il finira par dire que l'amour endure tout.

Dans le ciel, la troupe des anges chante et pleure les deux fils d'Adam. Grâce à la foi, Abel offrit un sacrifice meilleur que celui de Caïn. Et Caïn tua son frère Abel. Mais à cause de sa foi, bien qu'il soit mort, le sang d'Abel parle toujours.

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si ta main droite entraîne ta chute, coupe-la et jette-la loin de toi. Car mieux vaut pour toi perdre un de tes membres que d'avoir ton corps tout entier qui s'en aille dans la géhenne. Matthieu 5, 30.

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0: Prédication de Jean-Baptiste. Commencement de l'évangile de Jésus-Christ, Fils de Dieu. Selon qu'il est écrit dans Isaïe le prophète, « Voici que j'envoie mon messager en avant de toi pour préparer ta route. Voix de celui qui crie dans le désert, « Préparez le chemin du Seigneur, rendez droit ses sentiers. » Jean le Baptiste fut dans le désert, proclamant un baptême de repentir pour la rémission des péchés. Et s'en allait vers lui tout le pays de Judée et tous les habitants de Jérusalem. Et ils se faisaient baptiser par lui dans les eaux du Jourdain en confessant leurs péchés. Jean était vêtu d'une peau de chameau et mangeait des sauterelles et du miel sauvage. Et il proclamait
1: « Viens derrière moi celui qui est plus fort que moi, dont je ne suis pas digne, en me courbant, de délier la courroie de ses sandales. Moi, je vous ai baptisé avec de l'eau, mais lui vous baptisera avec l'Esprit Saint.

0: Baptême de Jésus. Et il advint qu'en ces jours-là, Jésus vint de Nazareth de Galilée, et il fut baptisé dans le Jourdain par Jean. Et aussitôt, remontant de l'eau, il vit les cieux se déchirer, et l'Esprit comme une colombe descendre vers lui, et une voix vint des cieux.
1: « Tu es mon Fils bien-aimé, tu as toute ma faveur. »
0: Et aussitôt, l'Esprit le pousse au désert. Et il était dans le désert durant 40 jours, tenté par Satan. Et il était avec les bêtes sauvages, et les anges le servaient.

0: Jésus inaugure sa prédication. Après que Jean eut été livré, Jésus vint en Galilée, proclamant l'évangile de Dieu et disant
1: « Le temps est accompli et le royaume de Dieu est tout proche. Repentez-vous et croyez à l'évangile. »

0: Appel des quatre premiers disciples. Comme il passait sur le bord de la mer de Galilée, il vit Simon et André, le frère de Simon, qui jetaient l'épervier dans la mer, car c'étaient des pêcheurs. Et Jésus leur dit :
1: Venez à ma suite, et je vous ferai devenir pêcheurs d'hommes.
0: Et aussitôt, laissant les filets, ils le suivirent. Avançant un peu, il vit Jacques, fils de Zébédée, et Jean, son frère, eux aussi dans leur barque en train d'arranger les filets. Et aussitôt, il les appela. Laissant leur père Zébédée dans la barque avec ses employés, ils partirent à sa suite.

0: Jésus enseigne à Capharnaüm et guérit un démoniaque. Il pénètre à Capharnaüm. Et aussitôt, le jour du sabbat, étant entré dans la synagogue, il enseignait. Et ils étaient frappés de son enseignement, car il les enseignait comme ayant autorité, et non pas comme les scribes. Et aussitôt, il y avait dans leur synagogue un homme possédé d'un esprit impur, qui cria en disant
1: « Que nous veux-tu, Jésus le Nazarénien ? Es-tu venu pour nous perdre ? Je sais qui tu es, le Saint de Dieu. »
0: Jésus le menaça en disant
2: « Tais-toi et sors de lui. »
0: Le secouant violemment, l'esprit impur cria d'une voix forte et sortit de lui. Ils furent tous effrayés, de sorte qu'ils se demandaient entre eux
1: « Qu'est-ce là ? Un enseignement nouveau, donné d'autorité ? Même aux esprits impurs, ils commandent et ils lui obéissent. »
0: Et sa renommée se répandit aussitôt partout, dans toute la région de Galilée.

Guérison multiple. Aussitôt, sortant de la synagogue, il vint dans la maison de Simon et d'André avec Jacques et Jean. Or, la belle-mère de Simon était au lit avec la fièvre, et aussitôt, il lui parle à son sujet. S'approchant, il la fit se lever en la prenant par la main, et la fièvre la quitta, et elle les servait. Le soir venu, quand fut couché le soleil, on lui apportait tous les malades et les démoniaques, et la ville entière était rassemblée devant la porte. Et il guérit beaucoup de malades atteints de divers maux, et il chassa beaucoup de démons. Et il ne laissait pas parler les démons, parce qu'il savait qui il était.

0: Jésus quitte secrètement Capharnaüm et parcourt la Galilée. Le matin, bien avant le jour, il se leva, sortit et s'en alla dans un lieu désert, et là il priait. Simon et ses compagnons le poursuivirent, et l'ayant trouvé, ils lui disent
1: « Tout le monde te cherche ».
0: Il leur dit
2: « Allons ailleurs, dans les bourgs voisins, afin que j'y prêche aussi, car c'est pour cela que je suis sorti. »
0: Et il s'en alla à travers toute la Galilée, prêchant dans leurs synagogues et chassant les démons.

0: Guérison d'un lépreux. Un lépreux vient à lui, le supplie, et s'agenouillant lui dit
1: « Si tu le veux, tu peux me purifier. »
0: Ému de compassion, il étendit la main, le toucha et lui dit
1: « Je le veux, sois purifié. »
0: Et aussitôt la lèpre le quitta, et il fut purifié. Le rudoyant, il le chassa aussitôt et lui dit
1: « Garde-toi de ne rien dire à personne, mais va te montrer au prêtre et offre pour ta purification ce qu'a prescrit Moïse. Ce leur sera une attestation. »
0: Mais lui, une fois parti, se mit à proclamer hautement et à divulguer la nouvelle, de sorte que Jésus ne pouvait plus entrer ouvertement dans une ville, mais il se tenait dehors dans des lieux déserts. Et l'on venait à lui de toutes parts.

0: guérison d'un paralytique. Comme il était entré de nouveau à Capharnaüm, après quelque temps on apprit qu'il était à la maison. Et beaucoup se rassemblèrent, en sorte qu'il n'y avait plus de place, même devant la porte, et il leur annonçait la parole. On vient lui apporter un paralytique soulevé par quatre hommes. Et comme ils ne pouvaient pas le lui présenter à cause de la foule, ils découvrirent la terrasse au-dessus de l'endroit où il se trouvait, et ayant creusé un trou, ils font descendre le grabat où gisait le paralytique. Jésus, voyant leur foi, dit au paralytique :
1: « Mon enfant, tes péchés sont remis. »
0: Or, il y avait là, dans l'assistance, quelques scribes qui pensaient dans leur cœur :
2: « Comment celui-là parle-t-il ainsi ? Il blasphème. Qui peut remettre les péchés, sinon Dieu seul ?»
0: Et aussitôt, percevant par son esprit qu'ils pensaient ainsi en eux-mêmes, Jésus leur dit :
1: « Pourquoi de telles pensées dans vos cœurs ? Quel est le plus facile, de dire au paralytique « Tes péchés sont remis » ou de dire « Lève-toi, prends ton grabat et marche » ? Eh bien, pour que vous le sachiez, que le Fils de l'homme a le pouvoir de remettre les péchés sur la terre, je te l'ordonne. Lève-toi, prends ton grabat et va-t'en chez toi. »
0: Il se leva et aussitôt, prenant son grabat, il sortit devant tout le monde, de sorte que tous étaient stupéfaits et glorifiaient Dieu en disant :
2: « Jamais nous n'avons rien vu de pareil. »

0: appel de Lévi et repas avec les pêcheurs. Il sortit de nouveau au bord de la mer, et toute la foule venait à lui et il les enseignait. En passant, il vit Lévi, le fils d'Alphée, assis au bureau de la douane, et il lui dit
1: « Suis-moi ».
0: Et se levant, il le suivit. Alors qu'il était à table dans sa maison, beaucoup de publicains et de pêcheurs se trouvaient à table avec Jésus et ses disciples, car il y en avait beaucoup qui le suivaient. Les scribes et pharisiens, le voyant manger avec les pêcheurs et les publicains, disaient à ses disciples
2: « Quoi ? Il mange avec les publicains et les pêcheurs ?»
0: Jésus, qui avait entendu, leur dit
1: « Ce ne sont pas les gens bien portants qui ont besoin de médecins, mais les malades. Je ne suis pas venu appeler les justes, mais les pécheurs. »

0: Discussion sur le jeûne. Les disciples de Jean et les pharisiens étaient en train de jeûner, et on vient lui dire
1: « Pourquoi les disciples de Jean et les disciples des pharisiens jeûnent-ils? Et tes disciples ne jeûnent-ils pas ?»
0: Jésus leur dit
2: « Les compagnons de l'époux peuvent-ils jeûner pendant que l'époux est avec eux? Tant qu'ils ont l'époux avec eux, ils ne peuvent pas jeûner. Mais viendront des jours où l'époux leur sera enlevé, et alors ils jeûneront en ce jour-là. Personne ne coud une pièce de drap non foulée à un vieux vêtement. Autrement, la pièce neuve tire sur le vieux vêtement et la déchirure s'aggrave. Personne non plus ne met du vin nouveau dans des outres vieilles. Autrement, le vin fera éclater les outres et le vin est perdu aussi bien que les outres. Mais du vin nouveau dans des outres neuves. »

0: Les épis arrachés. Et il advint qu'un jour de sabbat, il passait à travers les moissons, et ses disciples se mirent à se frayer un chemin en arrachant les épis. Et les pharisiens lui disaient :
1: Vois, pourquoi font-ils le jour du sabbat ce qui n'est pas permis ?
0: Il leur dit :
2: N'avez-vous jamais lu ce que fit David lorsqu'il fut dans le besoin et qu'il eut faim, lui et ses compagnons ? Comment il entra dans la demeure de Dieu au temps du grand prêtre Abiathar et mangea les pains d'oblation qu'il n'est permis de manger qu'aux prêtres et en donna aussi à ses compagnons ?
0: Et il leur disait :
2: Le sabbat a été fait pour l'homme et non l'homme pour le sabbat.

0: Guérison d'un homme à la main sèche. Il entra de nouveau dans une synagogue, et il y avait là un homme qui avait la main desséchée. Et il l'épia pour voir s'il allait le guérir le jour du sabbat, afin de l'accuser. Il dit à l'homme qui avait la main sèche,
1: « Lève-toi, là, au milieu. »
0: Et il leur dit,
1: « Est-il permis le jour du sabbat de faire du bien plutôt que de faire du mal, de sauver une vie plutôt que de la tuer ?»
0: Mais eux se taisaient. Promenant alors sur eux un regard de colère, navré de l'endurcissement de leur cœur, il dit à l'homme,
1: « Étends la main. »
0: Il l'étendit,

0: Les foules à la suite de Jésus. Jésus, avec ses disciples, se retira vers la mer, et une grande multitude le suivit de la Galilée, et de la Judée, de Jérusalem, de l'Idumée, de la Transjordane, des environs de Tyr et de Sidon. Une grande multitude, ayant entendu tout ce qu'il faisait, vint à lui. Et il dit à ses disciples qu'une petite barque fut tenue à sa disposition à cause de la foule, pour qu'il ne l'écrase pas. Car il en guérit beaucoup, si bien que tous ceux qui avaient des infirmités se jetaient sur lui pour le toucher. Et les esprits impurs, lorsqu'ils le voyaient, se jetaient à ses pieds et criaient en disant
1: « Tu es le Fils de Dieu !»
0: Et il leur enjoignait avec force de ne pas le faire connaître.

institution des 12. Puis il gravit la montagne et il appelle à lui ce qu'il voulait. Ils vinrent à lui et il en institua 12 pour être ses compagnons et pour les envoyer prêcher avec pouvoir de chasser les démons. Il institua donc les 12 et il donna à Simon le nom de Pierre, puis Jacques, le fils de Zébédée, et Jean, le frère de Jacques, auquel il donna le nom de Boanerges, c'est-à-dire fils du tonnerre, puis André, Philippe, Barthélemy, Matthieu, Thomas, Jacques, le fils d'Alphée, Thaddée, Simon le zélé, et Judas l'Iscariote, celui-là même qui le livra. »

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1: Gloire au Père et au Fils et au Saint-Esprit pour les siècles des siècles.

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2: Chers amis auditeurs, pour le temps d'enseignement qui va suivre sur les ondes de Radio Espérance en ce jeudi 4 juin, je vous propose de retrouver Mgr Dominique Ray, évêque émérite de Toulon, pour un enseignement qu'il avait donné à l'occasion du congrès Adoratio qui s'est déroulé à Saint-Maximin-la-Sainte-Baume, c'était en 2018. Et le thème de l'intervention de Mgr Dominique Ray, c'est le silence eucharistique.
3: Bonjour à tous. Je vais parler du silence eucharistique. J'introduirai mon propos par une réflexion que l'on trouve dans les apophtegmes des Pères du désert. On demandait à Abba Daniel de parler de la prière. Il répondit : personne ne peut parler de la prière s'il ne prie pas. Il ajoutait : et s'il prie, il n'a aucune envie d'en parler. J'appliquerai cela au silence. Si on le goûte, le silence, on n'a guère envie de le quitter. Si on se plaint qu'il n'est pas assez respecté, il faudrait que le camp des taiseux consente à se manifester, qu'il fasse du bruit pour défendre leur droit au silence et participe alors paradoxalement à ce qu'ils dénoncent. Au début de cette année 2018, j'ai été très frappé par un propos qui a été tenu par le pape François, qui recommandait aux pasteurs, c'était au début de cette année 2018, aux pasteurs d'enseigner aux baptisés la prière d'adoration. Je le cite. « Oui, nous enseignons aux chrétiens à prier, à chanter, mais nous n'enseignons pas à adorer. » La prière d'adoration, disait le pape François, cette prière qui nous anéantit sans nous anéantir, cette prière nous donne noblesse et grandeur, et il terminait son propos en disant « Enseignez, chers frères prêtres, enseignez au peuple à adorer en silence, à adorer en silence. » Je ferai donc une réflexion plus générale au point de départ sur la place du silence. J'évoquerai ensuite les ambiguïtés du silence. Et ensuite, je soulignerai combien le silence est la patrie de Dieu. Et à l'intérieur de ce silence, l'adoration eucharistique tient une place particulière. D'abord, la quête du silence. Ici, le vrombissement des voitures sous les fenêtres. Là, le brouhaha des rues passantes, entrecoupé de sonneries de téléphones portables, sans compter l'agitation mondaine des espaces professionnels de plus en plus partagés. Dans un monde connecté, le bruit s'immisce partout et parasite le silence. Difficile de trouver un oasis de silence. Deux tiers des Français soulignaient même ici, vous voyez, on entend des bruits lointains. Deux tiers des Français soulignaient une enquête récente, se disent personnellement gênés par le bruit à leur domicile. Près de 40% des personnes en activité professionnelle se disent gênées par le bruit. Nous connaissons toutes les conséquences de ce bruit sont la fatigue, l'irritabilité, en passant par les acouphènes ou les migraines. Dans ces environnements bruyants, tout le monde a tendance à parler un ton au-dessus de sa voix ordinaire pour forcer le passage, se faire entendre. Le silence, au contraire, a pour fonction d'adoucir les mœurs. Sans bruit, il n'y a plus à affirmer notre présence au monde. Il enrobe naturellement la voix, ce qui entraîne accueil, disponibilité, ce qui favorise la paix. Aujourd'hui, on en est venu à fabriquer du silence, pour consommer du silence, s'acheter un caisson d'isolation sensorielle, etc. Il y a tout un tas de produits pour faire du non-bruit. Le marché du silence se développe peu à peu. Il est devenu même un argument de vente. Le silence est d'or, dit l'adage. Cela s'applique en particulier sur ce marché du silence. Ces objets nouveaux, technologiques, pour faire du silence, ont ringardisé les traditionnels bouts de pièce. Et puis, même dans les villes, on commence à imaginer des zones calmes pour protéger les passants. Le statut du silence a également radicalement changé. Bien sûr, il continue à fasciner pour le retour à soi, pour l'intériorité, mais il devient aussi une forme de résistance à l'encontre d'un monde envahissant qui flatte la réactivité, la technologie, la vitesse, la disponibilité quasi permanente est toujours aux aguets de ce qui se passe. C'est aujourd'hui l'un des droits les plus menacés, le droit au silence. Il faudrait inventer des parapluies anti-mots, des coupe-phrases, comme il existe des coupe-fins. Le consumérisme narcissique du moment présent agresse le silence comme espace d'écoute, d'intériorisation, d'attention à soi-même, aux autres, à Dieu. Il faut mortifier la langue pour laisser parler le rayonnement, la transparence de l'être. Sans le silence, la parole devient vite bavardage. À un moine qui éprouvait des difficultés à vivre en solitude, son abbé lui conseillait « Deviens ami de toi-même, habite ton silence, alors tu pourras vivre seul. » Mais ce silence dont je viens de parler, qui est fait partie d'une difficulté du monde contemporain, de notre propre univers mental, psychologique, ce silence est plein d'ambiguïté. Dans la langue latine, il y a deux mots pour parler du silence. Le verbe silere, qui a donné silence, et le mot tacere, ça veut dire se taire. Tacere désigne l'arrêt ou l'absence de parole. Silere, silence, a un sens beaucoup plus général, profond. À l'origine, il désigne moins le silence que la tranquillité, l'absence de bruit, de mouvement. Se taire est la condition du silence, mais ce n'est pas le silence lui-même. Je me confiais un jour à un vieux jésuite et lui posais cette question. Est-il mieux de parler ou de se taire? Il me répondit de se taire. Je lui ai demandé alors pour quelle raison. Et il m'a fait cette réplique que je n'oublierai jamais. Pour la simple raison que le silence intérieur dicte le devoir, alors que la parole fournit les prétextes pour y échapper. Dans la vie personnelle, le silence suppose la concentration, l'accueil de la sagesse qui monte de la conscience. C'est ce que dit le livre de Job, au chapitre 39, « Écoute-moi, fais silence, et je t'enseignerai la sagesse. » Le silence évoque aussi ou favorise le repos de l'esprit. Mais il peut être aussi source d'apathie, traduire une paresse, une vacuité. Dans la vie relationnelle, le silence traduit aussi bien la décision de ne pas parler pour réserver son jugement que le refus de se prononcer. Il peut y avoir même, j'allais dire, une violence du silence lorsque celui-ci concourt à l'injustice. On nous reprochera peut-être dans l'avenir de nous être tus face à notre responsabilité de parler devant l'injustice. Le silence vaut ce que valent ses motifs. Il y a des bons silences, des silences éloquents, des silences d'écoute. Mais il y a des silences ambigus, des silences pesants, parce que on est à court d'arguments. Il y a aussi les mauvais silences, quand on élude de devoir de parler, silence d'indifférence, de mépris. Les motifs du silence peuvent être la tristesse, la colère, la lâcheté, le dépit, le désespoir. Alors qu'une parole pourrait être libératrice, le silence parfois risque d'accroître l'anxiété. C'était Jean-Paul Sartre qui disait « Quand Dieu se tait, on peut lui faire dire tout ce que l'on veut ». Le silence provoque aussi l'effroi devant l'immensité cosmique. Et ce que disait Pascal, le silence éternel de ces espaces infinis m'effraie. Il traduit aussi la stupeur devant un événement fatal, devant la mort par exemple. Ce silence dont je viens rapidement, schématiquement, de parler comme une nécessité dans un monde bruyant, en soulignant aussi les difficultés ou les ambiguïtés du silence, ce silence est pourtant la patrie de Dieu. Il y a dans le silence une dimension qui est profondément spirituelle. Le silence nous rapproche de Dieu. Un frère bénédictin, Élie, avait un compagnon de cellule qui était très causant, bavard. Un jour, le frère Élie s'adresse à son confrère. « Oh, cette nuit, j'ai rêvé que j'étais au paradis. » Son frère lui dit « Est-ce que j'y m'y trouvais, moi aussi ?» Et frère Élie lui répond « Non, et c'est pour cette raison d'ailleurs que j'étais sûr d'être au paradis. » Le silence initie l'âme à pénétrer dans cette terre inconnue qu'est Dieu. Jean de la Croix disait que le langage que Dieu se plaît le mieux à entendre est celui du silencieux amour. Il parlait de la musique silencieuse de l'amour. On ne rencontre Dieu que dans le silence. Et ce silence de Dieu nous rend nous-mêmes silencieux. Je vous invite à relire les très belles réflexions que le cardinal Sarah a fait dans son livre « La force du silence » sur toutes ces dimensions. Superficiel, vain et le bavard. C'est ce que disait le père Eugène Marie. Et il ajoutait « Il laisse s'évaporer hors de lui-même la vie qu'il habite ». Toute la tradition biblique et patristique exprime cette conviction. Privé de silence, l'homme se prive de Dieu. Dans le livre de la Sagesse, au chapitre 18, il est dit qu'un silence paisible enveloppait toute chose. En s'approchant du silence de Dieu, on devient soi-même silence. Aime le silence plus que tout. Sois à l'intérieur de toi-même par le silence, écrivait Isaac le Syrien. Le silence unifie, Le silence place l'homme au centre de lui-même et dans les profondeurs du mystère divin. Et inversement, en tuant le silence, l'homme assassine Dieu. Le bruit empêche Dieu de nous parler. Thérésa de Calcutta disait ceci au cours de son discours de réception du prix Nobel de la paix en 1979. Dieu est dans la nuit du silence. Les arbres, les fleurs, l'herbe poussent en silence. Regarde les étoiles, la lune, le soleil, comme ils se meuvent silencieusement. Oui, Dieu travaille en silence. Il y a, j'allais dire, par l'Esprit de Dieu, comme une mission du silence. La Bible rapporte qu'avant même la création de l'homme, Dieu se drapait dans le silence. L'incarnation du Fils est accomplie dans un silence absolu. La doxologie finale de l'Épître aux Romains souligne que du silence vient la parole qui s'est faite chair pour nous communiquer les paroles du Père. Je le cite, Romains 16, « À celui qui a le pouvoir de vous affermir conformément à l'Évangile que j'annonce en prêchant Jésus-Christ, révélation d'un mystère enveloppé de silence durant des siècles éternels mais aujourd'hui manifesté, à lui la gloire. Le Père engendre dans le silence, comme il l'a créé ex nihilo. » C'était Charles Péguy qui avait une heureuse réflexion sur ce silence originel qui préside à la création de l'homme et de la femme. Il disait « L'homme doit se taire » et Péguy d'ajouter « Il doit se replonger dans le silence de sa race et de remonter en remontée, il trouvera le dernier prolongement que nous puissions saisir du silence éternel de la création première. » Le Père n'a dit qu'une parole, à savoir son Fils, dans un silence éternel. Voilà ce que souligne Maître Eckhart. Le silence devient ainsi la seule manière d'atteindre Dieu. C'est aussi ainsi dans ce silence que Jésus lui-même rejoignait son Père lorsqu'il montait la nuit dans la montagne pour prier. Silence qu'est Dieu. Alors, quel va être face à ce silence qui est Dieu, qui est en Dieu, qui nous introduit au mystère de Dieu? Quelle est l'attitude du croyant? Quelle doit être notre attitude? La Bible invite souvent l'homme à un silence d'écoute de Dieu. Shema Israël, écoute Israël. C'est le premier commandement de Dieu qui ordonne le silence. Écouter, c'est reconnaître son indigence face à l'autre. C'est la première expérience d'altérité. Le serviteur d'Abraham, pour discerner si Rebecca était bien l'épouse destinée à Isaac, dit ceci, l'homme la considérait en silence, se demandant si le Seigneur l'avait ou non mené au but, Genèse 24. Et puis il y a l'épisode, bien sûr, que nous connaissons du petit Samuel, réveillé par trois fois, qui déclare, parle Seigneur, ton serviteur écoute, dans le livre de Samuel, premier livre de Samuel, chapitre 3. Salomon qui dira à Dieu, donne-moi, Seigneur, un cœur qui écoute, plutôt que la richesse, la fortune. Donne-moi un cœur qui écoute. C'est encore l'expérience d'Élie qui perçoit Dieu non pas dans le bruit de l'ouragan, mais dans le murmure d'une brise légère. Et si l'on reprend la traduction juive, dans le bruit du silence, exactement, dans le bruit du silence. Il est bon d'attendre en silence le salut de Dieu, conseille le livre des Lamentations. Les psalmistes se tiennent en silence devant Dieu. Pour toi, psaume 65, le silence est louange. Tenez-vous en silence devant moi, vous les îles. C'est le livre d'Habacuc. Abondance de paroles ne va pas sans offense, dit le livre des Proverbes qui n'énonce les saints, les vains bavardages. Un temps pour parler et il y a un temps pour se taire, rappelle l'Ecclésiaste. Ça, c'est l'Ancien Testament, on pourrait multiplier les références. Dans le Nouveau Testament, le Père invite lui-même à écouter son Fils et Marie, sœur de Lazare, assise auprès du Seigneur, écoutait sa parole, silencieuse. Luc 10. Ce silence, bien sûr, on l'observe chez Saint Joseph. Le taiseux, on l'appelait. Le docteur du silence. Ce silence, on l'observe chez la Vierge Marie, face au mystère qui la dépasse. Les évangiles n'ont conservé les paroles de la Vierge qu'en quatre occasions, l'Annonciation, la Visitation, le recouvrement et Cana. Ailleurs, elle se tait, conservant et méditant en son cœur tous les événements qu'elle vivait. Elle se tait encore au pied de la croix, au cénacle, lors de la venue de l'Esprit, au début de l'Église. Silence chaste qui laisse passer Dieu. Silence pudique. Silence en Dieu, contemplatif. Éternité. L'incarnation du Fils et sa mort rédemptrice s'accomplissent dans un silence qui les cache au diable. C'est le texte si admirable de saint Ignace d'Antioche. Le prince de ce monde a ignoré la virginité de Marie et son enfantement, de même que la mort du Seigneur. Trois mystères retentissants qui furent accomplis dans le silence de Dieu. En présence du Christ, nous sommes aussi, nous-mêmes, requis au silence. En particulier, et je viens maintenant plus directement à cette dimension du silence eucharistique, en particulier en présence du Saint-Sacrement de l'autel, l'adorateur se fait silence pour le recevoir en le contemplant. En quelque sorte, pour reproduire le mystère de l'incarnation. Le silence du dedans permet à Dieu de s'incarner en nous, comme à son engendrement premier dans le sein de la Vierge. Le silence de Dieu fonde le nôtre dans ce face-à-face de l'adoration. Dieu est tellement plénitude de vie que celle-ci déborde et déborde encore dans un éternel silence. Dans l'hostie, Jésus, réellement et substantiellement présent, s'offre silencieusement à ma prière et suscite mon silence. On se confronte par l'hostie au silence de Dieu, on se laisse brûler dans ce face-à-face. Tous les silences qui ont marqué la vie de Jésus se récapitule dans les silences de l'hostie. C'est Saint Jean de la Croix qui disait « Si tu fixes les yeux sur lui, tu trouveras tout en lui. Il est toute parole et toute réponse. Il est toute vision, toute révélation. » C'est ce que nous faisons dans le silence de l'adoration. Bérulle soulignait les trois naissances silencieuses du Verbe, dans son engendrement, le silence de l'éternité, dans sa nativité à Bethléem, dans le silence de la crèche, et dans l'avènement du Christ dans l'âme du fidèle. Par l'adoration silencieuse, je pénètre tous ces silences, ou plutôt ils m'habitent. Je pénètre en particulier dans le silence de Jésus enfant. Étymologiquement, l'enfant, c'est celui qui ne parle pas encore. Et je cite Bérulle, qui disait « J'aimerais beaucoup mieux ouïr parler de Jésus que de parler de Jésus. » Car en cet état de silence que je vois en Jésus, car cet état de silence que je vois en Jésus me ravit, me tire en silence, comme aussi je vois qu'il ravit encore et tire en silence sa mère. Je choisirais plus volontiers de tenir compagnie à Jésus et à Marie en leur silence qu'à tout le reste du ciel et de la terre. Aussi est-ce le partage de la Vierge en ce temps d'être en silence. C'est son état, c'est sa voix, c'est sa vie. Sa vie, la vie de Marie, est une vie de silence qui adore la parole éternelle. En voyant devant ses yeux, en son sein, en ses bras, cette même parole, la parole substantielle du Père, être muette et réduite au silence par l'état de son enfance, fait que Marie rentre en un nouveau silence. Et la vie de Marie se passe ainsi de silence en silence, de silence d'adoration en silence de transformation, son esprit et ses sens conspirant également à former et à perpétuer en elle cette vie de silence. Alors comment rendre compte de cette dimension du silence d'adoration que nous sommes invités à vivre? D'abord parce que toute parole s'avère inadéquate face au mystère. Je pense à ce proverbe touareg, si le mot que tu vas prononcer est moins important que le silence que tu vas quitter, alors tais-toi. Le Dieu imprime sa présence en nous. Aucune formulation dogmatique ou spirituelle ne peut parfaitement exprimer une réalité irréductible au raisonnement. Les mots défaillent. Les mots s'évanouissent, ils sont débiles. C'est ce qu'on appelle la dimension apophatique du silence. On reste bouche bée devant un mystère qui nous dépasse. Ici, l'homme s'unit à Dieu par amour plus que par connaissance. Dieu imprime sa présence en nous. Le silence marque la limite de la connaissance et en même temps son dépassement. Seul le langage du cœur donne accès à la pleine manifestation de la puissance de l'amour de Dieu. Il n'y a rien à dire pour se justifier face au Christ. On reste bouche bée. Ce silence, il est fait d'émerveillement, d'agenouillement, d'obéissance, d'abandon à Dieu. Jeanne de Chantal, la confidente de François de Sales, qui écrivait « Être là, sans lumière, comme un petit oiseau tout déplumé qui se cache et demeure sous l'aile de sa mère la Providence. » Le silence d'adoration, c'est le lieu de l'offrande de Jésus à son Père, de l'offrande de moi à Dieu. On laisse le Seigneur advenir en soi, se déposer en nous grâce à notre silence, pour ensuite s'offrir au Christ et à son Père. Voir et croire sont associés dans l'adoration. La foi repose sur le témoignage évangélique. Heureux ceux qui croient sans avoir vu. Nous sommes privés de la vision immédiate de Dieu, même si nous sommes tendus vers la vision béatifique. Heureux ceux qui croient sans avoir vu, dira le ressuscité à Thomas l'incrédule. La foi repose sur le témoignage de ceux qui ont vu et qui nous l'ont transmis dans l'évangile. Mais la foi repose aussi sur des signes. Et je pense à ce signe magnifique de Jean. Lorsqu'il pénètre dans le tombeau qu'il trouve vide. Il vit et il crut. Un signe négatif qui constate qu'il n'y a plus personne devient, à partir de la foi, une attestation positive de la résurrection. C'est la présence, j'allais dire, dans l'absence. C'est la présence réelle du ressuscité à partir de l'absence visuellement constatée. Il vit et il crut. Eh bien, dans l'adoration eucharistique, à travers un signe pauvre, le pain se donne à découvrir par la foi le sacrement de la vie nouvelle, le viatique que Dieu nous lègue pour cheminer à sa suite, lui en nous, vers le festin des noces de l'agneau, où nous consommerons pleinement à son amour. L'adoration nous invite à nous offrir en silence. Le mot adorer, on le sait, et je terminerai mon propos par cela, le mot adorer tire son origine de deux petits mots latins. Ad, ça veut dire vers, et os, bouche. Le mot ad signifie vers, être tourné vers, orienté vers, élancé vers. Ce petit mot insignifiant, en apparence, comprend en fait tout un élan, comme l'élan d'une flèche en pleine course vers son but. Il y a une dynamique essentielle pour notre relation à Dieu, une dynamique d'amour, et c'est la dynamique propre de l'adoration en esprit et en vérité dont parle Jésus dans l'évangile de Jean, chapitre 4. Cet élan, nous le retrouvons dans le prologue de saint Jean, dès les premiers versets. « Au commencement était le Verbe, et le Verbe était auprès de Dieu. En arché en hologos. » L'original du texte grec traduit par « auprès », mais intraduisible en un seul mot, qu'on obtient non seulement la notion de proximité, d'intimité, être auprès de quelqu'un, mais aussi d'orientation, tourné vers Dieu, fasciné vers lui, par lui, et plus encore de dynamique, élancé vers Dieu, aimanté, tout tendu vers Dieu. C'est ce même élan qui anime les trois personnes de la Trinité dans leurs échanges divins. Le Père s'élance vers son Fils en l'engendrant. Le Fils s'élance vers le Père en amour de gratitude. Et l'Esprit Saint est cet élan qui pousse le Père vers le Fils et le Fils vers le Père. Mais la Trinité sainte s'élance aussi à son tour vers nous. Par son Fils unique, le Verbe incarné, le Père s'élance vers nous, vers chacun de nous, dans la puissance de l'Esprit. Comme un jeune époux sortant de sa chambre nuptiale, il s'élance en conquérant joyeux, rien n'échappe à son ardeur, le psaume 18. Cet élan aboutira, on le sait, au merveilleux sacrement de l'Eucharistie, sacrement qui permettra à Dieu, à travers le Verbe incarné, de faire ses délices parmi les enfants des hommes jusqu'à la fin des temps. Et Jésus, dans le sacrement de sa présence, dans le sacrement de son amour livré pour nous, nous entraîne à passer jour après jour par lui, avec lui et en lui, de ce monde vers le Père, dans ce même élan qui est le sien. Cet élan est l'Esprit Saint lui-même en nous, comme en la Trinité. C'est l'Esprit Saint qui nous donne de courir en quelque sorte vers le Père, avec Jésus et en criant « Abba, Papa ». Seul l'Esprit Saint déposé en nos cœurs nous permet d'adorer. Vous voyez donc, c'est ce double mouvement. Par l'adoration, Jésus s'élance vers nous et en étant auprès de lui, eh bien, guidés par l'Esprit, nous accourons en sa présence. Nous voulons pénétrer dans son cœur. Adorer, c'est donc être auprès de Dieu, comme le Verbe est auprès de lui. Cet auprès se colore d'intimité profonde. Relisons le livre des Cantiques des Cantiques au chapitre 1. Le roi m'a introduite dans ses appartements. Et c'est cette intimité qui nous procure un bien-être divin. Il nous est bon d'être ici. Matthieu 17. Un auprès qui se colore d'orientation totale vers sa face. Le Seigneur parlait à moi face à face comme un homme parle à son ami. C'est ce que rapporte Moïse. C'est ce que rapporte le livre de l'Exode. Un auprès qui se colore d'élan amoureux. Entraîne-moi sur tes pas, courons comme on a raison de t'aimer. Encore le cantique des cantiques. Comme on l'a vu, os veut dire bouche. Hein. Adoration, os veut dire bouche. Ad os, c'est-à-dire orienté, élancé vers la bouche, y rester appliqué. Ça veut dire embrasser le Seigneur, en quelque sorte adorer. Dans la Bible, la première expression de ce bouche à bouche, eh bien, c'est dans le livre de la Genèse. Dieu insuffle en Adam son propre souffle qui permettra à Adam, façonné de la glaise du sol, de devenir un vivant. Si Adam s'écarte un tant soit peu de son Dieu, il perd son souffle. Il perd souffle. Adam doit rester comme collé en permanence en Dieu, dans ce face-à-face intime. Pour que le souffle de Dieu passe en lui en permanence, Adam doit adorer, adhérer, ad os, suspendu à ses lèvres. Et c'est la raison pour laquelle il ne peut pas parler. Adam doit adhérer. C'est Dieu qui donne la vie. C'est Dieu qui nous maintient dans la vie. Et ce qui est vrai au plan de la vie du corps l'est encore plus au plan de la vie de l'âme. Cette adhésion ados suspend toute parole. Et en adorant, nous sommes invités à demeurer dans l'amour. Être non seulement orienté, élancé vers Dieu, mais demeurer en sa présence, dans l'amour de son silence, tout simplement. Et dans cette adoration, Dieu nous façonne encore et encore, instant après instant, à son image, à sa ressemblance, jusqu'à ce que les pères de l'Église appellent la déification, nous déifier, devenir des dieux. Vous êtes des dieux. Pendant ces heures où nous ne faisons rien d'autre que de rester là, quoi ? Ad os, devant le sacrement merveilleux de sa présence, nous sommes transformés à son image, transfigurés. Je reprends les expressions de Paul aux chrétiens de Corinthe. Nous sommes transformés de gloire en gloire par le Seigneur Esprit. Seigneur, ne permets pas que je ne sois séparé de toi. Un auprès de Dieu dans un bouche à bouche, marqué non pas simplement par le sentiment qu'il est là, mais par l'objectivité de la présence du Christ dans le sacrement de l'autel. Cette présence objective nous fait sortir du vague de l'intériorité de nos états d'âme, d'un rapport à Dieu qui serait purement affectif, subjectif, psychologisant, sentimentalisant, comme si la présence de Dieu relevait de notre disposition du moment. On ne peut jamais réduire Dieu à l'idée qu'on s'en fait ni au plaisir qu'on en tire. Et tout se joue à partir de ce décentrement. C'est ce que disait Archimède, « Donnez-moi un point fixe et je soulèverai le monde. » Jésus est toujours là, sous l'hostie, et il est là pour moi-même, même quand je ne suis plus là pour moi-même, même lorsque je ferme les paupières. Il est présent, même quand je suis absent. Suit la découverte d'un grand adorateur, Saint-Pierre-Julien Aymard, il avait selon lui deux travers, l'obsession du service de Dieu, faire des choses pour Dieu, et la focalisation sur ses états d'âme intérieure, en statant le pouls pour se prendre continuellement la température spirituelle. Oui, objectivité de la présence qui nous invite à être auprès de Dieu et à l'adorer en permanence. Il ne suffit pas d'être élancé comme une flèche en pleine course vers la face du Seigneur. Il ne suffit pas de rester suspendu à ses lèvres. Il nous faut aussi, par le désir, ouvrir tout grand notre bouche. J'ouvre large ma bouche et j'aspire avide de tes volontés, chante le psalmiste 119. Si le Seigneur a voulu nous exprimer son désir immense de nous combler par l'Eucharistie, j'ai désiré d'un grand désir manger cette Pâque avec nous, il nous faut à notre tour désirer ardemment sa présence en nous et ses dons. Ouvre la bouche, Seigneur, ouvre la bouche, Seigneur, et je l'emplirai. À quoi bon servirait-il d'adhérer à la bouche du Seigneur si la nôtre reste fermée, accaparée par des nourritures terrestres ? Dans ce sacrement de la présence, Jésus est là, comme il était là dans le temple, debout, et il nous crie, « Si quelqu'un a soif, qu'il vienne à moi et qu'il boive. » Si tu savais le don de Dieu, la Samaritaine, après avoir connu quelque chose du mystère du Christ, a désiré et demandé, « Donne-moi toujours cette eau-là. » L'adoration eucharistique prépare nos cœurs, attise silencieusement nos âmes à consommer la nourriture de la vie éternelle, le pain des forts et le vin de la vie nouvelle. Être en bouche à bouche avec Dieu dans l'adoration, demeurer en lui pour accueillir silencieusement les baisers de Dieu. Avec l'épouse du Cantique des Cantiques, nous pouvons appeler de tout notre être ces baisers de la bouche du Seigneur. Il s'agit non seulement de désirer, de demeurer, mais d'abord d'accueillir avec un cœur de pauvre et une ouverture totale de notre être. D'accueillir son regard posé sur nous, d'accueillir les baisers de sa bouche. Saint Augustin met sur la bouche du bon larron ces paroles qui justifient, d'après Saint Augustin, sa conversion. Sur la croix, le bon larron lui dit, à Jésus, lui aurait dit, selon Saint Augustin, dans son regard, j'ai tout compris. Il s'agit d'accueillir. Pendant notre temps d'adoration, nous nous exposons nous-mêmes au Seigneur. Nous nous laissons transformer, transfigurer en douceur. Ce qui honore le plus le Maître, ce qui le glorifie, c'est de nous voir accueillir son amour. L'attitude habituelle de l'esprit humain dans notre contexte culturel et spéculatif, marqué par le souci d'efficacité, de visibilité, qui privilégie l'investigation plutôt que la contemplation gratuite et l'admiration,

à travers toute l'Écriture. Israël a rencontré un Dieu qui parle dans le silence. Les Juifs étaient fiers de comparer la grandeur de leur Dieu avec le néant des dieux muets des autres nations, qui ne disaient rien, qui étaient silencieux, mais c'est un silence de vide. Alors que le Seigneur d'Israël était un Dieu qui parlait à partir du silence, de l'intérieur du silence, de l'intérieur de la nuée, qui recouvrait sa présence en même temps qu'elle la signifiait. Le Christ est l'Amen du Père. Il est la dernière parole donnant son sens et sa finalité au salut de Dieu. Il en devient même le critère, le seul critère herméneutique d'interprétation, de compréhension. Après le Christ, il ne peut y avoir aucun propos salvifique que ce qu'il nous dit par sa seule présence. Après lui, grâce à lui, le silence devient éloquent. Il parle ce silence de Dieu. On pourrait dire que Jésus est venu évangéliser le silence. Le Christ est une parole définitivement, irrévocablement prononcée, qui dans l'espace du silence qui suit sa parole, provoque l'homme à une réponse positive ou négative. Ce silence nous invite à prendre position face à Dieu. Le Christ silencieux de l'Eucharistie est en définitive une offre de salut qui attend notre oui. À l'amen de Dieu qu'est le Christ doit suivre l'amen du croyant qui adore. La raison d'être de l'Église dans le monde est de rendre visible cette présence du Christ. C'est ce qui est fait dans l'Eucharistie, en quelque sorte. Au fond, l'Eucharistie résume, récapitule tout ce que Dieu est pour nous et nous donne dans le Christ. Et en quelque sorte, il nous invite, nous, à prendre position face à cette exposition. C'est justement cette présence eucharistique, visiblement, sacramentellement, qui atteste le point de départ du salut. L'homme est amené à accepter cette proposition qui s'incarne en cette hostie. Le croyant est invité à accueillir le Christ dans le silence de l'hostie, à recevoir l'être de Jésus en son corps et à son âme, avant même d'accepter sa parole ou son action. C'est ainsi que le Christ nous accepte, lui aussi. Simplement notre être, pas simplement nos dires, nos paroles, mais notre être. Et c'est pour exprimer, en quelque sorte, l'accueil de l'être de chacun par le Christ, qu'il y a ce silence, au-delà des mots, au-delà des actes. Et puis il y a une dimension, je crois, importante dans l'adoration silencieuse. Le Christ silencieux du Saint-Sacrement se propose à tous, à tout homme, à tout l'homme, mais en particulier à ceux qui sont sans voix. Le thème de la pauvreté trouve dans l'Eucharistie son sens le plus profond. L'Église offre à chacun la possibilité d'être écouté. Dieu se tait pour entendre le son de notre voix quand elle se fait intérieure. Dans l'Eucharistie, tout à la fois, Jésus s'offre et Jésus accueille. Il accueille le silence de ceux qui sont sans parole, de ceux qui sont plongés dans le silence de la mort. Le silence de Jésus investit le silence des tombeaux. Il se saisit du silence de la mort. Dans l'Eucharistie, Jésus investit tous nos silences, le silence de nos doutes, de nos peurs, de nos hontes liées au péché, de nos ignorances, de nos incompréhensions. De la même manière que Jésus a investi par sa parole tous nos échanges, toutes nos communications, il est venu par son silence habiter notre intériorité, l'indicible de notre vie.

0: notre silence eucharistique face à l'hostie, nous introduit dans le silence de la Trinité. Le pape Benoît XVI faisait remarquer que l'invocation au nom du Père, du Fils et du Saint-Esprit, que nous faisons si souvent, renvoyait dans la langue grecque non seulement à une appellation des trois personnes, mais à leur interpénétration. Eisto onoma. En invoquant le Père, le Fils et l'Esprit, on s'immerge invisiblement, silencieusement, mais aussi de façon vivifiante en elle, dans l'être même de Dieu, dans l'intérieur de Dieu, pourrais-je dire. Par le Christ, l'homme entre en secret, sans effraction, sans pression, dans l'intime du mystère divin, qui est communion des personnes divines, dans leur effusion d'amour, dans le jardin secret de Dieu. D'abord, il y a le silence du Père. Le silence de l'hostie fait écho au silence d'avant les siècles de la création du monde. Le silence du Père que l'on ne peut rencontrer qu'au-delà de toute parole, qu'en deçà de toute parole. Le Père qui nous attend aussi dans le silence de la plénitude des temps dont parle le livre de l'Apocalypse, quand l'agneau vainqueur ouvrit le septième sceau, il se fit dans le ciel un silence. Au fond, nous partons avant la création du monde du silence éternel de Dieu et nous le rejoignons à la consommation des siècles dans le silence de la Jérusalem nouvelle. Il y a, par l'adoration, l'accès au silence du Père. J'en ai aussi parlé, bien sûr, au silence de Jésus, lui qui s'est tu si souvent, bien sûr dans sa vie cachée à Nazareth, mais tout au cours de son ministère, en particulier au moment de la Passion, il se tait face à ses accusateurs. Silence de la mort, pour en faire un lieu d'offrande et de transformation du monde. Enfin, l'adorateur accueille aussi, par le silence de l'hostie, le silence de l'esprit. Le paraclet se saisit de nos abandons, des ouvertures que notre cœur lui concède pour faire en nous toute chose nouvelle. Par l'adoration, la présence de Dieu emplit l'espace engendré par le retrait de soi. Le silence eucharistique est oblatif. Il appelle l'abaissement de soi, l'effacement de soi, pour correspondre au don de Dieu qui se dépose, qui se repose en nous, dans l'hostie que nous recevons au plus intime de notre cœur et de notre chair. Le silence eucharistique est un silence humble, habité par Jésus doux et humble. Sur la croix, Dieu était muet comme un agneau muet devant celui qui le tond, il n'ouvrit pas la bouche, chante Isaïe au chapitre 53 du serviteur souffrant. Le silence de Gethsémani et du calvaire exprime cette nudité du dépouillement de l'amour. Et c'est ce silence-là qui pénètre notre cœur. Le silence, je terminerai par cette réflexion ultime, le silence a un lien profond avec le regard. Le silence qui est abstinence de son mobilise dans l'adoration eucharistique le regard. Face à la fascination tyrannique de l'image, du look, de la mise en spectacle médiatique qui mobilise les yeux, la contemplation de l'hostie dans sa pauvreté, désarmée, apparente, innocente, purifie notre regard de la tentation de l'éphémère, de la brillance superficielle qui peut ensorceler, afin de nous détacher par l'adoration de ce qui se voit, pour regarder à partir de ce qui ne se voit pas. À travers l'hostie, c'est l'amour offert, la vie donnée, et le regard de l'adorateur devient en quelque sorte théologal. À voir les choses, les êtres, soi-même, à partir de Dieu en Dieu. J'aime beaucoup cette devise que prenait un fondateur d'une communauté que j'avais rencontré au Brésil, qui était un grand adorateur, il disait « le maximum dans le minimum, petite parcelle d'hostie qui nous donne tout Dieu. Tout Jésus dans l'infime, tout Jésus dans l'intime. » Le silence, oui, de l'adoration fait que nos yeux sont fixés sur Jésus, et c'est à partir du regard de Jésus sur nous et sur le monde que nous sommes invités à contempler toute chose. Enfin, le silence eucharistique est un silence de réparation. Je complète en ma chair, je dirais, pour paraphraser Saint Paul, je complète dans la chair du silence ce qui manque à la passion du Christ. Dieu cherche des adorateurs en esprit, en vérité, qui, comme Marie, comme le disciple bien-aimé, silencieux tous deux au pied de la croix, accueillent, recueillent, au nom de toute l'Église et pour toute l'humanité, le sacrifice du Christ. L'adorateur prolonge dans son silence celui du Christ qui se meurt, mais aussi y prolonge dans son silence le silence de l'Église représenté par la Vierge, figure prophétique de l'Église, et par le disciple bien-aimé, figure sacerdotale de l'Église. Marie qui retenait toute chose dans son cœur, et le disciple bien-aimé qui s'est penché sur la poitrine du Christ à la scène. Tous les deux ont été brûlés par le silence du Christ. Ce sont des apôtres du silence. Et le silence eucharistique nous invite, comme eux, à l'école de Marie, à l'école de Jean, d'accueillir le silence du Christ qui s'offre au Père et d'entrer nous-mêmes dans ce silence d'offrande, de réparation, de sanctification. Écoutez, le silence, c'est le meilleur moyen d'attendre, d'entendre Dieu, de le laisser agir en soi. Le silence est un anti-activisme. Il nous libère de la fièvre consumériste. Il nous plonge en Dieu. Et le style exposé nous entraîne à pénétrer dans les blessures ouvertes du côté de Jésus, dans les profondeurs du cœur de Dieu, comme l'ont fait Marie et Jean au pied de la croix, qui virent le côté transpercé du Christ s'ouvrir. Nous sommes souvent ou des bavards ou des muets, parce que nous ne sommes pas réconciliés avec nous-mêmes. Le silence de l'adoration m'offre la grâce d'intérioriser la présence du Christ et son œuvre de salut, d'unifier ma vie à partir de lui pour devenir à l'extérieur ce que je suis en profondeur, et de pouvoir silencieusement rayonner autour de moi de cette rencontre transformante avec le Christ.
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Très chers auditeurs, bonjour et bienvenue dans votre émission Histoire de l'Église. Nous poursuivons notre aventure avec l'apôtre Saint Paul et nous sommes heureux de nous retrouver aujourd'hui pour entamer une émission sur Paul face aux crises de ses églises.

Face aux crises des églises de Corinthe et aux églises des églises galates, Paul réagit vivement. Même si je vous ai fait de la peine avec ma lettre, je ne le regrette pas, c'est ce qu'il écrit aux Corinthiens, tandis qu'il apostrophe les Galates en ces termes, bande d'idiots, qui vous a ensorcelé? Paul devra faire face à trois types de crises. D'abord, une crise de croissance à Corinthe, et puis aussi une crise doctrinale provoquée par la prédication de frères judaïsants en Galate. Et enfin, plus douloureuse que les deux autres, les attaques perfides à l'encontre de son ministère. Pendant son long séjour à Éphèse, Paul reste en contact avec l'église de Corinthe qui n'est pas très éloignée. Il faut pourtant traverser la mer Égée. Les messagers sont nombreux de Corinthe vers Éphèse. Il y a d'abord Apollos lui-même. Il prêche à Corinthe lorsque Paul arrive en Asie, mais il rejoint bientôt l'apôtre à Éphèse. Et puis il y a les gens de Chloé. Chloé est une femme comme Lydie à Philippe. Elle dirige peut-être une entreprise et son personnel voyage pour ses affaires. Quelques-uns sont passés par Éphèse et ils ont vu Paul. Ils sont chrétiens car l'église se réunit chez Chloé. Il y a enfin les trois messagers, donc il y a Stéphanas, Fortunatus et Archaïcus. Ceux-là sont venus en ambassade, porteurs d'une lettre pour Paul. Stéphanas a été probablement le premier baptisé de Corinthe et sûrement il est l'un des principaux personnages de l'Église. En sens inverse, il y a d'Éphèse vers Corinthe, non seulement le retour des envoyés corinthiens, mais surtout les missions de Timothée et de Tite. Ils comportent avec eux les lettres de Paul, une lettre perdue et les deux actuelles épîtres aux Corinthiens qui probablement sont constituées par la fusion de plusieurs lettres, réponse aux informations reçues par les gens de Chloé, réponse à la lettre apportée par les trois messagers, lettre écrite les yeux pleins de larmes, lettre de réconciliation et les billets relatifs à l'organisation de la collecte pour l'église de Jérusalem. Cette correspondance était constituée de documents séparés, ensuite réunis dans l'état que nous connaissons. Hypothèse plausible et même vraisemblable que cette constitution en dossier qui a pu se produire au moment où l'on a rassemblé en collection les épîtres de Paul. Il faut aussi ne pas ignorer que ces manipulations ont pu entraîner quelques aménagements rédactionnels. L'objet de la collection est de garder fidèlement le souvenir de Paul et de son enseignement.

Ces lettres répondent à des situations très différentes. Le dossier que constitue la première épître aux Corinthiens s'emploie à résoudre une crise que l'on peut qualifier de crise de croissance, tandis que la seconde épître aux Corinthiens doit être lue dans le contexte d'une violente agression du ministère de Paul par des ennemis personnels de l'apôtre. Une lecture cursive de la première épître aux Corinthiens montre que Paul y répond à plusieurs séries de questions posées par les chrétiens de Corinthe. Toutes tournent autour du même sujet, la pratique de la vie chrétienne en milieu païen. Énumérons d'abord les problèmes, division dans l'Église, prétention à la sagesse, cas d'un incestueux, procès entre chrétiens, relations sexuelles dans le couple, problème des non-mariés, consommation des viandes sacrifiées aux idoles, désordre dans les assemblées liturgiques, manifestation de l'esprit, interrogation sur la résurrection des morts. Les gens de Chloé ont raconté à Paul les rivalités qui divisent la communauté et la formation de partis. Contre ceux qui se réclament de Paul, il y a maintenant les partisans d'Apollos et les partisans, eux, de Pierre. Paul répond: Eh bien, moi, je suis du parti du Christ. Christ est-il divisé? Paul a-t-il été crucifié pour vous? La croix du Christ doit faire l'unité et la gloire des chrétiens. Il ne faut pas réduire à néant la croix du Christ. La croix glorieuse et folie et sagesse de Dieu, Paul a prêché Jésus crucifié quand il est venu à Corinthe après l'échec d'Athènes. Il n'avait pas compris que la foi est fondée non sur la sagesse des hommes, mais sur la puissance de Dieu. La croix du Christ est une sagesse mystérieuse et cachée. En elle, nous lisons l'amour de Dieu. Des étapes sont à franchir pour y accéder. Paul doit reconnaître que les Corinthiens sont encore comme des enfants puisqu'ils tolèrent parmi eux jalousie et querelle. Il leur explique: Moi, j'ai planté. Apollos a arrosé. Mais c'est Dieu qui donnait la croissance. Ou bien, j'ai posé les fondations, un autre bâtit dessus. Paul ne veut être qu'un serviteur fidèle du Christ, que les Corinthiens apprennent à ne pas s'enfler d'orgueil en prenant le parti de l'un contre l'autre, d'Apollos contre Paul. Les apôtres, quels qu'ils soient, doivent prendre la dernière place comme Jésus l'a fait, non pas sages, mais fous, faibles, méprisés, ordures du monde, déchets de l'univers, comme il l'écrit lui-même. Paul va leur envoyer Timothée qui portera sa lettre à Corinthe et leur développera son enseignement. Ensuite, il viendra lui-même avec amour et dans un esprit de douceur les aider à grandir dans le Christ en édifiant leur Église. Ce langage de Paul jette les bases de presque toute la spiritualité chrétienne. La croix du Christ proclame que la sagesse de ce monde est folie devant Dieu, et que la folie de la crucifixion est sagesse de Dieu. L'idéal chrétien ne doit pas être référé à des hommes, ni à rien du monde d'ici-bas, car Paul, Apollos ou Pierre, le monde, la vie ou la mort, le présent ou l'avenir, tout est à vous, mais vous êtes au Christ et le Christ est à Dieu. Les gens de Chloé ou d'autres ont aussi soumis à Paul trois affaires qui ont ébranlé l'église de Corinthe. Un cas d'inceste, le problème posé par des frères qui entraînent d'autres devant les tribunaux de la cité, et enfin, l'exemple donné par des débauchés qui justifient leur conduite par le slogan « Tout est permis ». Selon Paul, l'incestueux doit être exclu de la communauté. Les frères ont à régler leurs différends entre eux. Et il faut fuir la débauche, car notre corps est le temple du Saint-Esprit
et la personne tout entière un membre du Christ.

Et Paul arrive maintenant aux questions posées par les Corinthiens dans la lettre envoyée à Éphèse. La première concerne les relations sexuelles dans le mariage. Tant dans le milieu païen que chez les juifs, c'était une opinion commune qu'une certaine abstinence sexuelle favorisait la relation avec Dieu ou avec les dieux. Les fidèles et les prêtres de certaines divinités au moment des fêtes et des actes du culte observaient des règles de pureté sexuelle. Les philosophes eux aussi la recommandaient comme un exercice de maîtrise de soi et les athlètes la pratiquaient dans l'idée qu'ils amélioraient leur performance en économisant leur force virile. Paul répond que l'abstinence reste sans doute la meilleure voie, mais c'est pour ajouter aussitôt que les relations conjugales dans le couple sont bonnes puisqu'elles gardent les époux à l'abri de l'infidélité et de la débauche. Paul vise à normaliser les relations sexuelles entre époux. Aux célibataires et aux veuves, il donne le même avis, mieux vaut se marier que brûler. Aux croyants liés dans le couple conjugal, le Seigneur commande la fidélité. Dans le cas d'une partie croyante unie à une partie non croyante, si la partie non croyante veut se séparer, Paul y consent. Car l'espoir d'une réunion dans la même foi s'avère impossible. Mais tout de suite, il élève le débat au niveau des motivations profondes. La conversion à la foi au Christ ne doit pas nous faire sortir du monde. Que chacun demeure dans l'état où l'appel de Dieu l'a trouvé. Voilà ce que dit saint Paul. Les chrétiens sont appelés à une liberté qu'il ne faut pas confondre avec celle du monde. Les situations sociales sont inversées dans cette belle formule « L'esclave est un affranchi du Seigneur, l'homme libre est un esclave du Christ ».

Voilà quelle est la doctrine que Paul enseigne à toutes les églises et dans tous les cas, même dans celui de couples chrétiens ayant décidé de vivre ensemble un lien spirituel sans relation conjugale. Paul ne veut ni approuver ni désavouer cette pratique. La doctrine reste la même pour tous. La vie chrétienne ne consiste pas à vivre dans un ascétisme artificiel, mais à sanctifier l'état de vie dans lequel on se trouve. En suivant la liste des questions qui sont envoyées par les Corinthiens, Paul arrive à celle-ci. Peut-on manger des viandes sacrifiées aux idoles? Alors, il faut savoir que dans l'Antiquité, le surplus des viandes non partagées entre le prêtre et les fidèles dans les sacrifices d'animaux offerts aux divinités était envoyé sur le marché et était vendu. Ces viandes, elles pouvaient être achetées librement et on courait le risque, dans la convivialité ordinaire, de se voir présenter ce genre d'aliments. Et là, nous voyons la réponse de Paul qui est une réponse directe. Sa réponse, c'est oui. Oui, on peut consommer toutes les viandes car les idoles sont du néant. Pourtant, Paul met en garde les Corinthiens de ne pas scandaliser un frère qui ne comprendrait pas cette attitude-là. On ne peut risquer de faire tomber son frère. Paul prend occasion de ce conseil pour proposer son propre exemple. Lui aussi, à Corinthe, il a renoncé à ses droits d'apôtre, il n'a pas voulu vivre aux frais de la communauté et il a travaillé pour gagner sa vie et les églises de Macédoine l'ont aidé dans cette situation. Il a préféré se faire faible avec les faibles, afin de ne pas s'exposer à la critique. Les athlètes, eux aussi, s'imposent une discipline qui est sévère pour ne pas être éliminés dans les compétitions. Et dans l'histoire du peuple juif, dans la traversée du désert entre la sortie d'Égypte et l'entrée en terre promise, il y a eu des éliminations. Nos pères ne sont pas tous arrivés au but. Dans la vie chrétienne, nous ne voudrions pas être la cause de l'élimination de certains de nos frères. Encore une fois, Paul revient sur la question de l'idolâtrie. Le sacrifice offert à une idole et qui se termine par un repas n'est rien en soi. Mais il répond à une intention, le culte des démons. Les démons ne peuvent nuire à ceux qui sont sous la protection de Dieu. Mais c'est insulter Dieu que de laisser croire que l'on s'associe à un culte démoniaque.

Eh bien, chers frères et sœurs, voilà tous ces enseignements de Saint Paul qui nous nourrissent et qui nous laissent à méditer. Cette émission se clôture désormais. Nous sommes heureux de nous être nourris des enseignements de Saint Paul et nous pourrons bien sûr poursuivre cela la semaine prochaine avec un nouveau numéro de l'émission Histoire de l'Église. Nous vous remercions bien évidemment d'avoir été à l'écoute de cette émission aujourd'hui. Nous espérons vous retrouver donc pour la prochaine, donc dans une semaine seulement. D'ici là, bien sûr, bonne continuation à l'écoute des programmes de votre radio chrétienne. Merci encore et à bientôt.

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3: La nouvelle évangélisation. Bonjour, je suis le Père Mario Saint-Pierre. J'ai la joie de vous retrouver pour cette chronique consacrée au renouveau missionnaire de l'Église. Aujourd'hui, je vous propose une réflexion sur le kérigme selon le pape François, une pédagogie missionnaire de personne à personne. Dans Evangelii Gaudium, le pape François développe une vision profondément incarnée et relationnelle de l'évangélisation. Il ne présente pas d'abord une méthode technique, ni une stratégie de communication, mais une manière d'habiter les relations humaines à la lumière de l'Évangile. Le kérigme n'est pas conçu comme un discours abstrait ou désincarné, il devient une rencontre vivante entre des personnes portées par l'action de l'Esprit-Saint. Le pape rappelle tout d'abord que la mission n'est pas réservée à quelques spécialistes ou à certaines circonstances exceptionnelles. Elle appartient à la vie chrétienne ordinaire. Chaque baptisé est appelé à devenir témoin du Christ. François parle ainsi d'une prédication informelle. Je cite ici le numéro 127. Maintenant que l'Église veut vivre un profond renouveau missionnaire, il y a une forme de prédication qui nous revient à tous comme tâche quotidienne. Il s'agit de porter l'Évangile aux personnes avec lesquelles chacun a affaire, tant les plus proches que celles qui sont inconnues. C'est la prédication informelle que l'on peut réaliser dans une conversation, et c'est aussi celle que fait un missionnaire quand il visite une maison. Être disciple, c'est avoir la disposition permanente de porter l'amour de Jésus aux autres, et cela se fait spontanément en tout lieu, dans la rue, sur la place, au travail, en chemin. Fin de la citation. Ce texte est capital pour comprendre la vision missionnaire du pape François. L'évangélisation ne se limite pas à un lieu, à une salle de formation ou à une activité pastorale programmée. Elle se déploie, comme il l'écrit, dans la rue, sur la place, au travail, en chemin. Le disciple missionnaire devient ainsi une présence évangélique au cœur même de la vie quotidienne. Cette approche suppose une profonde transformation du regard pastoral. Trop souvent, l'évangélisation a été pensée comme la transmission d'un contenu doctrinal à un public plus ou moins réceptif. François inverse la perspective. La mission commence par la relation. Elle suppose proximité, écoute, disponibilité et attention à la personne concrète. Le pape propose une véritable pédagogie de l'évangélisation de personne à personne, structurée en plusieurs étapes. La première est celle de l'écoute. Je cite le numéro 128. Dans cette prédication toujours respectueuse et aimable, le premier moment consiste en un dialogue personnel où l'autre personne s'exprime et partage ses joies, ses espérances, ses préoccupations pour les personnes qui lui sont chères et beaucoup de choses qu'elle porte dans son cœur. Fin de la citation. Le pape insiste ici sur la qualité de la relation. Le dialogue missionnaire doit être toujours respectueux et aimable. L'évangélisation chrétienne ne peut jamais devenir une pression psychologique, une domination spirituelle ou une tentative de conquête. Elle commence par une écoute authentique où l'autre peut partager ce qu'il porte profondément dans son cœur. Après cette première étape vient celle de l'annonce explicite de la parole. Je cite toujours le numéro 128. C'est seulement après cette conversation qu'il est possible de présenter la parole, que ce soit par la lecture de quelques passages de l'Écriture ou de manière narrative, mais toujours en rappelant l'annonce fondamentale, l'amour personnel de Dieu qui s'est fait homme, s'est livré pour nous et qui, vivant, offre son salut et son amitié. C'est l'annonce qui se partage dans une attitude humble de témoignage de celui qui toujours sait apprendre avec la conscience que le message est si riche et si profond qu'il nous dépasse toujours. Fin de la citation. L'expression « c'est seulement après cette conversation » indique que l'annonce chrétienne ne peut être dissociée d'une véritable rencontre humaine. La parole de Dieu n'est pas projetée artificiellement sur une personne. Elle vient éclairer une existence concrète. Le pape décrit également avec une grande précision le contenu du kérigme. L'amour personnel de Dieu qui s'est fait homme, s'est livré pour nous et qui, vivant, offre son salut et son amitié. François souligne aussi l'attitude intérieure du témoin. Celui qui annonce l'Évangile doit le faire dans une attitude humble de témoignage. Le missionnaire n'est pas un maître dominateur. Il demeure lui-même disciple. Il annonce une vérité qui le dépasse. Cette humilité protège l'évangélisation de toute arrogance spirituelle. La troisième étape concerne le témoignage et la créativité de l'Esprit-Saint. Je cite le numéro 128. Parfois, il s'exprime de manière plus directe, d'autres fois à travers un témoignage personnel, un récit, un geste, ou la forme que l'Esprit-Saint lui-même peut susciter en une circonstance concrète. Fin de la citation. Cette phrase révèle toute la souplesse et la liberté de la pédagogie missionnaire du pape François. Il n'existe pas une seule manière d'annoncer le Christ. Parfois, une parole explicite sera nécessaire. D'autres fois, un geste de compassion, un récit personnel, une attitude de bonté ou une simple présence fraternelle deviendront porteurs de l'Évangile. Le véritable acteur de la mission demeure l'Esprit-Saint. Enfin, la pédagogie missionnaire proposée par le pape François peut conduire à une prière simple et fraternelle. Je cite « Si cela semble prudent et si les conditions sont réunies, il est bon que cette rencontre fraternelle et missionnaire se conclut par une brève prière qui rejoigne les préoccupations que la personne a manifestées. Ainsi, elle percevra mieux qu'elle a été écoutée et comprise, que sa situation a été remise entre les mains de Dieu, et elle reconnaîtra que la parole de Dieu parle réellement à sa propre existence. » Fin de la citation. Cette dernière étape est particulièrement belle. La prière ne vient pas comme un ajout artificiel ou une obligation religieuse. Elle surgit naturellement d'une relation authentique et d'une écoute réelle. Le pape précise toutefois, si cela semble prudent et si les conditions sont réunies. Il y a ici un profond respect de la liberté de l'autre. Cette prière permet à la personne de faire l'expérience que sa vie concrète peut être déposée entre les mains de Dieu. Elle découvre alors que l'Évangile n'est pas une théorie éloignée des réalités humaines, mais une parole capable d'éclairer son existence personnelle. Ainsi, la pédagogie missionnaire du pape François repose sur une dynamique profondément évangélique et relationnelle. Proximité, écoute, annonce, témoignage, discernement et prière. Le kérigme devient alors une rencontre vivante où le Christ rejoint les personnes au cœur même de leur histoire. Voilà pourquoi cette évangélisation relationnelle de personne à personne peut véritablement porter du fruit aujourd'hui. Merci pour votre écoute attentive et que le feu de l'Esprit Saint bénisse abondamment votre mission.
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1: Et donc le Concile a-t-il surmonté ses oppositions ? En fait, on va voir se dégager au Concile, à partir peut-être de ces deux courants théologiques que nous avons indiqués dans la dernière catéchèse, on va voir se dégager très vite dans l'Assemblée conciliaire une majorité et une minorité. Ce qui, somme toute, ne devrait pas nous étonner. Une assemblée aussi nombreuse, on pourrait dire aussi composée d'évêques provenant d'horizons culturels et même théologiques ou pastoraux si divers, était nécessairement traversée par une pluralité d'opinions et pouvait bien être partagée en groupes qui pourraient s'apparenter, vu de l'extérieur évidemment, à des partis. Pour faire court, on dira que la majorité des évêques, emportés par quelques leaders, reprochaient encore une fois au texte soumis à l'examen des pairs une formulation trop scolastique, voire juridique, quand la minorité craignait qu'un langage trop pastoral, donc trop hérité de l'Écriture sainte et des pères de l'Église, trahisse les acquis théologiques des précédents conciles, en particulier celui de la primauté pontificale, qui avait été définie de manière très précise par le Concile Vatican I, et on voyait bien que derrière cette divergence doctrinale, il y avait la crainte légitime de la part des prélats de la minorité, plus proche des milieux de la curie, c'est-à-dire du gouvernement central de l'Église, que le gouvernement ecclésial s'inspira de conceptions démocratiques incompatible avec la primauté du pape, en particulier lorsqu'il s'est agi de parler, comme on le dira, de la collégialité épiscopale. Donc on voit bien, si vous voulez, que la minorité n'eut certes pas le beau rôle, et elle sembla même être un peu comme un empêcheur de tourner en rond, provoquant l'agacement de la majorité conciliaire qui se voyait animée d'un souffle nouveau, qui recherchait en effet un langage plus attentif aux exigences de notre époque et plus accessible à tous ceux qui n'avaient plus les codes, d'une certaine manière. Mais cette minorité accomplit sa mission avec opiniâtreté, non sans un certain courage, sa mission d'obliger l'ensemble à la rigueur, comme on l'a dit de manière pertinente. C'est ainsi que, au cours de la deuxième session, et dans l'élan porté par la majorité, on abandonna un langage trop doctrinal et trop juridique, puisqu'il s'agissait de rejoindre le plus possible les autres, et il ne s'agissait pas de définir de nouveaux dogmes, ni de condamner des erreurs, comme on s'en rappelle dans le propos introductif du pape Saint-Jean XXIII, et on s'attela à la tâche de reformuler tous les schémas dans un langage plus proche de l'Écriture sainte et des pères de l'Église, dont la théologie, je le rappelle, était plus pastorale, plus affective que spéculative. Mais, sous les recommandations de la minorité, lors des troisième et quatrième sessions, on travailla à réintroduire dans ces textes d'allure

devenu plus pastoral, quelques définitions empruntées à la théologie scolastique qui avait largement inspiré les conciles précédents. Chaque fois que se présentait un risque d'ambiguïté ou d'interprétation qui aurait pu paraître discordante par rapport à la tradition. Vous voyez, comme il y a une majorité et une minorité, ça n'est pas pour autant une assemblée démocratique, comme on le dira plus loin, parce que finalement on arrivera à travers ce travail, de complémentarité entre les deux groupes des pères conciliaires, à une véritable unanimité, comme on aura l'occasion de le dire par après.

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Après avoir précisé ce qu'il faut entendre par le mot sacrifice, et vu que le sacrifice est une réalité déjà présente dans l'Ancienne Alliance, il nous faut maintenant regarder en quoi l'Eucharistie est le sacrifice parfait. Le catéchisme de l'Église catholique, au numéro 1362, nous dit: L'Eucharistie est le mémorial de la Pâque du Christ, l'actualisation et l'offrande sacramentelle de son unique sacrifice dans la liturgie de l'Église qui est son corps. Dans toutes les prières eucharistiques, nous trouvons, après les paroles de l'institution, une prière appelée anamnèse ou mémorial. Nous avons déjà dit que les rites de l'Ancienne Alliance, s'ils étaient semblables à ceux qu'utilisaient les nations païennes d'alentour, avaient cependant une valeur de mémorial, de rappel des œuvres de Dieu au milieu de son peuple, en faveur de son peuple. L'Eucharistie, le sacrifice du Christ, est par excellence le mémorial. Mais il faut bien comprendre ce qu'est un mémorial. Le mémorial dans la Bible n'est pas simplement un simple souvenir. Au contraire, le mémorial rend présent l'événement qui est évoqué. L'Eucharistie est le mémorial de la Pâque du Christ au sens où le sacrifice du Christ offert une fois pour toutes sur la croix nous est rendu présent, ou plus exactement, nous sommes rendus présents à ce sacrifice pour en recueillir les fruits, pour nous y associer, pour en vivre pleinement. Le sacrifice eucharistique est donc le mémorial de la Pâque du Seigneur, et en même temps, cette Pâque du Seigneur, le sacrifice du Christ, accomplit tous les sacrifices de l'Ancien Testament. L'Eucharistie est le parfait holocauste, au sens où elle est le sacrifice qui exprime parfaitement l'adoration que l'homme doit rendre à Dieu à travers l'humanité sainte du Christ. L'Eucharistie est le sacrifice d'expiation par excellence, celui qui va nous réconcilier avec Dieu parce que le Christ, l'agneau de Dieu, porte et prend sur lui les péchés du monde pour nous en délivrer et pour nous réconcilier avec Dieu. Comme le dit l'auteur de la lettre aux Hébreux, le Christ entre dans le sanctuaire céleste avec son propre sang. Enfin, le sacrifice eucharistique est le parfait sacrifice de communion, où la victime offerte, qui est le Christ, se donne lui-même en nourriture pour que nous puissions entrer pleinement dans la communion avec Dieu. Mais ce qui unit toutes ces dimensions des sacrifices de l'Ancien Testament réalisés dans le sacrifice du Christ, c'est bien la notion de sacrifice spirituel. Le cœur du sacrifice du Christ, c'est l'offrande qu'il fait de lui-même à son Père dans l'Esprit Saint pour nous réconcilier avec Dieu et nous redonner la vie divine. Écoutons maintenant le catéchisme de l'Église catholique au numéro 1365. Parce qu'elle est mémoriale de la Pâque du Christ, l'Eucharistie est aussi un sacrifice. Le caractère sacrificiel de l'Eucharistie est manifesté dans les paroles mêmes de l'institution. Ceci est mon corps qui va être donné pour vous, et cette coupe est la nouvelle alliance en mon sang qui va être versée pour vous. Dans l'Eucharistie, le Christ donne ce corps même qu'il a livré pour nous sur la croix, le sang même qu'il a répandu pour une multitude en rémission des péchés. En réalité, c'est toute la vie du Christ qui est un sacrifice et qui culmine, qui s'achève dans le don de lui-même à la croix et auquel le Père répond par la résurrection. Si cet unique sacrifice du Christ à la croix nous est rendu présent dans l'Eucharistie, c'est aussi pour que nous puissions nous y associer. Ainsi, le sacrifice du Christ est aussi le sacrifice de l'Église. C'est ainsi que le dit le catéchisme au numéro 1368. L'Eucharistie est également le sacrifice de l'Église. L'Église, qui est le corps du Christ, participe à l'offrande de son chef. Avec lui, elle est offerte elle-même tout entière. Elle s'unit à son intercession auprès du Père pour tous les hommes. Dans l'Eucharistie, le sacrifice du Christ devient aussi le sacrifice des membres de son corps. La vie des fidèles, leurs louanges, leurs souffrances, leurs prières, leur travail sont unis à ceux du Christ et à sa totale offrande et acquièrent ainsi une valeur nouvelle. Le sacrifice du Christ présent sur l'autel donne à toutes les générations de chrétiens la possibilité d'être unis à son offrande.
Le catéchisme précise, dans les catacombes, l'Église est souvent représentée comme une femme en prière, les bras largement ouverts en attitude d'orante. Comme le Christ qui a étendu les bras sur la croix, par lui, avec lui et en lui, elle s'offre et intercède pour tous les hommes. Oui, l'Eucharistie est le sacrifice de l'Église unie à son chef, le Christ. C'est aussi et en même temps le sacrifice de chacun des membres qui rencontre personnellement le Christ, qui s'unit personnellement à lui, se laisse unir à lui. L'Eucharistie est la source de l'unité et le principe de la transfiguration du monde à partir de l'intérieur, à partir du cœur des croyants. Dans toute célébration de l'Eucharistie, c'est l'Église tout entière qui est présente. Non seulement ceux qui sont physiquement présents, mais aussi toute l'Église du ciel, mais aussi tous les défunts qui sont au purgatoire. C'est l'Église tout entière qui s'unit au sacrifice de son chef, le Christ. Voici comment Augustin décrit cette réalité. Cette cité rachetée tout entière, c'est-à-dire l'assemblée, la société des saints, est offerte à Dieu comme un sacrifice universel par le grand prêtre qui, sous la forme d'esclave, est allé jusqu'à s'offrir pour nous dans sa passion pour faire de nous le corps d'un si grand chef. Tel est le sacrifice des chrétiens, à plusieurs n'être qu'un seul corps dans le Christ. Et ce sacrifice, l'Église ne cesse de le reproduire dans le sacrement de l'autel bien connu des fidèles, où il lui est montré que dans ce qu'elle offre, elle est elle-même offerte.

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0: Père et au Fils et au Saint-Esprit, pour les siècles des siècles.
1: Radio Espérance, il est 7h, nous allons réciter l'Angélus. L'ange du Seigneur apporta l'annonce à Marie, et elle conçut du Saint-Esprit. Je vous salue, Marie, pleine de grâce. Le Seigneur est avec vous. Vous êtes bénie entre toutes les femmes, et Jésus, le fruit de vos entrailles, est béni. Sainte Marie, Mère de Dieu, priez pour nous, pauvres pécheurs, maintenant et à l'heure de notre mort. Amen. Voici la servante du Seigneur, qu'il me soit fait selon votre parole. Je vous salue, Marie, pleine de grâce. Le Seigneur est avec vous. Vous êtes bénie entre toutes les femmes, et Jésus, le fruit de vos entrailles, est béni. Sainte Marie, Mère de Dieu, priez pour nous, pauvres pécheurs, maintenant et à l'heure de notre mort. Amen. Et le Verbe s'est fait chair, et il a habité parmi nous. Je vous salue, Marie, pleine de grâce. Le Seigneur est avec vous. Vous êtes bénie entre toutes les femmes, et Jésus, le fruit de vos entrailles, est béni. Sainte Marie, Mère de Dieu, priez pour nous, pauvres pécheurs, maintenant et à l'heure de notre mort. Amen. Priez pour nous, Sainte Mère de Dieu, afin que nous soyons rendus dignes des promesses du Christ. Prions que ta grâce, Seigneur notre Père, se répande dans nos cœurs. Par le message de l'ange, tu nous as fait connaître l'incarnation de ton Fils bien-aimé. Conduis-nous, par sa passion et par sa croix, avec le secours de la Vierge Marie, jusqu'à la gloire de la résurrection. Par Jésus le Christ, notre Seigneur. Amen.

Amis auditeurs, bonjour, il est 7h03 en ce jeudi 4 juin. Vous écoutez Radio Espérance, Richard avec vous pour partager cette prière du matin. En ce début de journée, après avoir salué Marie, reine des hommes, reine du ciel et de la terre, nous nous tournons vers le Seigneur. Au nom du Père et du Fils et du Saint-Esprit. Amen.

Aujourd'hui, les lectures sont celles du jeudi de la 9e semaine du temps ordinaire. Lecture de la deuxième lettre de saint Paul, apôtre, à Timothée. Bien-aimé, souviens-toi de Jésus-Christ ressuscité d'entre les morts, le descendant de David. Voilà mon évangile. C'est pour lui que j'endure la souffrance, jusqu'à être enchaîné comme un malfaiteur. Mais on n'enchaîne pas la parole de Dieu. C'est pourquoi je supporte tout pour ceux que Dieu a choisis, afin qu'ils obtiennent eux aussi le salut qui est dans le Christ Jésus avec la gloire éternelle. Voici une parole digne de foi. Si nous sommes morts avec lui nous vivrons. Si nous supportons l'épreuve, avec lui nous régnerons. Si nous le rejetons, lui aussi nous rejettera. Si nous manquons de foi, lui reste fidèle à sa parole, car il ne peut se rejeter lui-même. Voilà ce que tu dois rappeler, en déclarant solennellement devant Dieu qu'il faut bannir les querelles de mots. Elles ne servent à rien, sinon à perturber ceux qui les écoutent. Toi-même, efforce-toi de te présenter devant Dieu comme quelqu'un qui a fait ses preuves, un ouvrier qui n'a pas à rougir de ce qu'il a fait et qui trace tout droit le chemin de la parole de vérité.

Seigneur, enseigne-moi tes voies. Seigneur, enseigne-moi tes voies, fais-moi connaître ta route. Dirige-moi par ta vérité, enseigne-moi, car tu es le Dieu qui me sauve. Seigneur, enseigne-moi tes voies. Il est droit, il est bon le Seigneur, lui qui montre aux pécheurs le chemin. Sa justice dirige les humbles, il enseigne aux humbles son chemin. Seigneur, enseigne-moi tes voies. Les voies du Seigneur sont amour et vérité pour qui veille à son alliance et à ses lois. Le secret du Seigneur est pour ceux qui le craignent. À ceux-là, il fait connaître son alliance. Seigneur, enseigne-moi tes voies.

Évangile de Jésus-Christ selon saint Marc. En ce temps-là, un scribe s'avança pour demander à Jésus : « Quel est le premier de tous les commandements ?» Jésus lui fit cette réponse : « Voici le premier. Écoute, Israël, le Seigneur notre Dieu est l'unique Seigneur. Tu aimeras le Seigneur ton Dieu de tout ton cœur, de toute ton âme, de tout ton esprit et de toute ta force. » Et voici le second. Tu aimeras ton prochain comme toi-même. Il n'y a pas de commandement plus grand que cela. Le scribe reprit : Fort bien, maître, tu as dit vrai. Dieu est l'unique, et il n'y en a pas d'autre que lui. L'aimer de tout son cœur, de toute son intelligence, de toute sa force, et aimer son prochain comme soi-même, vaut mieux que toute l'offrande d'holocauste et de sacrifice. Jésus, voyant qu'il avait fait une remarque judicieuse, lui dit : « Tu n'es pas loin du royaume de Dieu. » Et personne n'osait plus l'interroger.

Père très saint, nous t'offrons nos actions, nos joies, nos peines, avec celles de tous nos frères, dans le cœur de ton Fils, Jésus notre Seigneur. Par l'Esprit Saint, nous serons aujourd'hui les témoins de ton amour. Avec Notre-Dame, en l'Église, nous te prions pour que le monde accueille ta lumière. Nous te prions en particulier pour que tous les dirigeants des nations œuvrent pour la paix et le bien commun. Je crois en Dieu, le Père Tout-Puissant, Créateur du ciel et de la terre, et en Jésus-Christ, son Fils unique, notre Seigneur, qui a été conçu du Saint-Esprit, est né de la Vierge Marie, a souffert sous Ponce Pilate, a été crucifié, est mort et a été enseveli, est descendu aux enfers, le troisième jour est ressuscité des morts, est monté aux cieux, est assis à la droite de Dieu, le Père Tout-Puissant, d'où il viendra juger les vivants et les morts. Je crois en l'Esprit Saint, à la Sainte Église catholique, à la communion des saints, à la rémission des péchés, à la résurrection de la chair, à la vie éternelle. Amen. Notre Père qui es aux cieux, que ton nom soit sanctifié, que ton règne vienne, que ta volonté soit faite sur la terre comme au ciel. Donne-nous aujourd'hui notre pain de ce jour. Pardonne-nous nos offenses, comme nous pardonnons aussi à ceux qui nous ont offensés. Et ne nous laisse pas entrer en tentation, mais délivre-nous du mal. Amen. Je vous salue, Marie, pleine de grâce. Le Seigneur est avec vous. Vous êtes bénie entre toutes les femmes, et Jésus, le fruit de vos entrailles, est béni. Sainte Marie, Mère de Dieu, priez pour nous, pauvres pécheurs, maintenant et à l'heure de notre mort. Amen. Et maintenant, nous nous unissons à Dieu dans la foi, l'espérance et la charité. Acte de foi. Mon Dieu, je crois fermement toutes les vérités que vous avez révélées et que vous nous enseignez par votre Sainte Église, parce que vous ne pouvez ni vous tromper, ni nous tromper. Dans cette foi, puis-je vivre et mourir. Amen. Acte d'espérance. Mon Dieu, j'espère avec une ferme confiance que vous me donnerez par les mérites de Jésus-Christ votre grâce en ce monde et le bonheur éternel dans l'autre, parce que vous l'avez promis et que vous tenez toujours vos promesses. Dans cette foi, puis-je vivre et mourir. Amen. Acte de charité. Mon Dieu, je vous aime de tout mon cœur et plus que tout, parce que vous êtes infiniment bon, et j'aime mon prochain comme moi-même pour l'amour de vous.

Chaque jour, il est bon de nous rappeler la loi du Seigneur. Tu adoreras le Seigneur ton Dieu et tu l'aimeras parfaitement. Tu ne prononceras le nom de Dieu qu'avec respect, fuyant blasphème et faux serment. Tu sanctifieras le jour du Seigneur. Tu honoreras ton père et ta mère. Tu ne tueras pas. Tu ne commettras pas d'adultère. Tu ne voleras pas. Tu ne porteras pas de faux témoignage contre ton prochain. Tu ne convoiteras pas la femme de ton prochain. Tu ne désireras pas injustement le bien des autres.

Prions pour les vocations. Vierge Marie, Mère du Christ et Mère de l'Église, vous veillez tout particulièrement sur les prêtres, parce qu'ils sont les images vivantes de votre Fils unique. Nous vous en supplions. Priez le Père des cieux pour qu'il envoie des ouvriers à sa moisson. Priez pour qu'il nous envoie toujours des prêtres, qui nous donnent les sacrements, nous expliquent l'Écriture et nous enseignent à devenir de vrais enfants de Dieu. Qu'il nous envoie des âmes et des personnes consacrées pour sa louange et sa gloire, pour leur exemple de vie plus parfaite. Vierge Marie, épouse de Saint Joseph, vos cœurs ont tout pouvoir sur le Père des cieux. Obtenez-nous, ô Marie, beaucoup de vocations saintes, afin d'être nous-mêmes des saints. Amen. Père infiniment bon, maître de la moisson, donne à ton Église l'évêque, les pasteurs, les consacrés, les missionnaires dont notre monde a besoin. Que chaque jeune découvre la beauté de sa vocation et y réponde avec confiance et générosité. Qu'ensemble, nous nous mettions davantage à ton service et à celui de tous nos frères. Notre-Dame du Oui, prie pour nous. Amen.

Il est 7h25 minutes sur les ondes de Radio Espérance en ce 4 juin. L'Église fait commémoration de Sainte Clotilde. Le nom de Sainte Clotilde est associé à juste titre dans la mémoire populaire à la conversion de son époux Clovis, roi des Francs. Clotilde était une princesse, fille de Chilpéric, roi des Burgondes. Elle naquit à Lyon vers 474 et reçut de sa mère une éducation chrétienne. Lorsqu'elle fut mariée, elle suivit naturellement son exemple en faisant baptiser ses enfants et en priant pour que son mari, alors païen, soit illuminé par la connaissance de Dieu. Sa vie fut une suite d'épreuves, du début jusqu'à la fin. Elle eut la douleur de perdre son premier enfant, prénommé Ingomer. Il mourut alors qu'il portait encore sa robe de baptême. Elle eut à supporter les reproches de son mari, persuadée que son fils serait vivant s'il avait été consacré à ses dieux. Les prières qu'elle adressait quotidiennement au Seigneur semblaient sans effet, voire même se retourner contre elle. Or, un jour, alors que son armée, engagée contre les Alamans, était dominée de tous côtés, Clovis, au dire de Grégoire de Tours, leva les yeux vers le ciel et le cœur transpercé, ému jusqu'aux larmes, pria ainsi « Jésus-Christ, toi que Clotilde proclame le Fils de Dieu vivant, toi dont on affirme que tu viens au secours de ceux qui souffrent et que tu donnes la victoire à ceux qui espèrent en toi, si tu m'accordes la victoire sur mes ennemis, je croirai en toi. C'est toi que j'invoque maintenant, c'est en toi que je désire croire. » À la suite de la victoire de Tolbiac, sur l'invitation de son épouse, Clovis reçut de Saint-Rémy, évêque de Reims, l'annonce de l'Évangile, puis quelques années plus tard, le baptême. Ce ne fut pas pour Clotilde la fin des épreuves. En effet, à la mort de Clovis, elle assista impuissante à la rivalité entre ses fils, allant jusqu'au meurtre pour acquérir le pouvoir. Brisée par la douleur, elle se retira à Tours, près du tombeau de Saint-Martin, vivant dans la prière et la charité. À sa mort, le 3 juin 545, son corps fut ramené à Paris et fut, suivant ses vœux, enseveli à côté des tombeaux de Clovis et de Sainte-Geneviève.

Ainsi s'achève notre prière du matin. Vous êtes à l'écoute de Radio Espérance, 9 avenue Benoît Charvet, 42 000 Saint-Étienne. Richard vous souhaite à tous une bonne journée. Nous allons trouver dans quelques instants l'enseignement donné par le père Roland Varin, prêtre de la société Jean-Marie Vianney, sur l'Eucharistie. Très bonne journée à tous.

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Après avoir précisé ce qu'il faut entendre par le mot sacrifice, et vu que le sacrifice est une réalité déjà présente dans l'Ancienne Alliance, il nous faut maintenant regarder en quoi l'Eucharistie est le sacrifice parfait. Le catéchisme de l'Église catholique, au numéro 1362, nous dit « L'Eucharistie est le mémorial de la Pâque du Christ, l'actualisation et l'offrande sacramentelle de son unique sacrifice dans la liturgie de l'Église qui est son corps. Dans toutes les prières eucharistiques, nous trouvons, après les paroles de l'institution, une prière appelée anamnèse ou mémoriale. » Nous avons déjà dit que les rites de l'Ancienne Alliance, s'ils étaient semblables à ceux qu'utilisaient les nations païennes d'alentour, avaient cependant une valeur de mémorial, de rappel des œuvres de Dieu au milieu de son peuple, en faveur de son peuple. L'Eucharistie, le sacrifice du Christ, est par excellence le mémorial. Mais il faut bien comprendre ce qu'est un mémorial. Le mémorial dans la Bible n'est pas simplement un simple souvenir. Au contraire, le mémorial rend présent l'événement qui est évoqué. L'Eucharistie est le mémorial de la Pâque du Christ au sens où le sacrifice du Christ offert une fois pour toutes sur la croix nous est rendu présent, ou plus exactement, nous sommes rendus présents à ce sacrifice pour en recueillir les fruits, pour nous y associer, pour en vivre pleinement. Le sacrifice eucharistique est donc le mémorial de la Pâque du Seigneur, et en même temps, cette Pâque du Seigneur, le sacrifice du Christ, accomplit tous les sacrifices de l'Ancien Testament. L'Eucharistie est le parfait holocauste, au sens où elle est le sacrifice qui exprime parfaitement l'adoration que l'homme doit rendre à Dieu à travers l'humanité sainte du Christ. L'Eucharistie est le sacrifice d'expiation par excellence, celui qui va nous réconcilier avec Dieu parce que le Christ, l'agneau de Dieu, porte et prend sur lui les péchés du monde pour nous en délivrer et pour nous réconcilier avec Dieu. Comme le dit l'auteur de la lettre aux Hébreux, le Christ entre dans le sanctuaire céleste avec son propre sang. Enfin, le sacrifice eucharistique est le parfait sacrifice de communion, où la victime offerte, qui est le Christ, se donne lui-même en nourriture pour que nous puissions entrer pleinement dans la communion avec Dieu. Mais ce qui unit toutes ces dimensions des sacrifices de l'Ancien Testament réalisés dans le sacrifice du Christ, c'est bien la notion de sacrifice spirituel. Le cœur du sacrifice du Christ, c'est l'offrande qu'il fait de lui-même à son Père dans l'Esprit Saint pour nous réconcilier avec Dieu et nous redonner la vie divine. Écoutons maintenant le catéchisme de l'Église catholique au numéro 1365. Parce qu'elle est mémoriale de la Pâque du Christ, l'Eucharistie est aussi un sacrifice. Le caractère sacrificiel de l'Eucharistie est manifesté dans les paroles mêmes de l'institution. « Ceci est mon corps qui va être donné pour vous, et cette coupe est la nouvelle alliance en mon sang qui va être versée pour vous. » Dans l'Eucharistie, le Christ donne ce corps même qu'il a livré pour nous sur la croix, le sang même qu'il a répandu pour une multitude en rémission des péchés. En réalité, c'est toute la vie du Christ qui est un sacrifice et qui culmine, qui s'achève dans le don de lui-même à la croix et auquel le Père répond par la résurrection. Si cet unique sacrifice du Christ à la croix nous est rendu présent dans l'Eucharistie, c'est aussi pour que nous puissions nous y associer. Ainsi, le sacrifice du Christ est aussi le sacrifice de l'Église. C'est ainsi que le dit le catéchisme au numéro 1368. L'Eucharistie est également le sacrifice de l'Église. L'Église, qui est le corps du Christ, participe à l'offrande de son chef. Avec lui, elle est offerte elle-même tout entière. Elle s'unit à son intercession auprès du Père pour tous les hommes. Dans l'Eucharistie, le sacrifice du Christ devient aussi le sacrifice des membres de son corps. La vie des fidèles, leurs louanges, leurs souffrances, leurs prières, leur travail, sont unis à ceux du Christ et à sa totale offrande et acquièrent ainsi une valeur nouvelle. Le sacrifice du Christ présent sur l'autel donne à toutes les générations de chrétiens la possibilité d'être unis à son offrande.
Le catéchisme précise, dans les catacombes, l'Église est souvent représentée comme une femme en prière, les bras largement ouverts en attitude d'orante, comme le Christ qui a étendu les bras sur la croix, par lui, avec lui et en lui, elle s'offre et intercède pour tous les hommes. Oui, l'Eucharistie est le sacrifice de l'Église unie à son chef, le Christ. C'est aussi et en même temps le sacrifice de chacun des membres qui rencontre personnellement le Christ, qui s'unit personnellement à lui, se laisse unir à lui. L'Eucharistie est la source de l'unité et le principe de la transfiguration du monde à partir de l'intérieur, à partir du cœur des croyants. Dans toute célébration de l'Eucharistie, c'est l'Église tout entière qui est présente. Non seulement ceux qui sont physiquement présents, mais aussi toute l'Église du ciel, mais aussi tous les défunts qui sont au purgatoire. C'est l'Église tout entière qui s'unit au sacrifice de son chef, le Christ. Voici comment Augustin décrit cette réalité. Cette cité rachetée tout entière, c'est-à-dire l'assemblée, la société des saints, est offerte à Dieu comme un sacrifice universel par le grand prêtre qui, sous la forme d'esclave, est allé jusqu'à s'offrir pour nous dans sa passion pour faire de nous le corps d'un si grand chef. Tel est le sacrifice des chrétiens, à plusieurs n'être qu'un seul corps dans le Christ. Et ce sacrifice, l'Église ne cesse de le reproduire dans le sacrement de l'autel bien connu des fidèles, où il lui est montré que dans ce qu'elle offre, elle est elle-même offerte.

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3: Bonjour à tous. Suite de la présentation de la première encyclique de Léon XIV, Magnifica Humanitas, encadrer l'intelligence artificielle. Le pape dénonce les nouveaux monopoles de l'IA et souligne la nécessité de protéger la capacité des communautés à choisir et à corriger, sans reléguer leur intervention à un simple rôle de surveillance, une fois que les normes ont été établies ailleurs. Il souligne l'importance de reconnaître le travail invisible, souvent exploité, qui alimente les modèles algorithmiques. La justice sociale n'est pas seulement un objectif à protéger après l'adoption des technologies, mais une condition préalable à mettre en œuvre dès leur conception, insiste-t-il. Une régulation doit donc s'appliquer aux nouvelles formes de propriété induites par la révolution technologique en cours, brevets, algorithmes, plateformes numériques, infrastructures technologiques données, précise Léon XIV. Le principe de subsidiarité numérique doit permettre d'orienter ces outils vers le bien commun à travers la transparence, la responsabilité et des formes réelles de participation. Le pape exhorte aussi à désarmer l'IA, c'est-à-dire la soustraire à la logique de la compétition armée qui n'est plus aujourd'hui seulement militaire, mais aussi économique et cognitive. Il incite donc à rompre cette équivalence entre la puissance technique et le droit de gouverner. L'enjeu n'est pas de renoncer à la technologie, mais de l'empêcher de dominer l'humain. En reconnaissant que l'innovation technologique peut être, d'une certaine manière, une forme humaine de participation à l'acte divin de la création, le pape remarque que les développeurs portent donc une responsabilité éthique et spirituelle particulière, car chaque choix de conception exprime une vision de l'humanité. Cultiver l'humanité authentique à la lumière de l'incarnation. Nous devons nous rappeler que l'humain ne s'épanouit pas malgré la limite, mais souvent à travers la limite, explique Léon XIV. Il est illusoire et néfaste de vouloir effacer les limites humaines, assure-t-il, en remarquant que c'est quand l'homme fait l'expérience de la limite, la vulnérabilité, la douleur, l'échec, qu'il peut reconnaître sa propre dignité et celle d'autrui comme inviolable. Dans le contexte actuel, l'enjeu est de faire progresser la technique sans faire régresser le cœur. L'humanité magnifique et blessée ne doit être ni remplacée ni dépassée, avertit Léon XIV, en soulignant que l'expression « plus qu'humain », c'est-à-dire l'idée d'un dépassement de soi, ne doit pas se concentrer sur la dimension technique, mais sur une dimension d'ouverture spirituelle. L'être humain est appelé à se transcender, non pas pour fuir la réalité ou par mépris des limites, mais pour s'épanouir dans l'amour. Il ne suffit pas que l'IA nous rende plus efficace ou plus connectée, elle doit servir à édifier cette famille humaine universelle. En rappelant la dimension de l'incarnation essentielle dans le christianisme, le pape conclut son encyclique par une méditation sur la prière du Magnificat, c'est-à-dire le chant de louange de la Vierge Marie, à qui l'ange a annoncé qu'elle allait enfanter le Fils de Dieu. Dans l'humble fidélité de chaque jour, l'ère de l'IA peut-elle aussi devenir un passage par lequel l'esprit fait mûrir la civilisation de l'amour dans notre vie, assure Léon XIV. Il relève que le Seigneur continue de faire toute chose nouvelle et maintient ouverte pour chaque époque la possibilité de devenir une histoire de salut à la lumière de l'incarnation. C'est la fin de cette présentation de l'encyclique de Léon XIV, La Magnifique Humanité. À bientôt.

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1: Bonjour depuis Jérusalem. La demande de soins de santé mentale en Israël a augmenté de 240%. La demande de soins de santé mentale en Israël a augmenté d'environ 240% ces deux dernières années en raison du lourd tribut psychologique que représente la guerre et du traumatisme national prolongé. Face à cette demande croissante, Israël a recruté 290 professionnels de la santé mentale et a agrandi une quarantaine de cliniques spécialisées. Une commission s'efforce d'accroître les investissements publics dans les services de santé mentale, la télémédecine et l'hospitalisation à domicile, en accordant une attention particulière aux régions périphériques d'Israël où l'accès aux soins est souvent plus limité. Les hôpitaux s'adaptent aux exigences du conflit prolongé, notamment les tirs de missiles dans le nord du pays répétés et la nécessité de maintenir les services médicaux en situation d'urgence. Et puis nous passons à une nouvelle religieuse, la conclusion du mois de Marie, la traditionnelle procession dans la vieille ville de Jérusalem. Dans la soirée du samedi 30 mai, la paroisse latine de Jérusalem a conclu le mois de Marie par une célébration solennelle rassemblant le clergé et les religieux, de nombreux fidèles dans la prière et la dévotion de la bienheureuse Vierge Marie. La célébration s'est déroulée en présence de sa béatitude, le cardinal Pier Battista Pizzaballa, de nombreux évêques, du père Francesco Lelpo, le custode de Terre Sainte, ainsi que du nonce apostolique. Ils étaient accompagnés des frères et sœurs du couvent Saint-Sauveur, de nombreux religieux et religieuses appartenant à différentes congrégations de Jérusalem, ainsi que des centaines de fidèles venus de toute la ville. La célébration a débuté dans la cour du couvent Saint-Sauveur par la récitation du rosaire. Des jeunes filles de la paroisse ont récité l'acte de consécration au cœur immaculé de Marie, tandis que le patriarche bénissait les médailles miraculeuses qui leur ont été ensuite remises par le custode. À l'issue de la messe, la traditionnelle procession mariale, conduite par sa béatitude le cardinal Pizzaballa, portant l'icône de la Vierge Marie, est partie du couvent Saint-Sauveur pour parcourir les rues de la vieille ville. La procession s'est arrêtée à l'école des frères, où le patriarche a béni les malades avec l'icône mariale, avant de poursuivre son chemin vers la pro-cathédrale du patriarcat latin de Jérusalem, au son des chants et des prières mariales. Enfin, les membres des scouts catholiques ont porté la statue de la bienheureuse Vierge Marie à travers le quartier chrétien de la vieille ville, accompagnée de présentations musicales, dans une expression de dévotion et de gratitude pour son intercession constante dans la vie des chrétiens.

Chers amis auditeurs de Radio Espérance, bonjour. Nous nous retrouvons pour l'écho du Saint-Siège du mercredi 3 juin. Tout d'abord, commençons avec la fête Dieu et le message fort du pape Léon XIV sur les processions eucharistiques. À l'occasion de l'audience générale de ce mercredi 3 juin, le pape Léon XIV a évoqué la prochaine solennité du Très-Saint-Corps et Sang du Christ. Pour lui, les processions eucharistiques constituent un courageux témoignage de foi. Le pape a exhorté les fidèles à regarder le cœur de Jésus pour transformer le leur, le rendant, selon ses propres mots, plus patient, généreux et compatissant. Cette invitation s'inscrit dans la suite de son audience générale, au cours de laquelle il a poursuivi sa série de catéchèses sur la constitution conciliaire Sacrosanctum Concilium. Léon XIV a centré sa réflexion sur les éléments fondamentaux de la liturgie sacrée, à savoir le rite, le signe et le symbole. Il a rappelé avec force que les rites sacrés ne sont pas de simples cérémonies extérieures, mais une véritable médiation intérieure du mystère de Dieu dans la vie des croyants. Enchaînons avec le pape Léon XIV qui invite les universités américaines à enseigner une authentique passion pour la vérité. Ce mercredi, le pape a reçu en audience des recteurs et présidents d'universités américaines. Il leur a rappelé le rôle essentiel de l'éducation catholique. Selon Léon XIV, cette éducation ne doit pas se limiter à la transmission de connaissances. Elle doit aussi cultiver l'amour de la vérité. Le pape a également abordé la question de l'intelligence artificielle. Pour lui, elle rend le travail d'évaluation des enseignants plus difficile. Il les a donc appelés à s'adapter de manière créative afin de garantir la formation intégrale de leurs étudiants. Une formation qui touche à la fois l'intelligence, la conscience et la vie intérieure. En dernier, terminons avec Léon XIV qui nomme une femme laïque à la tête du dicastère pour la communication. C'est une nomination historique annoncée ce mardi 2 juin. Le pape Léon XIV a nommé Maria Montserrat Alvarado préfète du dicastère pour la communication. Elle prendra ses fonctions en novembre prochain. Actuellement présidente et directrice des opérations de Hub de l'OTN News, elle succédera à Paolo Ruffini. Cette nomination confirme la volonté de Léon XIV de poursuivre les réformes engagées par le pape François. Confier ce dicastère stratégique à une femme laïque représente un signal fort pour l'Église universelle, à l'heure où la communication du Saint-Siège doit relever de nombreux défis dans un monde en pleine mutation numérique. Vous venez de suivre l'écho du Saint-Siège du mercredi 3 juin. On se retrouve demain pour un nouveau bulletin d'information, à la même heure, toujours sur les ondes de Radio Espérance.

Vos rendez-vous aujourd'hui sur Radio Espérance. Bonjour chers amis auditeurs et bienvenue à vous qui nous rejoignez en ce jeudi 4 juin sur les ondes de Radio Espérance. Et voici quelques-uns de vos rendez-vous prévus aujourd'hui sur nos ondes. Dès 9h30, nous serons avec Anne Trochu au Puy de Jacob, qui nous parlera des bases de la morale. Aujourd'hui, 4e émission sur l'Église et la morale. À 10h, les chants de l'Alliance nous permettront d'écouter Jean Galeron qui nous propose un commentaire spirituel et exégétique du psaume 119e. Nous poursuivrons avec l'histoire de l'Église. C'est Pascal Pozzo di Borgo qui s'appuie pour son émission sur le livre Histoire de l'apôtre Paul du frère Henri-Dominique Saffray, dominicain, pour nous parler de l'apôtre des gentils. Puisque nous sommes le premier jeudi de ce mois de juin, nous aurons à partir de 11h la messe, radiodiffusée en direct depuis la basilique du sanctuaire d'Ars. Cet après-midi à 14h30, le chapelet sera bien sûr à vos intentions et nous méditerons les mystères joyeux, chapelet suivi de l'heure de la miséricorde, mais aussi de la neuvaine au Sacré-Cœur de Jésus. Nous préparons ainsi la fête du Sacré-Cœur de Jésus que nous célébrerons ce vendredi 12 juin. Notre temps d'enseignement à 16h, il se déroulera en compagnie de Mgr Dominique Ray, évêque émérite de Toulon, qui nous propose un enseignement sur le temps de l'Eucharistie. Et plus particulièrement, il va évoquer le silence eucharistique. Après ce temps d'enseignement, nous aurons notre temps d'intercession habituel et la prière du chapelet de la miséricorde, toujours en direct de l'oratoire de la radio à Saint-Étienne, à partir de 17h. Je vous rappelle que nous n'avons pas l'office des vêpres cette semaine, puisque nous suivons la trézène à Saint-Antoine. Mais à la place, je vous propose à 18h30 de retrouver Sœur Gabrielle, sœur de la Consolation à Draguignan, qui va nous parler du Sacré-Cœur. La trézène à Saint-Antoine, nous la retrouverons le soir à partir de 21h avec les enseignements de l'abbé Michel Magdelaine. Trézène à Saint-Antoine qui suivra le chapelet pour les vocations prié depuis nos studios à Paray-le-Monial, comme à l'accoutumée à 20h30. Dans l'immédiat, il est 8h et je vous laisse en compagnie de la chronique d'Alliance Vita qui sera suivie des questions sur la foi du père Pierre d'Escouvemont. Puis Françoise Brenat nous fera entrer dans la liturgie du dimanche prochain, dimanche de la fête Dieu, avec un commentaire de la deuxième lecture. Tout ceci avant notre premier chapelet de la journée, aux intentions du monde et de l'Église. Je vous souhaite donc une très bonne et belle journée en notre compagnie sur les ondes de Radio Espérance.

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Chers auditeurs, une enquête récente de France Inter sur le don de sperme a mis en lumière une évolution préoccupante, l'émergence progressive d'un véritable marché de gamètes. Derrière un constat en apparence technique, l'augmentation des importations de spermatozoïdes, se cache en réalité une tension qui fragilise le modèle français fondé historiquement sur un principe simple, la gratuité du don. Mais au fond, le problème ne se limite pas à une question d'approvisionnement. C'est la pratique elle-même du don de sperme qui soulève aujourd'hui des interrogations structurelles et peut-être même des dérives qui ne sont pas seulement circonstancielles. Depuis la loi de bioéthique de 2021, celle qui a ouvert à la procréation médicalement assistée à toutes les femmes, qu'elles soient en couple ou seules, la demande a fortement augmenté. Selon les chiffres de l'Agence de la biomédecine, plus de 12 000 demandes d'AMP avec don de spermatozoïdes émanent de couples de femmes ou de femmes seules. C'est environ 6 fois plus qu'avant la réforme. Et quand on regarde de plus près, on voit que cette demande évolue aussi dans sa composition. Près de la moitié des dossiers concernent désormais les femmes seules, une proportion en constante augmentation. Face à cette exploitation de la demande, le nombre de donneurs ne suit pas. En 2025, 1015 candidats au don de spermatozoïdes ont été recensés, en légère baisse par rapport aux 1045 de 2024. Le modèle français repose sur les principes suivants. Un plafond de 10 enfants par donneur, la gratuité du don, et depuis le 1er septembre 2022, l'obligation pour le donneur d'accepter que son identité, ainsi que des données non identifiantes, puissent être révélées à l'enfant né du don, si l'on fait la demande à sa majorité. Résultat, pour faire face aux délais d'attente, de plus en plus de centres français se tournent vers l'étranger, comme le Danemark ou le Portugal. Les chiffres sont parlants. En 2021 et 2023, on compte seulement 3 importations de gamètes, puis 17 en 2024, 98 en 2025, et déjà 76 à la mi-avril 2026. Ces importations sont soumises à l'autorisation de l'Agence de la biomédecine. Ils doivent répondre exclusivement à un projet parental, à l'exclusion de toute finalité commerciale. Cependant, dans ces pays, les donneurs sont rémunérés. Certaines banques affichent clairement la couleur. Aider les autres à gagner jusqu'à 800 euros par mois. D'autres proposent des échantillons à plus de 1100 euros. On est donc loin de l'idée d'un don désintéressé. Ce basculement interroge, car comme le souligne une des responsables des centres français de l'observation, de conservation des gamètes, en important des gamètes payés à l'étranger, on fragilise directement le principe de gratuité sur lequel repose notre système. Et ce n'est pas une inquiétude nouvelle. Dès 2017, le Comité consultatif national d'éthique alertait sur le risque de marchandisation lié à la rareté des gamètes. Surtout, certaines dérives ont déjà été observées à l'étranger. En Belgique, des enfants sont tombés malades après l'utilisation du sperme d'un donneur porteur d'une anomalie génétique non détectée. Ou encore aux Pays-Bas, des cas montrent qu'un même donneur a pu être le père biologique de plusieurs dizaines d'enfants bien au-delà des limites prévues. Mais au fond, il y a peut-être une question encore plus fondamentale. La pratique du don de sperme en elle-même consiste à dissocier volontairement la procréation de la filiation. Autrement dit, on organise dès le départ l'absence du père dans la vie de l'enfant. Certes, la possibilité d'accéder à l'identité du donneur à la majorité apporte une forme de réponse, mais elle ne résout pas tout. Une autre question demeure. Peut-on empêcher les dérives d'un système dont certaines logiques sont déjà inscrites dans son principe même ? Et c'est tout l'enjeu du débat auquel Alliance Vita prend toute sa part. À la semaine prochaine !

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1: Continuons à voir, chers auditeurs, les conseils donnés par les maîtres spirituels pour que nous parvenions à une prière perpétuelle avec Jésus, à une prière du cœur perpétuelle. Nous avons vu que beaucoup d'auteurs se rappellent le mot de Jésus à Zachée, à Jéricho, « Descends, descends ton sycomore pour me rejoindre. » Eh bien, le Seigneur nous dit « Descends des zones superficielles de ton être pour me rejoindre. » Quelques mois avant de mourir, Bernanos dénonçait ce défaut que nous avons de vivre trop souvent de façon superficielle. « Nous ne nous connaissons pas, écrivait-il le 24 janvier 1948. Le péché nous fait vivre à la surface de nous-mêmes. Nous ne rentrons en eau que pour mourir. Et c'est là qu'il nous attend. » Les Juifs appelaient Teshuvah ce retour au fond de leur cœur à effectuer pour retrouver le Seigneur, le rocher de leur vie. Une descente qui suppose un effort. Le seul fait d'avoir à un certain moment, ne serait-ce que pour un instant, à rassembler ses esprits pour prier avec ferveur, est plus difficile, disait Kierkegaard, que de prendre une ville. Mais cette descente nous permet de goûter la profondeur de l'amour du Seigneur pour moi. Jouis de Dieu en toi, disait Jésus à Gabriel. Il y aura une peine spéciale au purgatoire pour les âmes qui n'auront pas cherché cette jouissance. Dans le fond du cœur descend la lampe de l'amour. Pour faciliter cette descente, on peut utiliser l'invocation que le père Caffarel suggérait d'adresser souvent au Seigneur. C'était le leitmotiv de l'enseignement qu'il donnait à Troussure dans l'école de prière qu'il avait fondée. Ô toi qui es présent dans le fond de mon cœur, fais-moi vivre avec toi dans le fond de mon cœur. Ô toi qui es présent dans le fond de mon cœur, fais-moi goûter ta joie dans le fond de mon cœur. Fais-moi vivre pour toi dans le fond de mon cœur. On peut multiplier ainsi les invocations pour prendre l'habitude de rejoindre Jésus dans le fond de son cœur. Et alors, ce cœur à cœur doit être en même temps une demande à Jésus, une demande suppliante pour que le Seigneur vienne guérir mon corps, mon cœur. Jusqu'ici, il s'agissait d'un simple cœur à cœur, en réponse à l'invitation que nous fait Jésus de passer souvent un bon moment avec lui. Mais il nous invite aussi, évidemment, à ne pas hésiter à lui présenter souvent notre cœur blessé, car ce cœur a besoin d'être guéri jusque dans ses profondeurs. Jésus nous l'a suffisamment dit. C'est du dedans, du cœur de l'homme, que sortent les pensées perverses. Inconduite, vol, meurtre, adultère, cupidité, méchanceté, fraude, débauche, envie, diffamation, orgueil et démesure. Tout cela sort du dedans et rend l'homme impur. Mais notre cœur peut aussi se laisser transfigurer par les bonnes inspirations de l'Esprit Saint que nous accueillons lorsque nous nous recueillons au fond de notre cœur. Amour, joie, paix, patience, bonté, bienveillance, foi, humilité et maîtrise de soi. Il devient alors peu à peu un cœur doux et humble à l'image de celui de notre Maître Seigneur. Lorsque nous nous présentons devant le Seigneur comme de pauvres pécheurs qui ont encore péché par pensée, par parole, par action ou par omission, il est heureux de nous guérir et nous transfigurer.

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2: Année A, dimanche du Saint-Sacrement, deuxième lecture, première lettre aux Corinthiens, chapitre 10. Frères, la coupe de bénédiction que nous bénissons n'est-elle pas communion au sang du Christ? Le pain que nous rompons n'est-il pas communion au corps du Christ? Puisqu'il n'y a qu'un seul pain, la multitude que nous sommes est un seul corps, car nous avons tous part à un seul pain. Parole du Seigneur. Chers auditeurs, nous ne formons pas un seul corps en communiant au pain d'une même idéologie, dictée par celui qui aurait le pouvoir de consacrer. Et dans ce cas, il faudrait que l'Église soit une démocratie et que les femmes puissent aussi être prêtres. Nous formons un seul corps parce que nous communions au pain qui est le corps du Christ qui a dit « Je suis la vigne, vous êtes les sarments » Jean 15, verset 5. Les fidèles, partageant l'expérience d'être nourris de l'amour de Jésus, développent en eux, entre eux, une communion spirituelle et une solidarité. Frères, la coupe de bénédiction que nous bénissons n'est-elle pas communion au sang du Christ? Voilà son amour. Le pain que nous rompons n'est-il pas communion au corps du Christ? Puisqu'il y a un seul pain, la multitude que nous sommes est un seul corps, car nous avons tous part à un seul pain. Notre commentaire va maintenant suivre le récit de l'institution de l'Eucharistie dans l'Évangile de Luc, parce que saint Luc est collaborateur de saint Paul. Par exemple, lettre à Philémon ou deuxième lettre à Timothée. L'Eucharistie, les saints mystères. L'Eucharistie est instituée quand l'arrestation et la mort de Jésus sont désormais imminentes. Luc chapitre 22. La salle est dignement préparée. Il s'agit d'une liturgie. Jésus sait qu'il va souffrir et mourir, ne plus manger. Mais il évoque aussi sa résurrection et son règne sur la terre. Lors de son retour glorieux, comme le suggère la perspective de manger la Pâque accomplie dans le royaume de Dieu. Luc 22, versets 14 à 18. Attention, ceux qui exaltent une Église en se pensant supérieure au Jésus des Évangiles n'attendent pas sa venue dans la gloire. L'Église célèbre l'Eucharistie dans la bienheureuse espérance du second avènement du Seigneur Jésus. Bien. Alors, nous avons cinq verbes pour caractériser les saints mystères. Prendre, rendre grâce, rompre, donner, dire. Luc 22, versets 19 et 20. Et il prit du pain, il rendit grâce, le rompit, le leur donna, et dit. Voilà cinq verbes. Ceci est mon corps qui est donné devant vous. Veuillez faire ceci pour mon mémorial. Et, de la même façon, sur la coupe aussi, après qu'il eut soupé, il dit « Cette coupe est la nouvelle alliance en mon sang, qui en échange de vous, en faveur de vous, est versée. » Jésus prit le pain. Araméen, nsab. Le verbe « prendre » signifie aussi « recevoir ». Jésus le prend en le recevant du Père. Le deuxième verbe n'est pas « bénir » comme dans l'évangile de Marc ou comme à la multiplication des pains, mais c'est le verbe « remercier », « rendre grâce », « confesser », « louer », « ida ». C'est l'action de grâce de celui qui achève son œuvre. C'est aussi l'engagement personnel du confesseur qui est disposé au martyre. Rendre grâce et confesser. Voilà. Les deux autres verbes sont les mêmes que dans l'institution de l'Eucharistie selon saint Marc, c'est-à-dire Pierre. Il rompit et donna. Ensuite, nous avons « ceci est mon corps ». En araméen comme en hébreu, le verbe « être » est souvent omis. Or ici, nous avons au contraire une insistance avec le mot « itaou » qui contient le mot « existence ». « Ceci est existant mon corps ». Les occidentaux traduiront cette insistance en parlant de présence réelle. Qui est donné devant vous, verset 19 encore, le texte latin pro vobis, le grec ouper oumon et le français pour vous perdent la saveur des mots araméens dont les nuances sont intraduisibles. Le pain est donné devant vous ou pour vous, avec une nuance particulière. Parce que le pain, l'armo à paille, c'est le pain de proposition qui, dans la liturgie juive, est offert à Dieu sur l'autel et qui n'est ensuite consommé que par les prêtres. Jésus se donne lui-même comme une offrande que l'Église va pouvoir présenter à Dieu. Veuillez faire ceci pour mon mémorial. Ce n'est pas un impératif ordinaire. Nous avons ici le verbe être au passé, souvent employé avec un sens volitif. C'est un souhait. Veuillez faire ceci pour mon mémorial. Le mémorial biblique, on en a déjà parlé, et spécialement le mémorial de l'Alliance. Loin de s'opposer à la présence réelle de ce qu'il rappelle, la suppose. Quand les Juifs font les mémorials du Sinaï, le Sinaï est réellement présent. Lorsqu'ils font le mémorial de la libération d'Égypte, ils sont ceux qui sont libérés. Typique de cette théologie, ce verset du Deutéronome, « Ce n'est pas avec nos pères que Dieu a conclu cette alliance, mais avec nous, nous-mêmes qui sommes ici, aujourd'hui, tous vivants. » Deutéronome 5, verset 3. De même, le sacrifice de Jésus, c'est maintenant, pour nous, qui communions à la coupe de bénédiction, qui est le sang du Christ. Avant de clore, observons encore la richesse du vocabulaire araméen. Cette coupe est la nouvelle alliance en mon sang, qui en échange de vous est versée. En échange, chlaf, chlof, dérive du verbe qui signifie remplacer et qui donne le mot calife, lieutenant, pour en échange de. La même préposition est utilisée par Pierre en Marc 14, verset 24. Le latin donne pro vobis. Le français pour vous, sans garder la nuance suggérant que l'Eucharistie est un merveilleux échange. Nous avons ensuite le verbe verser, répandre, metéched, dans une forme qui décrit une action réflexive, réciproque ou passive. Ces trois connotations conviennent. Il y a une action réflexive dans l'effusion de sang due à sa propre angoisse lors de l'agonie à Gethsémani. Et son sang est ensuite versé passivement lors de sa flagellation et de sa crucifixion. Enfin, on peut considérer que le sacrement opère un échange réciproque. Merci, au revoir, à bientôt.
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Chers amis auditeurs, le pape Léon XIV sera en voyage apostolique en Espagne à partir de la fin de cette semaine ainsi qu'au début de la semaine prochaine. 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Tout d'abord, samedi soir. 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Mais vous pourrez suivre, pour ceux qui le désirent, en direct à partir de 20h30, la veillée de prière avec les jeunes en présence du pape Léon XIV que nous retransmettrons depuis la place de Lima à Madrid sur notre chaîne YouTube et sur notre web radio En Marie. 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

Amis auditeurs, il est 8h25. Michel et Michel sont heureux de prier avec vous, amis, le premier chapelet de la journée. Écoutons quand j'invoque le Seigneur.

0: Au nom du Père, et du Fils, et du Saint-Esprit.
1: Amen.
0: Je crois en Dieu, le Père Tout-Puissant, Créateur du ciel et de la terre, et en Jésus-Christ, son Fils unique, notre Seigneur, qui a été conçu du Saint-Esprit, est né de la Vierge Marie, a souffert sous Ponce Pilate, a été crucifié, est mort, a été enseveli, est descendu aux enfers, le troisième jour est ressuscité des morts, est monté aux cieux, est assis à la droite de Dieu le Père Tout-Puissant, d'où il viendra juger les vivants et les morts.
1: Je crois en l'Esprit Saint, à la Sainte Église catholique, à la communion des saints, à la rémission des péchés, à la résurrection de la chair, à la vie éternelle. Amen.
0: Amen.
1: Avec vous, amis auditeurs de Radio Espérance, nous allons contempler avec ferveur et reconnaissance durant cette prière, sous le regard de tendresse de Marie, les mystères de gloire de la vie du Christ, en demandant que la grâce de ces mystères descende dans nos âmes pour les rendre vraiment saintes. Et nous prions pour notre monde en souffrance, victime de son péché. Premier mystère glorieux. La résurrection du Seigneur. De l'Évangile selon saint Matthieu. L'ange prit la parole et dit aux femmes, « Vous, soyez sans crainte. Je sais que vous cherchez Jésus le crucifié. Il n'est pas ici, car il est ressuscité, comme il l'avait dit. Venez voir l'endroit où il reposait. » Puis, vit-il aller dire à ses disciples, « Il est ressuscité d'entre les morts, et voici qu'il vous précède en Galilée. » Là, vous le verrez. Voilà ce que j'avais à vous dire.
0: Notre Père, qui es aux cieux, que ton nom soit sanctifié, que ton règne vienne, que ta volonté soit faite sur la terre comme au ciel.
1: Donne-nous aujourd'hui notre pain de ce jour. Pardonne-nous nos offenses, comme nous pardonnons aussi à ceux qui nous ont offensés. Et ne nous laisse pas entrer en tentation, mais délivre-nous du mal. Amen.
0: Je vous salue, Marie, pleine de grâce. Le Seigneur est avec vous. Vous êtes bénie entre toutes les femmes, et Jésus, le fruit de vos entrailles, est béni.
1: Sainte Marie, Mère de Dieu, priez pour nous, pauvres pécheurs, maintenant et à l'heure de notre mort. Amen.
0: Je vous salue, Marie, pleine de grâce. Le Seigneur est avec vous. Vous êtes bénie entre toutes les femmes, et Jésus, le fruit de vos entrailles, est béni.
1: Sainte Marie, Mère de Dieu, priez pour nous pauvres pécheurs, maintenant et à l'heure de notre mort. Amen.
0: Je vous salue, Marie, pleine de grâce. Le Seigneur est avec vous. Vous êtes bénie entre toutes les femmes, et Jésus, le fruit de vos entrailles, est béni.
1: Sainte Marie, Mère de Dieu, priez pour nous pauvres pécheurs, maintenant et à l'heure de notre mort. Amen.
0: Je vous salue, Marie, pleine de grâce. Le Seigneur est avec vous. Vous êtes bénie entre toutes les femmes, et Jésus, le fruit de vos entrailles, est béni.
1: Sainte Marie, Mère de Dieu, priez pour nous pauvres pécheurs, maintenant et à l'heure de notre mort. Amen.
0: Je vous salue, Marie, pleine de grâce. Le Seigneur est avec vous. Vous êtes bénie entre toutes les femmes, et Jésus, le fruit de vos entrailles, est béni.
1: Sainte Marie, Mère de Dieu, priez pour nous pauvres pécheurs, maintenant et à l'heure de notre mort. Amen.
0: Je vous salue, Marie, pleine de grâce. Le Seigneur est avec vous. Vous êtes bénie entre toutes les femmes, et Jésus, le fruit de vos entrailles, est béni.
1: Sainte Marie, Mère de Dieu, priez pour nous pauvres pécheurs, maintenant et à l'heure de notre mort. Amen.
0: Je vous salue, Marie, pleine de grâce. Le Seigneur est avec vous. Vous êtes bénie entre toutes les femmes, et Jésus, le fruit de vos entrailles, est béni.
1: Sainte Marie, Mère de Dieu, priez pour nous pauvres pécheurs, maintenant et à l'heure de notre mort. Amen.
0: Je vous salue, Marie pleine de grâce. Le Seigneur est avec vous. Vous êtes bénie entre toutes les femmes, et Jésus, le fruit de vos entrailles, est béni.
1: Sainte Marie, Mère de Dieu, priez pour nous pauvres pécheurs, maintenant et à l'heure de notre mort. Amen.
0: Je vous salue, Marie pleine de grâce, le Seigneur est avec vous. Vous êtes bénie entre toutes les femmes, et Jésus, le fruit de vos entrailles, est béni.
1: Sainte Marie, Mère de Dieu, priez pour nous pauvres pécheurs, maintenant et à l'heure de notre mort. Amen.
0: Je vous salue, Marie, pleine de grâce. Le Seigneur est avec vous. Vous êtes bénie entre toutes les femmes, et Jésus, le fruit de vos entrailles, est béni.
1: Sainte Marie, Mère de Dieu, priez pour nous pauvres pécheurs, maintenant et à l'heure de notre mort. Amen.
0: Gloire au Père, et au Fils, et au Saint-Esprit.
1: Comme il était au commencement, maintenant et toujours, et dans les siècles des siècles. Amen. Amen. Nous te bénissons, Seigneur Jésus, pour ta résurrection. C'est la source de notre joie profonde que tu nous demandes de rayonner autour de nous. Deuxième mystère glorieux, l'ascension du Seigneur. De l'Évangile selon saint Luc. Et moi, je vais envoyer sur vous ce que mon Père a promis. Quant à vous, demeurez dans la ville jusqu'à ce que vous soyez revêtus d'une puissance venue d'en haut. Puis Jésus les emmena au dehors, jusque vers Béthanie, et levant les mains, il les bénit.
0: Notre Père, qui es aux cieux, que ton nom soit sanctifié, que ton règne vienne, que ta volonté soit faite sur la terre comme au ciel.
1: Donne-nous aujourd'hui notre pain de ce jour. Pardonne-nous nos offenses, comme nous pardonnons aussi à ceux qui nous ont offensés. Et ne nous laisse pas entrer en tentation, mais délivre-nous du mal. Amen.
0: Je vous salue, Marie, pleine de grâce. Le Seigneur est avec vous. Vous êtes bénie entre toutes les femmes, et Jésus, le fruit de vos entrailles, est béni.
1: Sainte Marie, Mère de Dieu, priez pour nous, pauvres pécheurs, maintenant et à l'heure de notre mort. Amen.
0: Je vous salue, Marie, pleine de grâce. Le Seigneur est avec vous. Vous êtes bénie entre toutes les femmes, et Jésus, le fruit de vos entrailles, est béni.
1: Sainte Marie, Mère de Dieu, priez pour nous, pauvres pécheurs, maintenant et à l'heure de notre mort. Amen.
0: Je vous salue, Marie, pleine de grâce. Le Seigneur est avec vous. Vous êtes bénie entre toutes les femmes, et Jésus, le fruit de vos entrailles, est béni.
1: Sainte Marie, Mère de Dieu, priez pour nous, pauvres pécheurs, maintenant et à l'heure de notre mort. Amen.
0: Je vous salue, Marie, pleine de grâce. Le Seigneur est avec vous. Vous êtes bénie entre toutes les femmes, et Jésus, le fruit de vos entrailles, est béni.
1: Sainte Marie, Mère de Dieu, priez pour nous pauvres pécheurs, maintenant et à l'heure de notre mort. Amen.
0: Je vous salue, Marie, pleine de grâce. Le Seigneur est avec vous. Vous êtes bénie entre toutes les femmes, et Jésus, le fruit de vos entrailles, est béni.
1: Sainte Marie, Mère de Dieu, priez pour nous pauvres pécheurs, maintenant et à l'heure de notre mort. Amen.
0: Je vous salue, Marie, pleine de grâce. Le Seigneur est avec vous. Vous êtes bénie entre toutes les femmes, et Jésus, le fruit de vos entrailles, est béni.
1: Sainte Marie, Mère de Dieu, priez pour nous pauvres pécheurs, maintenant et à l'heure de notre mort. Amen.
0: Je vous salue, Marie, pleine de grâce. Le Seigneur est avec vous. Vous êtes bénie entre toutes les femmes, et Jésus, le fruit de vos entrailles, est béni.
1: Sainte Marie, Mère de Dieu, priez pour nous pauvres pécheurs, maintenant et à l'heure de notre mort. Amen.
0: Je vous salue, Marie, pleine de grâce. Le Seigneur est avec vous. Vous êtes bénie entre toutes les femmes, et Jésus, le fruit de vos entrailles, est béni.
1: Sainte Marie, Mère de Dieu, priez pour nous, pauvres pécheurs, maintenant et à l'heure de notre mort. Amen.
0: Je vous salue, Marie, pleine de grâce. Le Seigneur est avec vous. Vous êtes bénie entre toutes les femmes, et Jésus, le fruit de vos entrailles, est béni.
1: Sainte Marie, Mère de Dieu, priez pour nous, pauvres pécheurs, maintenant et à l'heure de notre mort. Amen.
0: Je vous salue, Marie, pleine de grâce. Le Seigneur est avec vous. Vous êtes bénie entre toutes les femmes, et Jésus, le fruit de vos entrailles, est béni.
1: Sainte Marie, Mère de Dieu, priez pour nous, pauvres pécheurs, maintenant et à l'heure de notre mort. Amen.
0: Gloire au Père, et au Fils, et au Saint-Esprit.
1: comme il était au commencement, maintenant et toujours, et dans les siècles des siècles.
0: Amen.
1: Seigneur Jésus, nous te rendons grâce pour toutes les bénédictions que tu donnes à ton Église et à ses fidèles. Amis auditeurs, vous êtes toujours à l'écoute de Radio Espérance. Nous prions pour notre monde en souffrance, victime de son péché. Troisième mystère glorieux, la Pentecôte. Des Actes des Apôtres. Tous furent remplis d'Esprit Saint. Ils se mirent à parler en d'autres langues, et chacun s'exprimait selon le don de l'Esprit. Or, il y avait résidant à Jérusalem des Juifs religieux venant de toutes les nations sous le ciel. Lorsque ceux-ci entendirent la voix qui retentissait, ils se rassemblèrent en foule. Ils étaient en pleine confusion, parce que chacun d'eux entendait dans son propre dialecte ceux qui parlaient.
0: Notre Père, qui es aux cieux, que ton nom soit sanctifié, que ton règne vienne, que ta volonté soit faite sur la terre comme au ciel.
1: Donne-nous aujourd'hui notre pain de ce jour. Pardonne-nous nos offenses, comme nous pardonnons aussi à ceux qui nous ont offensés. Et ne nous laisse pas entrer en tentation, mais délivre-nous du mal. Amen.
0: Je vous salue, Marie, pleine de grâce. Le Seigneur est avec vous. Vous êtes bénie entre toutes les femmes, et Jésus, le fruit de vos entrailles, est béni.
1: Sainte Marie, Mère de Dieu, priez pour nous, pauvres pécheurs, maintenant et à l'heure de notre mort. Amen.
0: Je vous salue, Marie, pleine de grâce. Le Seigneur est avec vous. Vous êtes bénie entre toutes les femmes, et Jésus, le fruit de vos entrailles, est béni.
1: Sainte Marie, Mère de Dieu, priez pour nous, pauvres pécheurs, maintenant et à l'heure de notre mort. Amen.
0: Je vous salue, Marie, pleine de grâce. Le Seigneur est avec vous. Vous êtes bénie entre toutes les femmes, et Jésus, le fruit de vos entrailles, est béni.
1: Sainte Marie, Mère de Dieu, priez pour nous pauvres pécheurs, maintenant et à l'heure de notre mort. Amen.
0: Je vous salue, Marie, pleine de grâce. Le Seigneur est avec vous. Vous êtes bénie entre toutes les femmes, et Jésus, le fruit de vos entrailles, est béni.
1: Sainte Marie, Mère de Dieu, priez pour nous, pauvres pécheurs, maintenant et à l'heure de notre mort. Amen.
0: Je vous salue, Marie, pleine de grâce. Le Seigneur est avec vous. Vous êtes bénie entre toutes les femmes, et Jésus, le fruit de vos entrailles, est béni.
1: Sainte Marie, Mère de Dieu, priez pour nous, pauvres pécheurs, maintenant et à l'heure de notre mort. Amen.
0: Je vous salue, Marie, pleine de grâce. Le Seigneur est avec vous. Vous êtes bénie entre toutes les femmes, et Jésus, le fruit de vos entrailles, est béni.
1: Sainte Marie, Mère de Dieu, priez pour nous, pauvres pécheurs, maintenant et à l'heure de notre mort. Amen.
0: Je vous salue, Marie, pleine de grâce. Le Seigneur est avec vous. Vous êtes bénie entre toutes les femmes, et Jésus, le fruit de vos entrailles, est béni.
1: Sainte Marie, Mère de Dieu, priez pour nous pauvres pécheurs, maintenant et à l'heure de notre mort. Amen.
0: Je vous salue, Marie, pleine de grâce. Le Seigneur est avec vous. Vous êtes bénie entre toutes les femmes, et Jésus, le fruit de vos entrailles, est béni.
1: Sainte Marie, Mère de Dieu, priez pour nous pauvres pécheurs, maintenant et à l'heure de notre mort. Amen.
0: Je vous salue, Marie, pleine de grâce. Le Seigneur est avec vous. Vous êtes bénie entre toutes les femmes, et Jésus, le fruit de vos entrailles, est béni.
1: Sainte Marie, Mère de Dieu, priez pour nous, pauvres pécheurs, maintenant et à l'heure de notre mort. Amen.
0: Je vous salue, Marie, pleine de grâce. Le Seigneur est avec vous. Vous êtes bénie entre toutes les femmes, et Jésus, le fruit de vos entrailles, est béni.
1: Sainte Marie, Mère de Dieu, priez pour nous, pauvres pécheurs, maintenant et à l'heure de notre mort. Amen.
0: Gloire au Père, et au Fils, et au Saint-Esprit.
1: Comme il était au commencement, maintenant et toujours, et dans les siècles des siècles.
0: Amen.
1: Nous te rendons grâce, Seigneur Jésus, pour les merveilles de ton Esprit. Répands ces dons sur l'immensité du monde. Quatrième mystère glorieux, l'Assomption de la Vierge Marie. De l'Évangile selon saint Luc. Mon âme exalte le Seigneur, exulte mon esprit en Dieu mon Sauveur. Il s'est penché sur son humble servante. Désormais tous les âges me diront bienheureuse. Le Puissant fit pour moi des merveilles, saint est son nom.
0: Notre Père, qui es aux cieux, que ton nom soit sanctifié, que ton règne vienne, que ta volonté soit faite sur la terre comme au ciel.
1: Donne-nous aujourd'hui notre pain de ce jour. Pardonne-nous nos offenses, comme nous pardonnons aussi à ceux qui nous ont offensés. Et ne nous laisse pas entrer en tentation, mais délivre-nous du mal. Amen.
0: Je vous salue, Marie, pleine de grâce. Le Seigneur est avec vous. Vous êtes bénie entre toutes les femmes. Et Jésus, le fruit de vos entrailles, est béni.
1: Sainte Marie, Mère de Dieu, priez pour nous pauvres pécheurs, maintenant et à l'heure de notre mort. Amen.
0: Je vous salue, Marie, pleine de grâce. Le Seigneur est avec vous. Vous êtes bénie entre toutes les femmes. Et Jésus, le fruit de vos entrailles, est béni.
1: Sainte Marie, Mère de Dieu, priez pour nous pauvres pécheurs, maintenant et à l'heure de notre mort. Amen.
0: Je vous salue, Marie, pleine de grâce. Le Seigneur est avec vous. Vous êtes bénie entre toutes les femmes. Et Jésus, le fruit de vos entrailles, est béni.
1: Sainte Marie, Mère de Dieu, priez pour nous pauvres pécheurs, maintenant et à l'heure de notre mort. Amen.
0: Je vous salue, Marie, pleine de grâce. Le Seigneur est avec vous. Vous êtes bénie entre toutes les femmes. Et Jésus, le fruit de vos entrailles, est béni.
1: Sainte Marie,

0: entrailles est bénie.
1: Sainte Marie, Mère de Dieu, priez pour nous pauvres pécheurs, maintenant et à l'heure de notre mort. Amen.
0: Je vous salue, Marie, pleine de grâce, le Seigneur est avec vous. Vous êtes bénie entre toutes les femmes, et Jésus, le fruit de vos entrailles, est béni.
1: Sainte Marie, Mère de Dieu, priez pour nous pauvres pécheurs, maintenant et à l'heure de notre mort. Amen.
0: Je vous salue, Marie, pleine de grâce, le Seigneur est avec vous. Vous êtes bénie entre toutes les femmes, et Jésus, le fruit de vos entrailles, est béni.
1: Sainte Marie, Mère de Dieu, priez pour nous pauvres pécheurs, maintenant et à l'heure de notre mort. Amen.
0: Je vous salue, Marie, pleine de grâce, le Seigneur est avec vous. Vous êtes bénie entre toutes les femmes, et Jésus, le fruit de vos entrailles, est béni.
1: Sainte Marie, Mère de Dieu, priez pour nous pauvres pécheurs, maintenant et à l'heure de notre mort. Amen.
0: Je vous salue, Marie, pleine de grâce. Le Seigneur est avec vous. Vous êtes bénie entre toutes les femmes, et Jésus, le fruit de vos entrailles, est béni.
1: Sainte Marie, Mère de Dieu, priez pour nous pauvres pécheurs, maintenant et à l'heure de notre mort. Amen.
0: Gloire au Père et au Fils et au Saint-Esprit.
1: Comme il était au commencement, maintenant et toujours, et dans les siècles des siècles.
0: Amen.
1: Jésus, nous te bénissons d'avoir donné à Marie, l'humble servante, une gloire sans pareille. Cinquième mystère glorieux, le couronnement de Marie au ciel. De l'Apocalypse de Saint Jean. Un grand signe apparut dans le ciel, une femme ayant le soleil pour manteau, la lune sous les pieds et sur la tête une couronne de 12 étoiles.
0: Notre Père, qui es aux cieux, que ton nom soit sanctifié, que ton règne vienne, que ta volonté soit faite sur la terre comme au ciel.
1: Donne-nous aujourd'hui notre pain de ce jour. Pardonne-nous nos offenses, comme nous pardonnons aussi à ceux qui nous ont offensés. Et ne nous laisse pas entrer en tentation, mais délivre-nous du mal. Amen.
0: Je vous salue, Marie, pleine de grâce. Le Seigneur est avec vous. Vous êtes bénie entre toutes les femmes, et Jésus, le fruit de vos entrailles, est béni.
1: Sainte Marie, Mère de Dieu, priez pour nous pauvres pécheurs, maintenant et à l'heure de notre mort. Amen.
0: Je vous salue, Marie, pleine de grâce, le Seigneur est avec vous. Vous êtes bénie entre toutes les femmes, et Jésus, le fruit de vos entrailles, est béni.
1: Sainte Marie, Mère de Dieu, priez pour nous pauvres pécheurs, maintenant et à l'heure de notre mort. Amen.
0: Je vous salue, Marie, pleine de grâce, le Seigneur est avec vous. Vous êtes bénie entre toutes les femmes, et Jésus, le fruit de vos entrailles, est béni.
1: Sainte Marie, Mère de Dieu, priez pour nous pauvres pécheurs, maintenant et à l'heure de notre mort. Amen.
0: Je vous salue, Marie, pleine de grâce, le Seigneur est avec vous. Vous êtes bénie entre toutes les femmes, et Jésus, le fruit de vos entrailles, est béni.
1: Sainte Marie, Mère de Dieu, priez pour nous pauvres pécheurs, maintenant et à l'heure de notre mort. Amen.
0: Je vous salue, Marie, pleine de grâce. Le Seigneur est avec vous. Vous êtes bénie entre toutes les femmes, et Jésus, le fruit de vos entrailles, est béni.
1: Sainte Marie, Mère de Dieu, priez pour nous pauvres pécheurs, maintenant et à l'heure de notre mort. Amen.
0: Je vous salue, Marie, pleine de grâce. Le Seigneur est avec vous. Vous êtes bénie entre toutes les femmes, et Jésus, le fruit de vos entrailles, est béni.
1: Sainte Marie, Mère de Dieu, priez pour nous pauvres pécheurs, maintenant et à l'heure de notre mort. Amen.
0: Je vous salue, Marie, pleine de grâce. Le Seigneur est avec vous. Vous êtes bénie entre toutes les femmes, et Jésus, le fruit de vos entrailles, est béni.
1: Sainte Marie, Mère de Dieu, priez pour nous pauvres pécheurs, maintenant et à l'heure de notre mort. Amen.
0: Je vous salue, Marie, pleine de grâce. Le Seigneur est avec vous. Vous êtes bénie entre toutes les femmes, et Jésus, le fruit de vos entrailles, est béni.
1: Sainte Marie,

0: Mère de Dieu, priez pour nous, pauvres pécheurs, maintenant et à l'heure de notre mort. Amen.
1: Je vous salue, Marie, pleine de grâce. Le Seigneur est avec vous. Vous êtes bénie entre toutes les femmes, et Jésus, le fruit de vos entrailles, est béni.
0: Sainte Marie, Mère de Dieu, priez pour nous, pauvres pécheurs, maintenant et à l'heure de notre mort. Amen.
1: Je vous salue, Marie, pleine de grâce. Le Seigneur est avec vous. Vous êtes bénie entre toutes les femmes, et Jésus, le fruit de vos entrailles, est béni.
0: Sainte Marie, Mère de Dieu, priez pour nous, pauvres pécheurs, maintenant et à l'heure de notre mort. Amen.
1: Gloire au Père, et au Fils, et au Saint-Esprit.
0: Comme il était au commencement, maintenant et toujours, et dans les siècles des siècles. Amen. Amen. Ô mon Jésus, pardonnez-nous, préservez-nous du feu de l'enfer. Conduisez au ciel toutes les âmes, secourant surtout celles qui en ont le plus besoin. Marie, Reine de la paix,
1: priez pour nous.
0: Ô Marie conçue sans péché,
1: priez pour nous qui avons recours à vous.
0: Notre-Dame, refuge des pécheurs,
1: priez pour nous.
0: Sainte Clotilde,
1: priez pour nous.
0: Dieu fidèle, guide et pasteur de toutes les âmes, soutiens avec bonté ton serviteur, le pape Léon, pasteur de ton Église. C'est de toi qui tiens la charge de conduire et de guider ton peuple. Qu'il soit toujours rempli de ton esprit de lumière et d'amour, pour que l'Église puisse accomplir la mission universelle qui est la sienne. Par Jésus le Christ, notre Seigneur.
1: Amen. Au nom du Père, et du Fils, et du Saint-Esprit.
0: Amen.

Michel et Michel ont été heureux de prier en ce matin le premier chapelet de la journée. À 9h, nous aurons un enseignement donné par le Père Roland Varin sur l'Eucharistie. Soyez tous bénis.

0: Gloire au Père et au Fils et au Saint-Esprit pour les siècles des siècles.
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Après avoir précisé ce qu'il faut entendre par le mot sacrifice, et vu que le sacrifice est une réalité déjà présente dans l'Ancienne Alliance, il nous faut maintenant regarder en quoi l'Eucharistie est le sacrifice parfait. Le catéchisme de l'Église catholique, au numéro 1362, nous dit « L'Eucharistie est le mémorial de la Pâque du Christ, l'actualisation et l'offrande sacramentelle de son unique sacrifice dans la liturgie de l'Église qui est son corps. Dans toutes les prières eucharistiques, nous trouvons, après les paroles de l'institution, une prière appelée anamnèse ou mémoriale. » Nous avons déjà dit que les rites de l'Ancienne Alliance, s'ils étaient semblables à ceux qu'utilisaient les nations païennes d'alentour, avaient cependant une valeur de mémorial, de rappel des œuvres de Dieu au milieu de son peuple, en faveur de son peuple. L'Eucharistie, le sacrifice du Christ, est par excellence le mémorial. Mais il faut bien comprendre ce qu'est un mémorial. Le mémorial dans la Bible n'est pas simplement un simple souvenir. Au contraire, le mémorial rend présent l'événement qui est évoqué. L'Eucharistie est le mémorial de la Pâque du Christ au sens où le sacrifice du Christ offert une fois pour toutes sur la croix nous est rendu présent, ou plus exactement, nous sommes rendus présents à ce sacrifice pour en recueillir les fruits, pour nous y associer, pour en vivre pleinement. Le sacrifice eucharistique est donc le mémorial de la Pâque du Seigneur. Et en même temps, cette Pâque du Seigneur, le sacrifice du Christ, accomplit tous les sacrifices de l'Ancien Testament. L'Eucharistie est le parfait holocauste, au sens où elle est le sacrifice qui exprime parfaitement l'adoration que l'homme doit rendre à Dieu à travers l'humanité sainte du Christ. L'Eucharistie est le sacrifice d'expiation par excellence, celui qui va nous réconcilier avec Dieu, parce que le Christ, l'agneau de Dieu, porte et prend sur lui les péchés du monde pour nous en délivrer et pour nous réconcilier avec Dieu. Comme le dit l'auteur de la lettre aux Hébreux, le Christ entre dans le sanctuaire céleste avec son propre sang. Enfin, le sacrifice eucharistique est le parfait sacrifice de communion, où la victime offerte, qui est le Christ, se donne lui-même en nourriture pour que nous puissions entrer pleinement dans la communion avec Dieu. Mais ce qui unit toutes ces dimensions des sacrifices de l'Ancien Testament réalisés dans le sacrifice du Christ, c'est bien la notion de sacrifice spirituel. Le cœur du sacrifice du Christ, c'est l'offrande qu'il fait de lui-même à son Père dans l'Esprit Saint pour nous réconcilier avec Dieu et nous redonner la vie divine. Écoutons maintenant le catéchisme de l'Église catholique au numéro 1365. Parce qu'elle est mémoriale de la Pâque du Christ, l'Eucharistie est aussi un sacrifice. Le caractère sacrificiel de l'Eucharistie est manifesté dans les paroles mêmes de l'institution. Ceci est mon corps qui va être donné pour vous, et cette coupe est la nouvelle alliance en mon sang qui va être versée pour vous. Dans l'Eucharistie, le Christ donne ce corps même qu'il a livré pour nous sur la croix, le sang même qu'il a répandu pour une multitude en rémission des péchés. En réalité, c'est toute la vie du Christ qui est un sacrifice et qui culmine, qui s'achève dans le don de lui-même à la croix et auquel le Père répond par la résurrection. Si cet unique sacrifice du Christ à la croix nous est rendu présent dans l'Eucharistie, c'est aussi pour que nous puissions nous y associer. Ainsi, le sacrifice du Christ est aussi le sacrifice de l'Église. C'est ainsi que le dit le catéchisme au numéro 1368. L'Eucharistie est également le sacrifice de l'Église. L'Église, qui est le corps du Christ, participe à l'offrande de son chef. Avec lui, elle est offerte elle-même tout entière. Elle s'unit à son intercession auprès du Père pour tous les hommes. Dans l'Eucharistie, le sacrifice du Christ devient aussi le sacrifice des membres de son corps. La vie des fidèles, leurs louanges, leurs souffrances, leurs prières, leurs travaux, sont unis à ceux du Christ et à sa totale offrande, et acquièrent ainsi une valeur nouvelle. Le sacrifice du Christ présent sur l'autel donne à toutes les générations de chrétiens la possibilité d'être unis à son offrande.
le catéchisme précise, dans les catacombes, l'Église est souvent représentée comme une femme en prière, les bras largement ouverts en attitude d'orante. Comme le Christ qui a étendu les bras sur la croix, par lui, avec lui et en lui, elle s'offre et intercède pour tous les hommes. Oui, l'Eucharistie est le sacrifice de l'Église unie à son chef, le Christ. C'est aussi et en même temps le sacrifice de chacun des membres qui rencontre personnellement le Christ, qui s'unit personnellement à lui, se laisse unir à lui. L'Eucharistie est la source de l'unité et le principe de la transfiguration du monde à partir de l'intérieur, à partir du cœur des croyants. Dans toute célébration de l'Eucharistie, c'est l'Église tout entière qui est présente. Non seulement ceux qui sont physiquement présents, mais aussi toute l'Église du ciel, mais aussi tous les défunts qui sont au purgatoire. C'est l'Église tout entière qui s'unit au sacrifice de son chef, le Christ. Voici comment Augustin décrit cette réalité. Cette cité rachetée tout entière, c'est-à-dire l'assemblée et la société des saints, est offerte à Dieu comme un sacrifice universel par le grand prêtre qui, sous la forme d'esclave, est allé jusqu'à s'offrir pour nous dans sa passion pour faire de nous le corps d'un si grand chef. Tel est le sacrifice des chrétiens. À plusieurs, n'être qu'un seul corps dans le Christ. Et ce sacrifice, l'Église ne cesse de le reproduire dans le sacrement de l'autel bien connu des fidèles, où il lui est montré que dans ce qu'elle offre, elle est elle-même offerte.

Voici comment nous reconnaissons que nous demeurons en Dieu et lui en nous. Il nous a donné part à son esprit. 1 Jean 4, 13.

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1: Nous avons vu à travers plusieurs exemples, notamment celui de saint Antoine le Grand, père du désert, l'un des fondateurs du monachisme, et à travers également le chapitre sur le travail de la règle de saint Benoît, à quel point le travail, et souvent le travail manuel, était partie constituante de la journée d'un moine qui pourrait se présenter comme un contemplatif. Le contemplatif n'est donc pas une personne un peu éthérée, qui vit 3 mètres au-dessus du sol, qui n'a Dieu que pour le royaume, se désintéressant du monde, et qui finalement serait peut-être, ça pourrait être une tentation, un gros paresseux, attendant que les autres travaillent pour lui et lui fournissent sa nourriture. Non, il ne s'agit pas de cela. En remontant presque aux origines, nous voyons même que Paul, dans ses écrits, a beaucoup insisté sur cette dimension du travail, et que lui-même, qui était certainement un contemplatif, un homme de prière, de méditation, allons plus loin même, qui était un mystique, il nous raconte en effet comment un jour les cieux se sont ouverts pendant qu'il était en prière et qu'il a atteint à une vision et une connaissance de réalités qui sont habituellement des réalités invisibles. Et pourtant, Paul, au lieu de s'abîmer dans cette dimension, tenait, nous le savons, à travailler de ses mains. Il tissait des toiles de tente. Et partout où il allait, il tenait à assumer lui-même sa propre charge. D'ailleurs, cette dimension est restée importante dans la communauté chrétienne des premiers temps. Un des plus anciens textes que nous ayons entre les mains, qui s'appelle la Didaché, qui date des premiers temps de l'Église, dit la chose suivante, que chacun travaille pour assurer sa nourriture, reprenant en fait saint Paul qui disait « Celui qui ne travaille pas, qu'il ne mange pas ». Et débusquant même par le travail les fausses vocations. On dit dans la Didaché « Si quelqu'un frappe à la porte de la communauté et prétend être un prophète, donc un porte-parole de Dieu, quelqu'un qui va pouvoir jouer un rôle très fort, très enrichissant pour la communauté. Eh bien, si celui-là se prétend être un prophète, comment vas-tu faire pour reconnaître si c'est un vrai prophète que Dieu t'envoie ou bien si c'est un faux qui veut profiter de la situation? C'est simple, nous dit ce texte des premiers temps, mets-le au travail et s'il reste, il y a des chances que ce soit un vrai prophète. On pourrait enfin évoquer, bien sûr, les 30 ans de Jésus passés à Nazareth, non pas à enseigner, non pas à guérir les malades, non pas à annoncer la bonne nouvelle du royaume, mais à travailler de ses mains comme charpentier, un métier manuel certes, mais qui était aussi un métier très apprécié à cette époque, soulignant ainsi cet aspect fondamental de la vie chrétienne qui est l'incarnation. Si la vie chrétienne doit engendrer des personnes qui ont uniquement la tête dans les nuages, dans les étoiles, sans se soucier de ce qui se passe autour d'elles, alors elle fait totalement fausse route. Le christianisme n'est pas une voie spirituelle qui serait mystico-gazeuse. Le christianisme est la voie de l'incarnation et il est donc tout à fait logique que même ceux qui ont une vocation davantage contemplative aient à cœur de vivre de leur travail.

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1: Lorsqu'on parle des actifs dans la tradition de l'Église, on ne désigne pas ceux qui sont dans le monde et qui travaillent, eh bien un peu, je dirais, contraints et forcés, pour pouvoir vivre ou survivre. Quand on parle d'actifs, on désigne davantage ceux et celles qui font avancer le règne de Dieu, qui sont porteurs de la bonne nouvelle, qui témoignent de l'Évangile, mais davantage à travers des œuvres. Alors peut-être qu'au lieu de les appeler actifs, nous devrions plus correctement les appeler apostoliques, ceux qui mettent en œuvre des apostolats, c'est-à-dire des choses très concrètes, mais pour être des avancées au milieu de ce monde, d'un autre monde, celui qui est marqué davantage par la justice et par l'amour. L'actif est donc quelqu'un qui suscite, qui développe des entreprises, des actions que l'on pourrait définir comme des œuvres pour Dieu et non pour lui, pour son profit personnel, pour sa carrière, que sais-je. Encore qu'il faudrait ici faire très attention à la distinction qui peut être opérée entre faire des œuvres pour Dieu et faire les œuvres de Dieu. Dans la première catégorie, on part avec toute sa bonne volonté, sa générosité, son zèle, son amour pour Dieu et pour les autres, et on va générer des œuvres qui sont pour lui, pour l'avancement du règne de Dieu, mais qui ne seront pas toujours les œuvres de Dieu, c'est-à-dire celles que Dieu aurait suscitées lui-même, celles à laquelle il nous aurait appelés. Je prends l'exemple, il faudrait s'étendre davantage sur le sujet, mais nous n'avons pas trop le temps, l'exemple d'Abraham. Il a eu une promesse de Dieu, mais il ne sait pas finalement si c'est à lui d'accomplir cette promesse, de prendre les choses en main, ou bien si Dieu va intervenir et va faire les choses. Alors comme cette promesse d'avoir un fils, apparemment, ne se réalise pas, puisque Sarah n'est pas enceinte, alors il va faire cette œuvre pour Dieu, et allant avec la servante de Sarah, il aura un fils. Ismaël représente, à mes yeux, les œuvres pour Dieu, qui ne sont pas à rejeter, bien sûr. Elles sont à respecter, et parfois elles sont très belles, très fortes, mais ce ne sont pas les œuvres de Dieu. Isaac représenterait, quant à lui, l'œuvre de Dieu, c'est-à-dire dans laquelle Dieu est intervenu de manière particulière pour qu'il en soit ainsi. Je referme cette parenthèse, il faudra y réfléchir plus longtemps. Et nous poursuivrons notre réflexion dans notre prochain rendez-vous en évoquant le fait que ces chrétiens actifs, ces chrétiens apostoliques sont toujours des contemplatifs. Et il y aurait de grands dangers à ce qu'il en soit autrement.
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0: aujourd'hui avec le Père Guibert sur le thème « L'Église et la morale ». Bonjour Père.
1: Bonjour.
0: Alors certains journaux nous donnent parfois l'impression que le pape en matière de morale dit toujours non. Non à l'avortement, non à la contraception, non au préservatif. Et on pourrait continuer.
1: Oh oui.
0: Beaucoup de nos contemporains refusent également que le pape intervienne dans des domaines aussi personnels. Alors, l'Église a-t-elle le droit de parler de morale? N'est-elle pas trop exigeante? Et au-delà des clichés journalistiques, que nous dit cette Église? Autant de questions que nous allons aborder avec le Père Guibert. Alors, Père, l'Église et la morale. On a vraiment l'impression que l'Église ne sait dire que non en matière de morale.
1: Oui, c'est effectivement, vous le disiez dans votre introduction, c'est souvent un cliché qui circule dans les esprits. Je crois qu'il y a des raccourcis, tout d'abord, qui nous empêchent d'atteindre les vraies paroles de l'Église. En effet, à lire certains journaux, certains reportages, on a vraiment l'impression que le pape, l'Église, ne dit jamais que non, non à tout. Il y a un raccourci tout à fait typique, il y a quelques années, relevé par ce grand cardinal défunt, Coffi, hein, cardinal français. Quand il y a quelques années, le pape a sorti une encyclique sur la femme. Le lendemain, dans les journaux, on voyait, dit-il, comme titre de présentation de l'encyclique, le pape dit non au sacerdoce des femmes. Et comme le relève le cardinal Coffi, la question du sacerdoce des femmes n'était qu'un aspect du développement. Le journaliste n'a rien dit du développement de la vocation merveilleuse de la femme dans le monde et dans l'Église. Et puis d'autre part, tout le document se résume à un non, d'après le journaliste, alors que le pape ne dit qu'un oui à la beauté de la vocation de la femme. On voit tout de suite que le raccourci journalistique, bah, il rentre dans les chaumières et puis tout le monde finit par penser, le pape ne sait dire que non. Je voudrais parler de la fonction du non, puisque hein, du nom N-O-N. La fonction du non, je pense qu'il est au service du oui. Ne voir dans le non que l'aspect négatif, c'est oublier que le non est une manière de dire oui. Quand le pape dit non à l'avortement, à l'injustice, en fait il dit oui. Il dit oui à la vérité sur l'homme, oui à l'authentique liberté, oui à la juste parenté responsable. On le sait très bien, le non frappe beaucoup plus que le oui dans certaines circonstances graves, car il dit une limite à ne pas dépasser. Sous peine de s'abaisser au-dessous de ce qu'est l'homme. Le non est un point de non-retour, un parapet à pas franchir, sous peine de chute dans le vide, un seuil à pas dépasser. Écoutez, quand les gens défilent dans la rue avec des banderoles portant non au racisme, non à la xénophobie, non à l'exclusion sociale, est-ce qu'on leur reproche, dans les journaux le lendemain, de dire non et d'être non contre tout? Ces non expriment un oui. Oui à l'accueil des étrangers, oui à l'intégration sociale. Si on essayait d'accueillir de la même façon les paroles du pape. Et puis, je pense que le pape, il a cette liberté de dire non uniquement par amour de l'homme. Quand, dans l'année où le pape a sorti son encyclique sur la morale Veritatis Splendor, on a interviewé dans une revue qui s'appelle Panorama, le supérieur général des jésuites qui s'appelle le père Hans-Peter Kovenbach. Et il répondait ceci, je vous livre, c'est pas très très long, mais c'est magnifique de lumière. Bien sûr, l'Église n'a pas à provoquer pour provoquer en matière de morale. Mais l'Église ne serait pas l'Église si elle ne choquait pas. Or, elle dit aujourd'hui des vérités qui ne font pas toujours plaisir à entendre. Comme disait saint Irénée, un médecin ne rend pas service à un patient en lui parlant avec un langage complaisant. L'Église, poursuit le supérieur des jésuites, doit avoir la conscience au monde de Dieu. La conscience au monde de Dieu. Surtout dans cette période de crise morale que nous traversons. Le pape a écrit une encyclique sur la morale parce qu'une crise morale nécessitait une parole d'autorité au nom de Dieu. Méfions-nous des églises qui plaisent. La croix sera une folie pour les uns et un scandale pour les autres, disait saint Paul. Est-ce qu'on reprocherait à une maman qui verrait son petit enfant qui sait tout juste marcher se pencher au-dessus de la fenêtre du 10e étage, et est-ce qu'on lui reprocherait de dire « Non, fais pas ça !» Eh bien, je crois que le pape fait la même chose.
0: Mais sur quoi se fonde la compétence, le rôle de l'Église en matière de morale?
1: C'est une question effectivement très, très importante que vous posez. Tout d'abord, l'Église parle de foi, Mais il ne faut pas séparer la foi et la morale. Pour beaucoup, même parmi les croyants, le rôle de l'Église se limite au domaine du credo, ce qu'il faut croire. Mais l'Église n'aurait rien à dire à propos de la morale, ce qu'il faut vivre. Et puis, en plus, comme vous le disiez dans votre introduction, elle se mêlerait de ce qui ne la regarde pas. Pour découvrir le rôle de l'Église en matière de morale, il nous faut tout simplement redécouvrir ce qu'est la foi. Jean-Paul II, dans son encyclique sur la morale, il a une belle définition de la vraie foi. Il dit ceci, « C'est une vérité à vivre. C'est un amour en acte, hein, comme dit Galates au chapitre 5, verset 6, « La foi opérant par la charité. » Hein? Donc la foi, c'est pas simplement un contenu, une vérité à croire, c'est aussi une vérité à vivre. Comme dit le pape, la foi a aussi un contenu moral. Donc la morale n'est pas à côté de la foi. La morale ne vient pas après la foi comme une option libre. La foi est morale dans son essence. Rappelez-vous ce que dit Saint Jean dans sa première lettre au chapitre 2. Celui qui prétend demeurer en Jésus doit se conduire à son tour comme Jésus s'est conduit. Autrement dit, celui qui prétend demeurer en Jésus, c'est donc la foi, demeurer en Jésus, doit se conduire à son tour, c'est la morale, comme Jésus s'est conduit. Donc vous voyez, pourquoi, sur quoi se fondent la compétence et le rôle de l'Église en matière de morale? Tout simplement parce que l'Église, par le Christ, par invitation du Christ, par appel du Christ, est appelée à dire ce qu'il faut croire, et ce qu'il faut vivre est inséparable de ce qu'il faut croire. Sur quoi se fonde cette compétence de l'Église? Je vais relire juste quelques citations de Saint Jean et de Matthieu. La compétence de l'Église en matière de morale se fonde sur l'ordre du Christ. L'Église ne se prend surtout pas pour la vérité, seul Jésus est la vérité. Mais l'Église se met à l'écoute obéissante de son Seigneur et redonne cette vérité au monde. Saint Jean, chapitre 14. Le Paraclet, l'Esprit de vérité, vous enseignera tout et vous rappellera tout ce que je vous ai dit. Un peu plus loin, chapitre 16. Quand il viendra, l'Esprit de vérité, il vous guidera dans la vérité tout entière. Car il ne parlera pas de lui-même, mais ce qu'il entendra, il le dira. Et il vous l'expliquera les choses à venir. Et tout cela est dit au collège des premiers évêques, c'est-à-dire les apôtres. Et en Matthieu, Jésus dit explicitement à Pierre, on pourrait dire le premier des papes, il lui donne cette infaillibilité en matière de foi et de morale. Eh bien moi, je te le dis, tu es Pierre, et sur cette pierre, je bâtirai mon église, et les portes de l'Hadès ne tiendront pas contre elle, ce qui veut dire les portes de la non-vérité n'approcheront pas de ta parole, église, en matière de foi et de morale. Vous allez me dire, c'est un peu audacieux. Je crois que c'est pas que l'église se prend pour la vérité, c'est qu'elle se met à l'écoute de la vérité du Christ.
0: Oui, mais l'église, à travers l'histoire, n'a pas toujours eu une vie morale.
1: Alors c'est bien clair, effectivement, douter de l'Église, on le comprend tout à fait. Comment une institution si humaine peut-elle redonner une vérité éternelle qui viendrait de Dieu, surtout, comme vous le dites, quand on voit les contradictions de sa vie dans l'histoire? Quand je dis que l'Église, quand l'Église dit qu'elle est habilitée par le Christ à donner la vérité en matière de foi et de morale, je dis bien dans son essentiel. Pourquoi? Parce que tout simplement, il y a des choses périphériques au niveau de la morale qui ont bougé. Par exemple, le prêt à intérêt était condamné au Moyen-Âge et il est aujourd'hui accepté. Vous voyez, je parle du contenu de la foi dans son essentiel, dans son credo et dans l'essentiel de la morale. Je pense aussi qu'à travers le doute que nous portons vis-à-vis de l'Église en matière de morale et de foi dans son enseignement, se profile un doute beaucoup plus profond. Si nous avons des raisons de douter de cette Église parce qu'elle est très humaine, nous avons toutes les raisons de mettre notre confiance en Dieu qui a promis d'assister cette Église, de lui donner son Esprit Saint, de lui promettre qu'elle ne s'égarerait pas en matière de foi et de morale. Je crois en somme que douter de l'Église, c'est douter de Dieu. Et ceci malgré un témoignage de vie de la part de l'Église qui est en décalage avec ce qu'elle annonce. Je crois qu'il y a une formule de Tertullien qui dit ceci, « Celui qui ne veut pas avoir l'Église pour mère ne peut pas avoir Dieu pour père. » Alors vous allez me dire, « Et l'Inquisition ?» Eh bien moi j'ai envie de vous dire, moi ça renforce ma conviction de cette assistance du Saint-Esprit vis-à-vis de l'Église en matière de foi et de morale. Quand on voit l'Inquisition, cette vie morale dissolue de la part des membres les plus émillants à travers l'histoire, un certain autoritarisme, un manque d'ouverture à la nouveauté du Saint-Esprit, une pastorale de la peur, les compromissions avec le monde, des histoires d'agelant, d'argent, tout ça, moi ça me peine comme vous. Mais c'est aussi un peu mon portrait et le vôtre, et le portrait de l'auditeur qui nous écoute. Hein? Mais tout cela ne m'empêche pas de croire à la vérité de l'enseignement de l'Église en matière de foi et de morale. J'allais dire, ça le renforce. Parce que je vois que malgré tous ces errements, l'enseignement de l'Église en ces deux domaines de la foi n'essaie jamais égaré. J'y vois la main de Dieu qui tient dans la vérité cette Église composée de pécheurs. En fait, le problème, c'est le regard que nous portons sur l'Église. Si nous avons un regard trop humain, l'Église, par sa vie, n'est que l'épouse infidèle du Christ. Je le vois trop dans l'Église et dans ma propre vie. Mais si nous portons un regard de foi sur l'Église, nous voyons que l'Église dans son enseignement, elle est aussi l'épouse immaculée du Christ qui la préserve de l'erreur en matière de foi et de morale.

0: Vous suivez l'émission Au Puits de Jacob qui traite aujourd'hui de l'Église et la morale avec le Père Guibert. Alors, après tout ce que vous venez de développer, pourriez-vous reprendre les déviations un peu fondamentales de la morale auxquelles l'Église nous invite à être attentifs aujourd'hui ?
1: Oui, je vais essayer de redonner les quatre balises que donne l'encyclique de Jean-Paul II sur la morale. C'est un langage assez ardu. Alors je vais essayer de le rendre le plus simple possible en partant de réflexions qu'on entend. Parce qu'en fait, le pape systématise, mais ces quatre choses sont bien là présentes à travers les réflexions que je vais donner. La liberté, c'est faire ce qu'on veut. Hein, cette réflexion qu'on a souvent reprise dans les émissions. C'est la coupure, dit Jean-Paul II, entre la liberté et la loi. La dissociation entre la liberté et la loi. Il s'agit tout simplement, à travers cette réflexion, la liberté c'est faire ce qu'on veut, de se défaire des exigences de l'évangile ou du magistère de l'Église, lorsque celle-ci nous dérange, ou dérange ma liberté dans le concret de la vie. C'est une conception, comme on l'a dit plus haut, de la liberté absolue, totalement autonome vis-à-vis de Dieu. Mais refusant toute autorité, cette liberté ne s'aperçoit pas, comme on a essayé de le développer avec la liberté girouette, qu'elle tombe sous d'autres joues qui l'aliènent, les modes, le plaisir, les idéologies. Ma liberté en vient à se créer elle-même ses propres lois morales. Hein, ça vous fait penser étrangement à l'épisode du péché originel dans la Genèse, hein, l'arbre de la connaissance du bien et du mal. C'est exactement ça. Décider ce qui est bien et le mal. Il y a une ligne droite, une ligne continue, qui m'interdit de doubler sur l'autoroute, je veux aller, moi, à 150 km/h, alors je décrète qu'il n'y a pas de ligne droite. Et je me fais mon propre code de la route. Or, dit l'Église, la loi est intérieure à ma liberté. Elle est comme la colonne vertébrale qui nous permet d'être deux hommes debout. Curieusement, c'est en obéissant à cette loi intérieure que je deviens libre. Une autre réflexion. Hein, pour essayer de donner une deuxième balise pour repérer ces déviations de la morale. Moi, j'agis selon ma conscience. C'est la coupure entre la conscience et la vérité. C'est un peu la même chose que ce qui vient d'être dit à propos de la liberté, mais c'est appliqué au niveau de la conscience. Ma conscience finit par créer ses propres valeurs morales, c'est-à-dire par décider du bien et du mal. Or, pour l'Église, la conscience ne crée pas les valeurs, elle les reçoit par cette loi éternelle qui est inscrite dans son cœur, dans sa conscience. Elle témoigne de ce qui est bien, mais elle ne peut jamais décider ce qui est bien ou mal. La troisième balise,

0: Je vais à la messe tous les dimanches, je suis vraiment en option fondamentale, tournée vers Dieu, mais je peux tromper ma femme de temps en temps, ça n'a pas d'incidence, hein, comme choix particulier, sur mon option fondamentale. Pour l'Église. Les choix particuliers, dit Jean-Paul II, ont à voir avec l'option fondamentale. Autrement dit, mes péchés ont à voir avec le courant d'amour, de charité qui passe entre Dieu et moi. Mes choix particuliers sont la mise en œuvre dans le concret de la vie. Certains péchés graves peuvent remettre en cause la vie de Dieu en nous, sans pour autant que nous renions Dieu. Dernière balise. C'est la dissociation entre les éléments de l'acte moral, c'est-à-dire ce qu'on a développé dans une autre émission, l'intention, les circonstances et l'acte lui-même. Une réflexion souvent entendue. Oh, le principal, c'est d'avoir de bonnes intentions, hein. Ça rend bon les actes mauvais. Pour l'Église, l'élément le plus important dans un acte moral est l'objet. Il y a des actes qui sont, comme dit l'Église, intrinsèquement mauvais. Ce qui veut dire qu'ils sont tout simplement mauvais en eux-mêmes, indépendamment des intentions ou des circonstances des personnes. Je vais prendre deux exemples. Faire un avortement reste et restera toujours un acte mauvais. Je sais que je ne vais pas me rendre populaire en disant cela. J'ajoute aussitôt. Agresser un gynécologue qui pratique l'avortement ne sera jamais une bonne chose, même si l'intention de lutter contre l'avortement est moralement bonne.
1: Mais pour beaucoup de nos contemporains, la morale de l'Église paraît trop exigeante, sèche, manquant de miséricorde.
0: Il y a deux mots dans votre question, il y a le mot exigence et le mot miséricorde. À propos de l'exigence, disons tout d'abord que l'Église se met sous la parole de Dieu. C'est pas elle qui décrète que c'est sa morale, elle se met à l'écoute, pauvre, en état de conversion de son Dieu. Quand on entend les gens parler à propos de la morale de l'Église, la plupart des gens disent « Oh, ben, l'Église elle a un discours qui date du Moyen-Âge. » Puis deuxièmement, elle est tellement dépassée qu'elle est de plus en plus considérée comme pouvant modifier, selon les circonstances, ses dires et ses pratiques. Autrement dit, bon, d'accord, l'Église a dit ça aujourd'hui, mais parce qu'il y a des bureaux romains un peu coincés, hein, et puis petit à petit, ça va se changer. C'est oublier que ce qui fait l'originalité de la foi et de la morale chrétienne, c'est qu'elle ne se fonde pas sur un consensus, mais sur l'accueil d'une révélation, l'Évangile, la Bible. Bon, d'accord, la hiérarchie, elle doit sans cesse approfondir sa manière de s'exprimer. Elle doit se convertir elle-même à la lumière de l'Évangile. Elle doit accueillir les questions nouvelles qui viennent du peuple de Dieu. Mais il reste que la vérité morale, l'enseignement moral de l'Église est suspendu à la parole de Dieu et non pas au terme d'un vote démocratique. Alors à propos de l'exigence, toujours, c'est tellement exigeant que la morale est impossible. J'ai envie de dire, ok, c'est vrai, j'ai envie de dire, c'est impossible pour l'homme, par ses propres forces, d'accomplir la morale de l'Église. Rappelez-vous ce dialogue entre le jeune homme riche et Jésus. Il sera difficile à un homme, à un riche, d'entrer dans le royaume des cieux. Et puis, les apôtres, quand ils reviennent, ils disent, ben, disons, qui peut être sauvé? Et fixant son regard, Jésus leur dit, pour les hommes, c'est impossible. Mais pour Dieu, c'est possible. Ok, c'est exigeant. J'ai envie de dire, c'est même pas simplement exigeant, c'est impossible. Mais avec la grâce de Dieu, tout est possible. Écoutez cette formule du Concile de Trente qui est reprise par Jean-Paul II dans son encyclique sur la morale. Dieu ne commande pas de choses impossibles en matière de morale, mais en commandant, il t'invite à faire ce que tu peux et à demander ce que tu ne peux pas et il t'aide à pouvoir. Autrement dit, la règle morale, c'est pas simplement un simple idéal, une sorte, comme disent les moralistes, de gradualité de la loi. Oh, bon, de toute façon, on fait ce qu'on peut, et puis ça y est, c'est bon, quoi, hein. Que je pourrais adapter selon mes goûts et mes possibilités du moment, et puis me déclarer quitte. Comme dit le Jean-Paul II, dans son encyclique, le Christ nous a rachetés. Cela signifie, il nous a donné la possibilité de réaliser l'entière vérité de notre être.

0: Votre question posait donc l'élément de l'exigence, maintenant l'élément de la miséricorde. Ce qui me pose question, c'est que nous voyons beaucoup de contestations du discours de l'Église, qui serait soi-disant trop dur, pas assez miséricordieux. Comment se fait-il qu'il y a si peu de gens à demander le sacrement de la tendresse et de la miséricorde de Dieu? Là, excusez-moi, mais moi là, je trouve qu'il y a une contradiction et qui me fait dire qu'il y a quelque chose qui n'est pas en place. Et puis, je rajouterais ceci. La miséricorde est en fait pas un truc facile. Je dirais que c'est une épreuve. Que me fait découvrir la pratique pastorale? Je découvre ceci. Que le premier qui a de la peine à se faire miséricorde, c'est pas l'Église sur le pécheur. C'est le pécheur sur lui-même. Je suis immensément frappé à quel point énormément, j'ai envie de dire 101 personnes sur 100, ne se pardonnent pas leurs péchés, leurs dérapages, leurs tendances. Et je pense pas à des scrupuleux, hein. En fait, si le monde considère l'Église comme manquant de miséricorde, dans son discours sur la morale, je crois que c'est parce que le monde n'a pas fait l'expérience pour lui-même de la miséricorde de Dieu sur sa propre misère. On parle beaucoup de la miséricorde dans l'Église, mais qui a fait authentiquement l'expérience de la miséricorde? Comme le pécheur se dégoûte de lui-même sans la miséricorde et que c'est dur à porter, il me semble qu'il en vient à projeter sur l'Église sa propre dureté sur lui-même, son propre manque de pardon. Écoutez ce que dit un psychanalyste qui s'appelle Carl Gustav Jung, qu'il écrit dans donc L'homme à la recherche de son âme. L'acceptation de soi est l'essence même du problème moral et la synthèse de toute une vision de la vie. Si je donne à manger à ceux qui ont faim, si je pardonne une insulte, ou si j'aime mon ennemi au nom du Christ, cela constitue sans aucun doute de grandes vertus. Ce que je fais au plus petit de mes frères, c'est au Christ que je le fais. Mais que ferais-je si je découvrais que le plus petit de tous, le plus pauvre de tous les mendiants, le plus exécrable de tous ceux qui m'ont offensé, se trouve à l'intérieur de moi-même, car c'est moi qui ai besoin de l'aumône, de mon amabilité, que c'est moi l'ennemi qui réclame mon propre amour. Carl Gustav Jung. Je crois que si les gens faisaient cette authentique expérience, je crois qu'ils porteraient un autre regard sur le discours de l'Église en matière de morale.
1: Alors, Père, en conclusion, comment accueillir positivement le rôle de l'Église en matière de morale?
0: Je crois qu'il faut quitter la critique systématique. Sinon, on est dans un monologue et non pas dans un dialogue. Je crois qu'il faut distinguer les actes et les personnes. Quand l'Église porte un jugement moral sur un acte, elle ne condamne jamais les personnes. C'est tout à fait typique à propos du débat sur l'homosexualité. Le pape ne fait aucune discrimination des homosexuels, même s'il dit que l'homosexualité en tant qu'acte moral n'est pas un acte qui est selon l'Évangile. Je crois que, pour répondre à votre question, il faudra avoir de la miséricorde face à la mère de miséricorde, un a priori de confiance, de bienveillance.
1: Merci Père. Vous nous avez donc parlé du rôle de l'Église dans le domaine de la morale. Alors certes, l'Église nous enseigne des vérités à croire, mais la foi n'est pas simplement une vérité à croire, elle est aussi une vérité à vivre. Donc l'Église, en tant que mère, va nous redire ces vérités importantes. Elle ne les reçoit pas d'elle-même, mais du Christ. Ces vérités ne nous font pas toujours plaisir, mais ces paroles de l'Église nous aident à grandir dans la miséricorde sur nous-mêmes.

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1: Gloire au Père et au Fils et au Saint-Esprit pour les siècles des siècles.

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0: Psaume 119, suite.
1: Mon âme est collée à la poussière. Fais-moi vivre selon ta parole. J'énumère mes voies, tu me réponds. Apprends-moi tes commandements. Montre-moi la voie de tes préceptes, que je médite sur tes merveilles. La tristesse m'arrache des larmes. Relève-moi selon ta parole.
0: Voici la première partie de la troisième strophe de cet interminable psaume magnifiant la loi divine. On pourrait écrire de lui ce que Chateaubriand écrivait du christianisme. Il fournit tant de preuves de son excellence que, quand on croit n'avoir plus qu'un sujet à traiter, soudain, il s'en présente un autre sous votre plume. Toutefois, avec ce nouvel épisode, l'exaltation spirituelle semble bel et bien retombée. On est loin du verset d'ouverture promettant le bonheur à qui pratique cette loi. Heureux les hommes intègres dans leur voie qui marchent suivant la loi du Seigneur. Déjà, dans la séquence précédente, notre psalmiste parlait de mépris, d'insultes, d'accusations. Épargne-moi l'insulte et le mépris, les grands accusent ton serviteur. Après des moments d'intense ferveur, d'apaisement ou au contraire d'engouement spirituel, de tant de grâces sensibles et quelque peu enivrantes, le quotidien nous rattrape avec ses mille tracas et nos ailes, comme nos bras, nous en tombent. Le réel est là et il faut l'affronter, d'autant plus durement qu'on pensait y avoir échappé et qu'on allait le survoler avec l'assistance et la légèreté des anges. Or, le psalmiste, livrant sa propre expérience, nous dissuade de nous faire trop d'illusions. Le chemin est encore long. Il faut réintégrer son corps et c'est le choc. Comme un amant abandonné ou une maîtresse délaissée, l'âme, élevée un court instant au zénith, est d'autant plus déprimée qu'elle a connu la jouissance d'un bonheur l'irradiant de ses feux. L'extatique redevient alors ce fils d'Adam, voué à gagner son paradis à la sueur de son front. « Mon âme est collée à la poussière », s'écrie-t-il. Cependant, il n'abdique pas. Il nous conseille de ne pas abdiquer et de continuer à supplier tout en avançant. « Fais-moi vivre selon ta parole », c'est l'acte de foi. « Mon Dieu, je crois fermement toutes les vérités que vous nous avez révélées, car vous pouvez ni vous tromper, ni nous tromper. »
1: 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Fais-moi vivre selon ta parole.
0: Le père Romano Guardini écrit tout à fait à propos qu'en apparence, il n'y a rien. Et ce rien est pourtant capable de porter l'âme de façon telle qu'elle puisse persévérer. Si elle persévère, un jour viendra où ce vide sera rempli. N'est-ce pas ce que le psalmiste s'éreinte à nous faire entendre au fil de ses nombreux versets ? Il croit à l'efficacité de la répétition, étant un parfait connaisseur de la Sainte Écriture, où l'Éternel n'en finit pas de redire toujours les mêmes choses sur tous les tons. C'est pourquoi il s'appuie sur cette parole de Dieu, sur ses promesses, sur son alliance. « Fais-moi vivre selon ta parole. Tu l'as dit, fais-le. » Nous aussi, on doit acquérir cette audace, cette pugnacité dans la prière, cette insolence. Jésus nous y encourage avec la parabole de l'ami importun qui vient tambouriner en pleine nuit à la porte de son copain pour qu'il lui donne un morceau de pain pour un hôte de passage. Ou de la veuve tout aussi importune qui n'arrête pas de manifester bruyamment sous les fenêtres du juge pour qu'il trouve son dossier et qu'il lui donne enfin gain de cause. Ne loue-t-il pas la foi de la syrophénicienne qui lui court après en criant, lui demandant de guérir sa petite fille atteinte d'un mauvais mal, alors qu'il était venu dans la région incognito pour se reposer de ses nombreuses interventions publiques? Hélas, on abdique trop souvent sous le dévotieux prétexte que le Seigneur sait ce qu'il a à faire. On botte en touche, on déclare forfait, et vogue la galère. On décide dans la foulée de se donner du bon temps puisque le ciel a l'air indifférent. Or, ce psaume, à travers un éventail d'états d'âme différents face aux difficultés, aux malveillances et à la déprime, nous stimule pour ne pas lâcher prise, pour continuer à s'accrocher aux préceptes divins, comme saint Pierre au Christ. À qui irions-nous, Seigneur ? Tu as les paroles de la vie éternelle.
1: Fais-moi vivre selon ta parole. J'énumère mes voies, tu me réponds. Apprends-moi tes commandements.
0: Le psalmiste suggère ici qu'il a fait une relecture de sa vie, et ce faisant, qu'il a découvert implicitement que le Seigneur avait répondu à ses demandes. En effet, n'était-elle pas de pratiquer intégralement ce que réclamait sa sainte Torah ? Ce n'est donc pas étonnant que cela lui cause quelques ennuis. Il détonne dans son entourage qui fait des mondanités une obligation et une élévation sociale. La parole de Dieu est un révélateur sans concession de nos pratiques. Elle les met en perspective avec ses préceptes et, sur bien des points, le décalage saute aux yeux. Pourtant, le psalmiste a eu le courage de s'y confronter. C'est pourquoi, au lieu d'être aussi satisfait de lui que le pharisien de la parabole, il demande au Seigneur Dieu de lui apprendre à s'y conformer au mieux. « Apprends-moi tes commandements ». Une traduction plus proche de l'hébreu donne « Fais-moi comprendre ». Ou comme celle d'André Chouraki, « Fais-moi discerner la route de tes préceptes ». Cela rend mieux le souci du psalmiste. Apprendre la volonté de Dieu, non pour lui obéir aveuglément, mais pour le connaître lui. Ce qui change tout. Le psalmiste l'a bien perçu en relisant sa vie. Ce n'est pas lui qui a eu l'initiative d'un tel apprentissage, c'est l'Éternel qui lui en a donné le goût. La loi prépare à recevoir la grâce. Elle en crée les dispositions morales nécessaires. C'est ce que saint Paul s'évertuera à démontrer dans son épître aux Romains. L'exemple évangéliste le plus parlant dans cet ordre d'idées sera l'épisode du jeune homme riche qui, ayant observé la loi à la lettre, restera insatisfait, voulant savoir quoi faire pour jouir dès cette terre de la félicité du royaume des cieux. Jésus lui proposera alors de se débarrasser de tous ses biens et de le suivre, de se défaire de sa façon trop légaliste de pratiquer la loi, car il percevra en lui un réel désir malgré tout de dépasser la lettre pour vivre de l'esprit. Mais l'homme ne sera pas prêt à faire le pas, sa recherche étant trop intéressée. Trop propriétaire de sa vertu, il ne voudra pas la risquer. Aussi ne percevra-t-il pas l'amour du Christ, l'amour de Dieu, qui vaut plus que tout l'or du monde et que tous les mérites que l'on pourrait accumuler, un amour immensément gratuit.
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0: Le psalmiste a une oreille plus affinée au commandement divin que le jeune homme riche, car apparemment, les ayant observés, il s'est attiré pas mal d'ennuis. Il ne s'est pas contenté de les rendre compatibles avec le monde ambiant, car c'est bien là le véritable danger. Ce danger ne menace pas ceux qui méprisent, qui insultent, qui accusent faussement, mais il réside dans ce maquignonnage de bons sentiments, dans cet embourgeoisement religieux, dans ces fausses miséricordes qui laissent le pécheur s'enfoncer dans son plaisir, dans ses bonnes consciences qui craignent plus que tout d'être taxées d'intolérance. Bienheureux êtes-vous si vous êtes persécuté à cause de mes exigences. Votre récompense est grande dans les cieux. C'est ainsi que sont traités les prophètes, dira succinctement Jésus. Le psalmiste devine que les commandements de Dieu recèlent davantage de joie que d'exigence. Tous les apprentissages sont fastidieux. Faire ses gammes à longueur de temps pour se faire la main, voilà qui est pénible. Mais à terme, pour pouvoir jouer du Shostakovitch, voilà qui est payant. C'est pourquoi, même après avoir observé les commandements du mieux qu'il pouvait, le psalmiste a conscience qu'il n'est encore qu'un débutant, qu'il a encore tout à apprendre. C'est ce qui le différencie du pharisien de la parabole qui se prendra pour un Mozart de la Torah. Tandis que notre psalmiste, malgré sa pratique assidue des préceptes divins, est plus proche du publicain qui saura qu'il ne sait pas.
1: Apprends-moi tes commandements. Montre-moi la voie de tes préceptes, que je médite sur tes merveilles.
0: Crois pour comprendre, comprends pour croire, dit saint Augustin. On pourrait dire aussi aime pour comprendre et comprends pour aimer, aimer davantage. Telle n'est pas l'obsession du psalmiste. On peut en effet parler d'obsession car il va décliner le même thème pendant 176 versets, sans reprendre son souffle, modulant ses enchantements, ses retombées, ses suppliques, fondus et légers, comme un grégorien de Solesme. Comment croire alors que c'est en juriste qu'il délire? Non, c'est en amoureux du Verbe éternel qu'il jubile, s'ajustant tantôt en douceur, tantôt par de pénibles étirements à sa merveilleuse et divine volonté. Aussi son âme, collée à la poussière, comme celle d'Adam, attend avec impatience que le Seigneur Dieu lui infuse son souffle pour décoller. Fais-moi vivre selon ta parole. Ce psalmiste ne dit pas n'importe quoi. Il n'écrit pas en poète non plus. Il ne romance pas. Il écrit en homme de l'écriture pour risquer un pléonasme. Ce n'est pas de glaise qu'il est pétri, travaillé et formé, mais des écritures saintes. N'est-ce pas la parole qui crée? Genèse de toutes les genèses. Dieu dit, et cela existe. Qui sépare? Dieu dit, et la lumière et les ténèbres se séparent, les eaux se partagent. Qui ordonne chaque espèce à sa fin? Dieu dit, et les herbes portent semences selon leur espèce, les bestiaux, bestioles et bêtes sauvages croissent selon leur race. La création entière, du premier atome aux milliards de constellations, tient en suspens par le Verbe de Dieu. Tout s'est fait par lui, et rien de ce qui s'est fait ne s'est fait sans lui, répond saint Jean dans son prologue.
1: Montre-moi la voie de tes préceptes, que je médite sur tes merveilles.
0: Les préceptes divins ne sont pas arbitraires. Ils manifestent l'ordonnance de la création et la vocation de l'être humain, non pour qu'il reste en leur jus, statique, immobile, tout au contraire, pour qu'ils s'interpellent l'un l'autre comme vivant l'un de l'autre, pour que l'homme exploite toutes les virtualités de la matière et de l'esprit, pour qu'il les garde des prédateurs et les cultive, les embellisse, les féconde, les bonifie, les protège contre eux-mêmes, les explore et emplisse l'espace et le temps de cris et de chansons, telle une vaste demeure familiale. Hélas, l'enfant prodigue encore de nos jours, méfiant et révolté, a réclamé sa part d'héritage à son père et n'arrête pas de la dilapider en pure perte, sans avoir l'humilité de reconnaître que les maux dont il souffre et dont il fait souffrir la planète lui viennent de son entêtement à se prendre pour un dieu. Désaffilié, émancipé, délié de toute obligation envers le prochain et de la reconnaissance du ventre pour celui qui lui donne la vie, l'être et l'agir, il se pense libre. La duperie démoniaque a de beaux jours devant elle pour jouer les prolongations jusqu'à ce que le chaos primordial dépeuple la terre, la vide et que l'ensevelissent les ténèbres. En fait, derrière tout cela, c'est la haine sournoise contre la vie qui gagne de jour en jour le cœur de l'homme et lui fait commettre les crimes les plus odieux contre la vie naissante sous le couvert des lois de mort qu'il se donne pour jouir au moment présent, sans contrainte, sans amour et totalement déresponsabilisé. Or, la loi, croyant libérer l'humanité, a ouvert le feu sur tout ce qui bouge et ne peut plus stopper la meute qui déchire et massacre à ciel ouvert dans les rues et les cités. La chasse à l'homme est ouverte, tandis que d'autres combattent pour le bien-être animal. Il faut bien tirer sur quelqu'un. N'est-ce pas ce que redoutait Caïn après avoir tué son frère ? « Je devrais me cacher loin de ta face, rétorque-t-il à Dieu, j'errerai partout sur la terre. » Et soudain, pris de panique, s'effraie, « Mais le premier venu me tuera. » Cette digression peut paraître hors sujet. Ah, il n'en est rien, car c'est précisément l'abandon des commandements divins, ce rempart contre la barbarie qui ouvre grande les vannes à cette funeste invasion du mal.
1: 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Relève-moi selon ta parole.
0: Abattu, mais pas désespéré, tel se présente le psalmiste alors que tout laisse entrevoir que le combat qu'il mène est rude. Les versets du couplet précédent font foi. Épargne-moi, Seigneur, l'insulte et le mépris. Je garde tes exigences. Lorsque les grands accusent ton serviteur, je médite tes ordres. Que se passe-t-il donc? À qui s'en est-il pris pour être désigné à la vindicte publique? Rentré de déportation, ses compatriotes dépités par la reconstruction qui les épuise sans leur assurer la sécurité et la prospérité, ont recommencé à se laisser aller aux mêmes endormissements moraux qui les avaient conduits enchaînés à Babylone sous escorte armée. Témoin accrédité, le prophète Agé s'en prend à eux avec véhémence, parce qu'au lieu de relever le temple de ses ruines, chacun est occupé à retaper sa propre maison sans regarder au prix. Une sorte d'individualisme les a repliés chacun chez soi. Système de défense certainement contracté en exil afin de survivre et de résister à une assimilation. Je reprends. Système de défense certainement contracté en exil afin de survivre et de résister à une assimilation douce et bien réelle, en raison du niveau de vie autrement supérieur à celui de la terre promise. Aussi la Torah, retrouvée dans les décombres, a été acclamée par tous quand Esdras en a fait la lecture publique. Ah, mais une fois placé dans le coffre sacré, tout le monde est retourné à son quotidien sans chercher à en savoir davantage. Abattu, mais pas désespéré, disait-on à propos du psalmiste. Oui, parce que son texte, sous des airs de confession intime, cherche à rejoindre le lecteur au secret de son âme. Il vante les mérites insoupçonnés de la loi, plus précieuse que la vie même. Il est convaincu qu'il réveillera cet atavisme juif pour la justice et cette tendance à la chicanerie, cet amour de la dialectique qui ne laisse échapper aucune possibilité de vide juridique. Le psalmiste s'en émerveille, convaincu qu'il fera mouche.
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0: Le psalmiste fait appel à l'intelligence et à la réflexion de ses lecteurs. Il compte même sur le mimétisme que provoquerait sa propre attitude. Je médite. C'est une invitation à faire de même, tels certains animaux qui initient leurs petits à trouver leur subsistance par imitation de leur propre gestuelle. Toutefois, je médite, clame-t-il, mais pas sur n'importe quoi, je médite sur de divines merveilles. Stop aux exigences. Il s'agit maintenant de prodiges et de bonne fortune, et non de malheurs prêts à tomber sur la tête de qui ne se met pas à marcher droit. Comme prévenu au début de ce commentaire, empruntant la formule d'un Chateaubriand, quand on croit n'avoir plus qu'un sujet à traiter, soudain il s'en présente un autre sous votre plume, nous voici passés soudainement dans une autre dimension, sans palier de décompression. De l'âme collée à la poussière, subitement soulevée jusqu'à la contemplation des merveilles de la loi. En fait, tout se tient si l'on regarde ce psaume, non comme une longue plainte d'un cœur en mal d'assouvissement spirituel et affectif, comme le cerf altéré du psaume 42 bramant après les eaux vives, mais comme un épanchement entre confidence et conviction. L'auteur parle à Dieu, mais en réalité, c'est aux humains qu'il s'adresse. À nous, donc. Afin que nous prenions à cœur les commandements de Dieu, non comme une contrainte, mais comme le témoignage d'un plus grand amour. Alors, même si les temps sont mauvais, s'ils nous abattent, ils ne nous désespèrent pas.
1: 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Relève-moi selon ta parole. Montre-moi la voie de tes préceptes, que je médite sur tes merveilles.

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Très chers auditeurs, bonjour et bienvenue dans votre émission Histoire de l'Église. Nous poursuivons notre aventure avec l'apôtre Saint Paul et nous sommes heureux de nous retrouver aujourd'hui pour entamer une émission sur Paul face aux crises de ses églises.

Face aux crises des églises de Corinthe et aux églises des églises galates, Paul réagit vivement. Même si je vous ai fait de la peine avec ma lettre, je ne le regrette pas, c'est ce qu'il écrit aux Corinthiens, tandis qu'il apostrophe les Galates en ces termes, bande d'idiots, qui vous a ensorcelés? Paul devra faire face à trois types de crises. D'abord, une crise de croissance à Corinthe, et puis aussi une crise doctrinale provoquée par la prédication de frères judaïsants en Galate, et enfin, plus douloureuse que les deux autres, les attaques perfides à l'encontre de son ministère. Pendant son long séjour à Éphèse, Paul reste en contact avec l'église de Corinthe qui n'est pas très éloignée. Il faut pourtant traverser la mer Égée. Les messagers sont nombreux de Corinthe vers Éphèse. Il y a d'abord Apollos lui-même. Il prêche à Corinthe lorsque Paul arrive en Asie, mais il rejoint bientôt l'apôtre à Éphèse. Et puis il y a les gens de Chloé. Chloé est une femme comme Lydie à Philippe. Elle dirige peut-être une entreprise et son personnel voyage pour ses affaires. Quelques-uns sont passés par Éphèse et ils ont vu Paul. Ils sont chrétiens car l'église se réunit chez Chloé. Il y a enfin les trois messagers, donc il y a Stéphanas, Fortunatus et Archaïcus. Ceux-là sont venus en ambassade, porteurs d'une lettre pour Paul. Stéphanas a été probablement le premier baptisé de Corinthe et sûrement il est l'un des principaux personnages de l'Église. En sens inverse, il y a d'Éphèse vers Corinthe, non seulement le retour des envoyés corinthiens, mais surtout les missions de Timothée et de Tite. Il comporte avec eux les lettres de Paul, une lettre perdue et les deux actuelles épîtres aux Corinthiens qui probablement sont constituées par la fusion de plusieurs lettres, réponse aux informations reçues par les gens de Chloé, réponse à la lettre apportée par les trois messagers, lettre écrite les yeux pleins de larmes, lettre de réconciliation, et les billets relatifs à l'organisation de la collecte pour l'Église de Jérusalem. Cette correspondance était constituée de documents séparés, ensuite réunis dans l'état que nous connaissons. Hypothèse plausible et même vraisemblable que cette constitution en dossier qui a pu se produire au moment où l'on a rassemblé en collection les épîtres de Paul. Il faut aussi ne pas ignorer que ces manipulations ont pu entraîner quelques aménagements rédactionnels. L'objet de la collection est de garder fidèlement le souvenir de Paul et de son enseignement.

Ces lettres répondent à des situations très différentes. Le dossier que constitue la première épître aux Corinthiens s'emploie à résoudre une crise que l'on peut qualifier de crise de croissance, tandis que la seconde épître aux Corinthiens doit être lue dans le contexte d'une violente agression du ministère de Paul par des ennemis personnels de l'apôtre. Une lecture cursive de la première épître aux Corinthiens montre que Paul y répond à plusieurs séries de questions posées par les chrétiens de Corinthe. Toutes tournent autour du même sujet, la pratique de la vie chrétienne en milieu païen. Énumérons d'abord les problèmes: division dans l'Église, prétention à la sagesse, cas d'un incestueux, procès entre chrétiens, relations sexuelles dans le couple, problème des non-mariés, consommation des viandes sacrifiées aux idoles, désordre dans les assemblées liturgiques, manifestation de l'esprit, interrogation sur la résurrection des morts. Les gens de Chloé ont raconté à Paul les rivalités qui divisent la communauté et la formation de partis. Contre ceux qui se réclament de Paul, il y a maintenant les partisans d'Apollos et les partisans de Pierre. Paul répond: Eh bien, moi, je suis du parti du Christ. Christ est-il divisé? Paul a-t-il été crucifié pour vous? La croix du Christ doit faire l'unité et la gloire des chrétiens. Il ne faut pas réduire à néant la croix du Christ. La croix glorieuse est folie et sagesse de Dieu. Paul a prêché Jésus crucifié quand il est venu à Corinthe après l'échec d'Athènes. Il n'avait pas compris que la foi est fondée non sur la sagesse des hommes, mais sur la puissance de Dieu. La croix du Christ est une sagesse mystérieuse et cachée. En elle, nous lisons l'amour de Dieu. Des étapes sont à franchir pour y accéder. Paul doit reconnaître que les Corinthiens sont encore comme des enfants puisqu'ils tolèrent parmi eux jalousie et querelle. Il leur explique: Moi, j'ai planté. Apollos a arrosé. Mais c'est Dieu qui donnait la croissance. Ou bien, j'ai posé les fondations, un autre bâtit dessus. Paul ne veut être qu'un serviteur fidèle du Christ, que les Corinthiens apprennent à ne pas s'enfler d'orgueil en prenant le parti de l'un contre l'autre, d'Apollos contre Paul. Les apôtres, quels qu'ils soient, doivent prendre la dernière place comme Jésus l'a fait, non pas sage, mais fou, faible, méprisé, ordure du monde, déchet de l'univers, comme il l'écrit lui-même. Paul va leur envoyer Timothée qui portera sa lettre à Corinthe et leur développera son enseignement. Ensuite, il viendra lui-même avec amour et dans un esprit de douceur les aider à grandir dans le Christ en édifiant leur Église. Ce langage de Paul jette les bases de presque toute la spiritualité chrétienne. La croix du Christ proclame que la sagesse de ce monde est folie devant Dieu, et que la folie de la crucifixion est sagesse de Dieu. L'idéal chrétien ne doit pas être référé à des hommes, ni à rien du monde d'ici-bas, car Paul, Apollos ou Pierre, le monde, la vie ou la mort, le présent ou l'avenir, tout est à vous, mais vous êtes au Christ et le Christ est à Dieu. Les gens de Chloé ou d'autres ont aussi soumis à Paul trois affaires qui ont ébranlé l'église de Corinthe. Un cas d'inceste, le problème posé par des frères qui entraînent d'autres devant les tribunaux de la cité, et enfin, l'exemple donné par des débauchés qui justifient leur conduite par le slogan « Tout est permis ». Selon Paul, l'incestueux doit être exclu de la communauté. Les frères ont à régler leurs différends entre eux. Et il faut fuir la débauche, car notre corps est le temple du Saint-Esprit
et la personne tout entière un membre du Christ.

Et Paul arrive maintenant aux questions posées par les Corinthiens dans la lettre envoyée à Éphèse. La première concerne les relations sexuelles dans le mariage. Tant dans le milieu païen que chez les juifs, c'était une opinion commune qu'une certaine abstinence sexuelle favorisait la relation avec Dieu ou avec les dieux. Les fidèles et les prêtres de certaines divinités au moment des fêtes et des actes du culte observaient des règles de pureté sexuelle. Les philosophes eux aussi la recommandaient comme un exercice de maîtrise de soi et les athlètes la pratiquaient dans l'idée qu'ils amélioraient leur performance en économisant leur force virile. Paul répond que l'abstinence reste sans doute la meilleure voie, mais c'est pour ajouter aussitôt que les relations conjugales dans le couple sont bonnes puisqu'elles gardent les époux à l'abri de l'infidélité et de la débauche. Paul vise à normaliser les relations sexuelles entre époux. Aux célibataires et aux veuves, il donne le même avis, mieux vaut se marier que brûler. Aux croyants liés dans le couple conjugal, le Seigneur commande la fidélité. Dans le cas d'une partie croyante unie à une partie non croyante, si la partie non croyante veut se séparer, Paul y consent. Car l'espoir d'une réunion dans la même foi s'avère impossible. Mais tout de suite, il élève le débat au niveau des motivations profondes. La conversion à la foi au Christ ne doit pas nous faire sortir du monde. Que chacun demeure dans l'état où l'appel de Dieu l'a trouvé. Voilà ce que dit saint Paul. Les chrétiens sont appelés à une liberté qu'il ne faut pas confondre avec celle du monde. Les situations sociales sont inversées dans cette belle formule « L'esclave est un affranchi du Seigneur ». L'homme libre est un esclave du Christ.

Voilà quelle est la doctrine que Paul enseigne à toutes les églises et dans tous les cas, même dans celui de couples chrétiens ayant décidé de vivre ensemble un lien spirituel sans relation conjugale. Paul ne veut ni approuver ni désavouer cette pratique. La doctrine reste la même pour tous. La vie chrétienne ne consiste pas à vivre dans un ascétisme artificiel, mais à sanctifier l'état de vie dans lequel on se trouve. En suivant la liste des questions qui sont envoyées par les Corinthiens, Paul arrive à celle-ci. Peut-on manger des viandes sacrifiées aux idoles? Alors, il faut savoir que dans l'Antiquité, le surplus des viandes non partagées entre le prêtre et les fidèles dans les sacrifices d'animaux offerts aux divinités était envoyé sur le marché et était vendu. Ces viandes, elles pouvaient être achetées librement et on courait le risque, dans la convivialité ordinaire, de se voir présenter ce genre d'aliments. Et là, nous voyons la réponse de Paul qui est une réponse directe. Sa réponse, c'est oui. Oui, on peut consommer toutes les viandes car les idoles sont du néant. Pourtant, Paul met en garde les Corinthiens de ne pas scandaliser un frère qui ne comprendrait pas cette attitude-là. On ne peut risquer de faire tomber son frère. Paul prend occasion de ce conseil pour proposer son propre exemple. Lui aussi, à Corinthe, il a renoncé à ses droits d'apôtre, il n'a pas voulu vivre aux frais de la communauté et il a travaillé pour gagner sa vie et les églises de Macédoine l'ont aidé dans cette situation. Il a préféré se faire faible avec les faibles, afin de ne pas s'exposer à la critique. Les athlètes, eux aussi, s'imposent une discipline qui est sévère pour ne pas être éliminés dans les compétitions. Et dans l'histoire du peuple juif, dans la traversée du désert entre la sortie d'Égypte et l'entrée en terre promise, il y a eu des éliminations. Nos pères ne sont pas tous arrivés au but. Dans la vie chrétienne, nous ne voudrions pas être la cause de l'élimination de certains de nos frères. Encore une fois, Paul revient sur la question de l'idolâtrie. Le sacrifice offert à une idole et qui se termine par un repas n'est rien en soi. Mais il répond à une intention, le culte des démons. Les démons ne peuvent nuire à ceux qui sont sous la protection de Dieu. Mais c'est insulter Dieu que de laisser croire que l'on s'associe à un culte démoniaque.

prochaine, donc dans une semaine seulement. D'ici là, bien sûr, bonne continuation à l'écoute des programmes de votre radio chrétienne. Merci encore et à bientôt.

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0: Gloire au Père et au Fils et au Saint-Esprit pour les siècles des siècles.
1: Nous sommes jeudi, jour de l'institution de l'Eucharistie. En ce premier jeudi du mois, nous allons suivre la messe depuis Ars.

0: quand même, rassurez-vous. Préparons-nous à célébrer les saints mystères de l'Eucharistie en reconnaissant que nous avons péché. Demandons à Dieu la grâce de sa miséricorde. Je confesse à Dieu Tout-Puissant. Je reconnais devant vous, frères et sœurs, que j'ai péché en pensée, en parole, par action et par omission. Oui, j'ai vraiment péché. C'est pourquoi je supplie la bienheureuse Vierge Marie, les anges et tous les saints, et vous aussi, frères et sœurs, de prier pour moi le Seigneur notre Dieu. Que Dieu Tout-Puissant nous fasse miséricorde, qu'il nous pardonne nos péchés et nous conduise à la vie éternelle.
1: Amen.

0: prions le Seigneur. Regarde, Seigneur, avec bonté le peuple de France, toi qui lui as fait le don de la foi sur les instances de Sainte Clotilde. Accorde-lui maintenant, par son intercession, un attachement sincère à ton service. Par Jésus-Christ, ton Fils, notre Seigneur, qui vit et règne avec toi dans l'unité du Saint-Esprit, Dieu pour les siècles des siècles.
1: Amen.

0: Lecture de la deuxième lettre de saint Paul à Timothée. Bien-aimé, souviens-toi de Jésus-Christ, ressuscité d'entre les morts, le descendant de David. Voilà mon évangile. C'est pour lui que j'endure la souffrance, jusqu'à être enchaîné comme un malfaiteur. Mais on n'enchaîne pas la parole de Dieu. C'est pourquoi je supporte tout pour ceux que Dieu a choisis, afin qu'ils obtiennent eux aussi le salut qui est dans le Christ Jésus, avec la gloire éternelle. Voici une parole digne de foi. Si nous sommes morts avec lui nous vivrons. Si nous supportons l'épreuve, avec lui nous régnerons. Si nous le rejetons, lui aussi nous rejettera. Si nous manquons de foi, lui reste fidèle à sa parole, car il ne peut se rejeter lui-même. Voilà ce que tu dois rappeler en déclarant solennellement devant Dieu qu'il faut bannir les querelles de mots. Elles ne servent à rien, sinon à perturber ceux qui les écoutent. Toi-même, efforce-toi de te présenter devant Dieu comme quelqu'un qui a fait ses preuves, un ouvrier qui n'a pas à rougir de ce qu'il a fait et qui trace tout droit le chemin de la parole de vérité. Parole du Seigneur.
1: Nous rendons grâce à Dieu.

0: Les enfants, juste avant l'évangile, écoutez bien. Jésus, il a rencontré plein de monde dans sa vie. Aujourd'hui, vous allez entendre, il y a quelqu'un qui vient le voir. Quelqu'un qui vient le voir, qui lui pose une question. Et vous allez voir ce qui se passe avec Jésus.
1: Le Seigneur soit avec vous.
2: Et avec votre esprit.
1: Évangile de Jésus-Christ selon saint Marc.
3: Gloire à toi, Seigneur.
1: En ce temps-là, un scribe s'avança pour demander à Jésus, « Quel est le premier de tous les commandements ?» Jésus lui fit cette réponse, « Voici le premier. Écoute, Israël, le Seigneur notre Dieu est l'unique Seigneur. Tu aimeras le Seigneur ton Dieu de tout ton cœur, de toute ton âme, de tout ton esprit et de toute ta force. Et voici le second, tu aimeras ton prochain comme toi-même. Il n'y a pas de commandement plus grand que cela. » Le scribe reprit, « Fort bien, maître, tu as dit vrai. Dieu est l'unique et il n'y en a pas d'autre que lui. L'aimer de tout son cœur, de toute son intelligence, de toute sa force, et aimer son prochain comme soi-même, vaut mieux que toute offrande d'holocauste et de sacrifice. » Jésus, voyant qu'il avait fait une remarque judicieuse, lui dit, « Tu n'es pas loin du royaume de Dieu. » Et personne n'osait plus l'interroger. Acclamons la parole de Dieu.
2: Louange.

On va le faire autrement parce que vous êtes des deux côtés, donc il faut que je puisse vous parler à tous les deux, des deux côtés. Vous me permettez ? Je suis désolé de vous tourner le dos. Hein. Les enfants, vous avez entendu que quelqu'un vient voir Jésus. En plus, c'est un scribe, ça veut dire que c'est un savant. Il connaît la loi juive. Il vient demander quoi, Jésus ? Il vient demander qu'est-ce qu'il faut faire pour le bonheur ? Et le vrai bonheur, c'est de marcher avec Dieu. Qu'est-ce qu'il faut faire pour être sûr de marcher avec Dieu ? Réponse, il y a deux choses qui vont ensemble. On pense souvent à l'une et on oublie souvent l'autre. Il faut équilibrer les deux. La première, si vous voulez marcher heureux avec Dieu, le premier, c'est d'être avec Dieu. Et c'est d'honorer le Seigneur notre Dieu. Et ça, on le fait quand on vient le prier. Vous avez vu la lumière rouge là-bas. Vous savez que dans le tabernacle, c'est la maison de la petite boîte qu'elle a, c'est avec une clé, on conserve Jésus présent dans l'hostie. Donc il est toujours là. Et tous les matins, le curé d'Ars dont on parle, ici, il était devant Jésus pendant 2 heures tous les matins, pendant que les autres dormaient. Ça les a surpris d'ailleurs les gens de la ville, du village, parce qu'ils disent « Tiens, il y a de la lumière dans l'église. » Ben, c'est normal, le prêtre il vient prier le Seigneur. Des chrétiens aussi viennent, c'est pour ça que l'église est ouverte. Première chose, donc, honorer le Seigneur. Regarder Jésus présent dans l'hostie, et puis lire la parole de Dieu. Et il paraît que dans l'évangile, c'est Jésus qui parle. Ben, si c'est Jésus, ça veut dire que c'est Dieu qui parle. Si Dieu parle, ben, si vous voulez l'entendre, ben, le mieux c'est d'aller lire l'évangile. Une fois, dans le métro, j'ai vu un jeune qui avait une Bible, assez petite pour être dans la poche, et il avait en même temps un stabilo. Vous savez, c'est ces stylos qui, en couleur, qui permet de surligner. Manifestement, il découvrait la Bible. Et il avait décidé de surligner partout où c'était important. Partout où la phrase de Jésus, ça l'interpellait, ça l'intéressait, ça le nourrissait, il surlignait avec du stabilo. Alors il ouvre la page, il commence, je regarde, moi je m'amuse, je dis rien, mais je regarde avec beaucoup d'intérêt. Qu'est-ce que je vois ? Il surligne une ligne, puis celle d'en dessous, puis celle d'en dessous, puis il a fait toute la page. Parce que toute la page c'était important, toute la page c'était avec Jésus, dans l'évangile c'est avec Jésus. Si vous voulez connaître le Seigneur, rien ne remplace l'évangile et de venir le voir personnellement. Mais on pourrait se dire, comme ça, c'est très bien, on commence à connaître le Seigneur, on est sur le bon chemin, tout va très bien. Mais il ne faut pas oublier ceux qui sont à côté de nous. Jésus a appelé combien d'apôtres ? Combien il y avait d'apôtres autour de Jésus ? Il était tout seul ? Oui, 12. Eh oui, 12 apôtres. Il les a appelés tous les deux. À votre avis, pourquoi ? Eh bien, Saint-Marc nous précise, il en appela 12. Premièrement, pour être avec lui, il veut des amis autour de lui, et après, pour les envoyer en mission. Premièrement, pour être avec lui, pourquoi ? Parce qu'en étant avec Jésus, qu'est-ce qui se passe ? Eh bien, quand il y a de la bagarre, avec Jean et Jacques, les fils du tonnerre, pour ne pas les dénoncer, quand il y a de la bagarre, eh bien, Jésus, il sépare les choses, il dit, on va choisir la paix. Oh non Seigneur, il faut régler nos comptes. Ben oui, mais on ne les règle pas comme les autres, nous. Nos comptes, on ne les règle pas comme les camarades qui ne connaissent pas Dieu. Si nous, nous connaissons Dieu, ben, va falloir les régler à la manière de Dieu. Et ça se fait comment, la manière de Dieu ? Ça se fait en écoutant l'autre. Peut-être en se pardonnant l'un l'autre, etc. Et donc, ce n'est pas indifférent que nous soyons plusieurs avancés en chrétiens, en amis de Jésus. Le curé d'Ars d'ici, il essayait de vivre ça tous les jours. Et un jour, il y a quelqu'un qui dit du mal de lui. Mais alors, bien. Alors, quand on dit du mal d'un prêtre, ça marche très bien. Et comme ça, ça détruit même tout ce qu'il peut essayer de faire. On dit, oui, c'est un mauvais prêtre, etc. Alors, du coup, on l'écoute plus. Un mauvais prêtre, ça s'écoute, on l'écoute pas. Alors que si on dit du mal de lui, on va stériliser, on va empêcher tous les fruits qu'il peut faire. Qu'est-ce que va faire le curé d'Ars ? Il peut toujours essayer d'expliquer les choses autrement. Si en face, on lui veut du mal, on lui veut du mal. On n'y peut rien. On va s'arranger pour faire le bien. Mais lui, il va aller plus loin encore. Un jour, Catherine Lassagne, c'était son bras droit. C'était comme la responsable de l'école à côté de la Providence. C'est elle qui était là. Catherine Lassagne lui demande, mais pourquoi vous faites ça ? Et il va répondre, je devais prier pour lui, il avait dit du mal de moi. Costaud. Moi, quand on dit du mal de moi, j'avoue que le premier geste, pas facile d'être paisible avec des gants de boxe, hein. D'accord ?
Bon, donc quand on dit du mal des... Ben, premier, je vous donne une astuce. Si on dit du mal de vous, vous filez voir Jésus. Peut-être vous pleurerez à ses pieds, hein, c'est pas grave. Seigneur, on a dit du mal de moi, c'est dégoûtant, etc. C'est injuste. Dites-lui au Seigneur. Eh oui, c'est votre meilleur ami. Et après, quand vous aurez reçu de Jésus la nouvelle manière de vivre en, vous, en recevant son pardon, en recevant son Eucharistie le dimanche, eh bien, progressivement, vous apprendrez à écouter ce qu'il dit dans votre conscience. Et en effet, plutôt que de batailler une fois de plus avec l'autre, je peux vous promettre, ça ne sert à rien. Plutôt que de batailler avec l'autre, vous allez en effet lui pardonner et prier pour lui. Je vous promets, le Père aussi, sans doute, et des parents aussi peuvent vous le dire, si vous priez pour ceux qui vous persécutent, dit l'Évangile, heureux êtes-vous. Je vous promets, si vous priez pour ceux qui vous font du mal, ça change des choses chez eux et chez nous. Dieu, il ne sait pas faire autrement. Quand on lui demande des choses bien, il ne sait pas faire autrement que de les faire. Seulement, il les fait à la mesure où nous, nous ouvrons le robinet pour recevoir toute la grâce qui descend. Hein. Si vous ouvrez pas votre cœur, si vous avez un petit récipient pour recevoir les cadeaux de Dieu, ah, il va remplir le petit récipient, hein, mais il va le remplir que ce sera qu'un petit récipient. Si vous avez un grand récipient et un tombereau complet, il va remplir. Alors là, ça va déborder et ce sera un très gros récipient. Votre cœur, c'est pareil. Si vous avez un cœur rabougri qui apprend pas à servir les autres, à écouter, etc., il va remplir votre cœur, mais il sera rabougri, il n'y aura qu'un petit bout. Si vous apprenez à rendre service, à écouter, à faire du bien, etc., à répondre tout de suite quand on vous le demande, ça va élargir et vous serez plein de Dieu. Et en grec, plein de Dieu, ça se dit enthousiaste. C'est vrai. Enthousiaste, ça veut dire plein de Dieu. Donc deux choses quand on avance vers Jésus. D'abord, c'est le vrai chemin du bonheur. Écoutez Jésus, lisez sa vie, regardez sa parole, venez le prier. Prier, c'est comme dialoguer avec lui. Deuxièmement, si vous mettez en œuvre ce qu'il vous dit, c'est lui-même qui va vous apprendre à élargir votre cœur. Peut-être l'autre, il vous casse les pieds. Un jour, le même curé d'Ars, on lui avait cassé les pieds et il répondra « Supportez l'autre pendant une demi-heure, ça vaut bien 30 jours de jeûne. » Et on sait quelle importance il accordait au jeûne. Et ça fait partie des œuvres de charité corporelle, de miséricorde corporelle. Supporter le casse-pied de service. Rassurez-vous, on a chacun des noms. Voilà. Demandons au Seigneur. Vous êtes d'accord? On va faire un effort là, puisque on va installer l'eau sur l'autel, on va mettre l'hostie, elle va devenir Jésus. Pendant ce temps-là, on prie le Seigneur et on lui demande de l'élargir notre cœur, d'y venir davantage et nous donner le courage de pardonner, peut-être quand tout à l'heure, ça va frotter un petit peu avec mon voisin.

0: Nous pouvons nous lever en présentant au Seigneur les intentions de prière que nous avons prises parmi les nombreuses qui nous ont été proposées.
1: Seigneur Jésus, en ce mois du Sacré-Cœur, nous te confions toutes les familles qui peinent sur le chemin de l'amour. Donne-leur ta paix, celle qui jaillit de ton cœur, et purifie leur désir d'unité. Saint Jean-Marie Vianney, nous te confions les prêtres qui traversent une épreuve, ceux qui ont trahi leur sacerdoce ou se révoltent. Donne-leur d'assumer leurs actes et montre-leur le chemin de l'amour de Jésus. Marie, Notre-Dame d'Ars, nous te confions toutes les personnes qui cherchent un logement et se découragent devant tant de refus. Guide-les dans leur recherche vers des personnes capables d'ouvrir leur cœur et leurs portes. Seigneur Jésus, nous te confions Mamène et son fiancé. Nous te confions Camille et Samuel, qui se donneront le sacrement du mariage à mi-septembre et mi-octobre. Fortifie leur amour et attise leur désir de sainteté. Saint Jean-Marie Vianney, nous te confions Jeanne, Paul, Audrey et leurs camarades. Éclaire-les dans leur amitié et donne la paix à leur maman. Marie, Notre-Dame d'Ars, nous te confions des jeunes en difficulté pour leur avenir. Montre-leur le chemin de la vraie vie avant toute réussite professionnelle. Seigneur Jésus, nous confions à ton Sacré-Cœur tous les malades, Chloé, Nano, ceux qui souffrent de dépression, qui cherchent le sens de leur souffrance, ceux qui la refusent. Accorde-leur la paix du cœur et la grâce de ta miséricorde. Saint Jean-Marie Vianney, nous te confions les prêtres et les paroisses qui souffrent de la guerre au Moyen-Orient, en Ukraine et en Afrique. Donne-leur le courage de poursuivre les liens de paix, de justice et de réconciliation qu'ils ont entrepris. Marie, Notre-Dame d'Ars, nous te confions Anne, Catherine et Johnny. Aide-les dans l'éducation de leurs enfants. Nous te confions aussi Martin et Fanny, et guide-les pour parvenir à une situation familiale vivable et équilibrée. Saint Jean-Marie Vianney, nous te confions tous les pèlerins venus au sanctuaire ces jours-ci et qui ont reçu par ton intercession la grâce du sacrement du pardon. Donne-leur de retourner dans leur famille et leur lieu de vie avec le courage des pécheurs pardonnés.
0: Seigneur, tu connais nos prières, tu connais le fond de notre cœur. Daigne les recevoir et les exaucer, toi qui vis et règnes pour les siècles des siècles.
2: Amen.
0: Veuillez vous asseoir.

Tu es béni, Seigneur, Dieu de l'univers. Nous avons reçu de ta bonté le pain que nous te présentons, fruit de la terre et du travail des hommes. Il deviendra pour nous le pain de la vie éternelle. Tu es béni, Seigneur, Dieu de l'univers. Nous avons reçu de ta bonté le vin que nous te présentons, fruit de la vigne et du travail des hommes. Il deviendra pour nous le vin du royaume éternel.

0: Priez, frères et sœurs, que mon sacrifice, qui est aussi le vôtre, soit agréable à Dieu le Père Tout-Puissant.
1: Que le Seigneur reçoive de vos mains ce sacrifice, à la louange et à la gloire de son nom,
0: pour notre bien et celui de toute l'Église. Nous te présentons, Seigneur, ce sacrifice en mémoire de sainte Clotilde, et nous te supplions humblement qu'avec ton pardon, il nous apporte le salut par Jésus, le Christ, notre Seigneur.
1: Amen.
0: Le Seigneur.

Vraiment, il est juste et bon, pour ta gloire et notre salut, de t'offrir notre action de grâce toujours et en tout lieu, Seigneur, Père très saint, Dieu éternel et tout-puissant, par le Christ notre Seigneur. Tu ne cesses de fortifier ton Église et tu lui donnes une fécondité nouvelle, par la foi admirable dont témoignent les saints. Tu nous présentes en eux des signes très sûrs de ton amour. Et pour que s'accomplissent les mystères du salut, le rayonnement de leur exemple nous stimule et leur intercession fervente nous assure un appui. C'est pourquoi, avec les anges et tous les saints, nous te louons, Seigneur, et nous exultons de joie en proclamant.

Toi qui es vraiment saint, toi qui es la source de toute sainteté, Seigneur, nous te prions. Sanctifie ces offrandes en répandant sur elles ton esprit, qu'elles deviennent pour nous le corps et le sang de Jésus, le Christ, notre Seigneur. Au moment d'être livré, d'entrer librement dans sa passion, il prit le pain, il rendit grâce, il le rompit et le donna à ses disciples en disant « Prenez et mangez-en tous, ceci est mon corps livré pour vous ».

De même, après le repas, il prit la coupe, de nouveau il rendit grâce et la donna à ses disciples en disant « Prenez et buvez-en tous, car ceci est la coupe de mon sang, le sang de l'Alliance nouvelle et éternelle qui sera versé pour vous et pour la multitude en rémission des péchés. Vous ferez cela en mémoire de moi. »

0: En faisant ainsi mémoire de la mort et de la résurrection de ton Fils, nous t'offrons, Seigneur, le pain de la vie et la coupe du salut, et nous te rendons grâce, car tu nous as estimés dignes de nous tenir devant toi pour te servir. Humblement, nous te demandons qu'en ayant part au corps et au sang du Christ, nous soyons rassemblés par l'Esprit Saint en un seul corps.
1: Souviens-toi, Seigneur, de ton Église répandue à travers le monde. Fais-la grandir dans ta charité en union avec notre pape Léon, notre évêque Pascal et tous les évêques, les prêtres et les diacres.
0: Souviens-toi aussi de nos frères et sœurs qui se sont endormis dans l'espérance de la résurrection. Souviens-toi dans ta miséricorde de tous les défunts. Accueille-les dans la lumière de ton visage. Sur nous tous, enfin, nous implorons ta bonté, en particulier pour les prêtres confiés au sanctuaire. Permets que, avec la Vierge Marie, la bienheureuse Mère de Dieu, avec Saint Joseph, son époux, les apôtres, Saint Sixte, Saint Jean-Marie Vianney, Sainte Clotilde, et tous les saints qui ont fait ta joie au long des âges, nous ayons part à la vie éternelle et que nous chantions ta louange et ta gloire par ton Fils, Jésus le Christ.

0: Unis dans le même Esprit Saint, nous pouvons dire avec confiance la prière que nous avons reçue du Sauveur. Notre Père,
1: qui es aux cieux, que ton nom soit sanctifié, que ton règne vienne, que ta volonté soit faite sur la terre comme au ciel. Donne-nous aujourd'hui notre pain de ce jour. Pardonne-nous nos offenses, comme nous pardonnons aussi à ceux qui nous ont offensés.
0: Délivre-nous de tout mal, Seigneur, et donne la paix à notre temps. Soutenus par ta miséricorde, nous serons libérés de tout péché, à l'abri de toute épreuve. Nous qui attendons que se réalise cette bienheureuse espérance, l'avènement de Jésus-Christ, notre Sauveur.
1: Le règne, la puissance et la gloire, pour les siècles des siècles.
0: Seigneur Jésus-Christ, tu as dit à tes apôtres, « Je vous laisse la paix, je vous donne ma paix. » Ne regarde pas nos péchés, mais la foi de ton Église. Pour que ta volonté s'accomplisse, donne-lui toujours cette paix et conduis-la vers l'unité parfaite, toi qui vis et règnes pour les siècles des siècles.
1: Amen.
0: Que la paix du Seigneur soit toujours avec vous.
2: Et avec votre esprit.

0: L'Eucharistie sera donnée d'abord aux religieuses qui sont là, ensuite au pied des marches à la foule des chrétiens présents. Vous pourrez donc vous avancer. Ceux qui ne pourraient pas communier ou qui ne s'y sont pas encore préparés, eh bien vous avancerez en croisant les mains, vous connaissez l'astuce, hein, et on vous donne la bénédiction de Dieu sur le front. Voilà. Voici l'agneau de Dieu, voici celui qui enlève les péchés du monde. Bienheureux les invités au repas des noces de l'agneau.
1: Seigneur, je ne suis pas digne de te recevoir, mais si seulement une parole, je serai.

C'est un moment très important maintenant, puisqu'on peut parler du fond du cœur au Seigneur qui est là. Il est venu me bénir, il est venu me rejoindre, il est venu en moi par l'Eucharistie. Merci Seigneur d'être là. Merci Seigneur, je ne te vois pas, mais toi tu me vois, je sais que tu es là. Mais si Seigneur, apprends-moi à t'écouter, à te servir. Apprends-moi à pardonner à mon tour.

0: Eh bien, nous pouvons nous lever et rassembler notre prière. Seigneur, nourris et comblés de ta parole et de ce sacrement du salut, nous implorons ta bonté. Fais que, en pratiquant la charité à l'imitation de sainte Clotilde, nous ayons aussi part à sa gloire. Par Jésus le Christ, notre Seigneur.
1: Amen.
0: Seigneur soit avec vous. Que Dieu Tout-Puissant vous bénisse, le Père, le Fils et le Saint-Esprit.
1: Amen.
0: Allez dans la paix du Christ.
1: Nous rendons grâce à Dieu.

La prière se poursuit avec l'office du milieu du jour. Pour les enfants, vous allez certainement quitter maintenant l'église. Vous pouvez vous lever doucement et reposer les carnets dans les casiers.

À noter que dimanche prochain, c'est la fête Dieu, la fête du corps et du sang du Seigneur. À 14h45, il y aura la procession eucharistique dans le village d'Ars. Rendez-vous au Carmel avec vos pétales de fleurs. Et bientôt, il y aura la marche des femmes. N'hésitez pas à prendre des petits feuillets pour vous inscrire et faire connaître autour de vous. Merci beaucoup.

du livre d'Amos, l'auteur des Pléiades et d'Orion, qui change l'obscurité en clarté matinale, qui réduit le jour en sombre nuit, qui convoque les eaux de la mer pour les répandre sur la face de la terre. Il se nomme le Seigneur.

0: Prions le Seigneur. Dieu éternel et tout-puissant, en qui rien n'est sombre ni obscur, communique ta lumière à nos cœurs. En recevant ta loi et tes préceptes, nous marcherons sur ta route d'un cœur léger, par Jésus le Christ notre Seigneur.
1: Amen.
0: Seigneur soit avec vous.
1: Et avec votre esprit.
0: Que Dieu tout-puissant vous bénisse et vous garde, le Père, le Fils et le Saint-Esprit.
1: Amen.

Auditeur de Radio Espérance, il est midi passé de 1 minute. Nous venons d'assister à la messe de ce premier jeudi du mois en direct du sanctuaire d'Ars. Cet après-midi à 16h, je vous propose d'écouter un enseignement de Monseigneur Dominique Ray sur le silence eucharistique. Je vous souhaite une excellente après-midi et un bon appétit à l'écoute de Radio Espérance.

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2: 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Il fait donc dire aux invités, bons amis et proches parents, venez.

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Nous lirons aujourd'hui dans l'Évangile selon saint Matthieu du chapitre 18, verset 15 au chapitre 19, verset 12.

0: Si ton frère vient à pécher, va le trouver et reprends-le seul à seul. S'il t'écoute, tu auras gagné ton frère. S'il n'écoute pas, prends encore avec toi un ou deux autres pour que toute affaire soit décidée sur la parole de deux ou trois témoins. Que s'il refuse de les écouter, dis-le à la communauté. Et s'il refuse d'écouter même la communauté, qu'il soit pour toi comme le païen et le publicain. En vérité, je vous le dis, tout ce que vous lirez sur la terre sera tenu au ciel pour lier, et tout ce que vous délirez sur la terre sera tenu au ciel pour délier. De même, je vous le dis en vérité, si deux d'entre vous, sur la terre, unissent leur voix pour demander quoi que ce soit, cela leur sera accordé par mon Père qui est aux cieux. Que deux ou trois, en effet, soient réunis en mon nom, je suis là, au milieu d'eux.
1: Alors Pierre, s'avançant, lui dit,
2: « Seigneur, combien de fois mon frère pourra-t-il pécher contre moi, et devrais-je lui pardonner ? Irai-je jusqu'à sept fois ?»
1: Jésus lui dit,
0: « Je ne te dis pas jusqu'à sept fois, mais jusqu'à 77 fois.

À ce propos, il en va du royaume des cieux, comme d'un roi qui voulut régler ses comptes avec ses serviteurs. L'opération commençait, on lui en amena un qui devait 10 000 talents. Cet homme n'ayant pas de quoi rendre, le maître donna l'ordre de le vendre avec sa femme, ses enfants et tous ses biens, et d'éteindre ainsi la dette. Le serviteur alors se jeta à ses pieds, et il s'y tenait prosterné en disant « Consens-moi un délai, et je te rendrai tout. » Apitoyé, le maître de ce serviteur le relâcha et lui fit remise de sa dette. En sortant, ce serviteur rencontra un de ses compagnons qui lui devait 100 deniers. Il le prit à la gorge et le serrait à l'étrangler en lui disant « Rends tout ce que tu dois ». Son compagnon alors se jeta à ses pieds et il le suppliait en disant « Consens-moi un délai et je te rendrai ». Mais l'autre n'y consentit pas. Au contraire, il s'en alla le faire jeter en prison en attendant qu'il eût remboursé son dû. Voyant ce qui s'était passé, ses compagnons en furent navrés et ils allèrent raconter toute l'affaire à leur maître. Alors celui-ci le fit venir et lui dit « Serviteur méchant, toute cette somme que tu me devais, je t'en ai fait remise parce que tu m'as supplié. Ne devais-tu pas toi aussi avoir pitié de ton compagnon comme moi j'ai eu pitié de toi ?» Et dans son courroux, son maître le livra au tortionnaire jusqu'à ce qu'il eût tout remboursé. C'est ainsi que vous traitera aussi mon Père céleste, si chacun de vous ne pardonne pas à son frère du fond du cœur. »

0: Et il advint, quand Jésus eut achevé ses discours, qu'il quitta la Galilée et vint dans le territoire de la Judée au-delà du Jourdain. Des foules nombreuses le suivirent, et là il les guérit. Des pharisiens s'approchèrent de lui et lui dirent pour le mettre à l'épreuve :
1: « Est-il permis de répudier sa femme pour n'importe quel motif ?»
0: Il répondit :
2: « N'avez-vous pas lu que le Créateur, dès l'origine, les fit homme et femme, et qu'il a dit : Ainsi donc, l'homme quittera son père et sa mère pour s'attacher à sa femme, et les deux ne feront qu'une seule chair. Ainsi, ils ne sont plus deux, mais une seule chair. Eh bien, ce que Dieu a uni, l'homme ne doit point le séparer. »
1: Pourquoi donc Moïse a-t-il prescrit de donner un acte de divorce quand on répudie ?
2: C'est en raison de votre dureté de cœur que Moïse vous a permis de répudier vos femmes. Mais dès l'origine, il n'en fut pas ainsi. Or, je vous le dis, quiconque répudie sa femme, pas pour prostitution, et en épouse une autre, commet un adultère. »

0: Les disciples lui disent « Si telle est la condition de l'homme envers la femme, il n'est pas expédient de se marier. » Il leur dit
1: « Tous ne comprennent pas ce langage, mais cela à qui s'est donné. Il y a en effet des eunuques qui sont nés ainsi du sein de leur mère. Il y a des eunuques qui le sont devenus par l'action des hommes. Et il y a des eunuques qui se sont eux-mêmes rendus tels à cause du royaume des cieux. Qui peut comprendre qu'ils comprennent ? »

Si deux d'entre vous, sur la terre, unissent leur voix pour demander quoi que ce soit, cela leur sera accordé par mon Père qui est aux cieux. Que deux ou trois, en effet, soient réunis en mon nom, je suis là, au milieu d'eux.

Ainsi donc, l'homme quittera son père et sa mère pour s'attacher à sa femme, et les deux ne feront qu'une seule chair. Ainsi, ils ne sont plus deux, mais une seule chair.

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3: Bonjour, de l'évangile de Jésus-Christ selon saint Marc. En ce temps-là, un scribe s'avança pour demander à Jésus « Quel est le premier de tous les commandements ?» Jésus lui fit cette réponse « Voici le premier. Écoute, Israël, le Seigneur notre Dieu est l'unique Seigneur. Tu aimeras le Seigneur ton Dieu de tout ton cœur, de toute ton âme, de tout ton esprit et de toute ta force. Et voici le second. Tu aimeras ton prochain comme toi-même. Il n'y a pas de commandement plus grand que cela. » Le scribe reprit, « Fort bien, maître, tu as dit vrai. Dieu est l'unique et il n'y en a pas d'autre que lui. L'aimer de tout son cœur, de toute son intelligence, de toute sa force, et aimer son prochain comme soi-même, vaut mieux que toute offrande d'holocauste et de sacrifice. » Jésus, voyant qu'il avait fait une remarque judicieuse, lui dit, « Tu n'es pas loin du royaume de Dieu. » Et personne n'osait plus l'interroger. Il faut donc commencer par aimer Dieu. On est loin du compte aujourd'hui. On aurait pu penser que le progrès technique aurait permis de libérer du temps pour la recherche théologique, la quête spirituelle, l'intériorité. C'est le contraire qui s'est passé. La technique nous a très vite accaparés et nous a rendus esclaves. C'est illustré dans l'œuvre de Goethe, le docteur Faust. Faust est un homme admiré pour ses connaissances approfondies en médecine, en droit, en philosophie et théologie. Il n'en demeure pas moins frustré par l'insignifiance de son savoir. Alors pour sortir de ses limites, il fait un pacte avec Méphistophélès, le diable. Il décide alors de traduire en allemand l'évangile de Jean. Immédiatement, Faust se heurte à la première phrase en grec « Au commencement était le Verbe ». Il hésite entre plusieurs mots et finit par trouver la solution « inspirée par l'Esprit », dit-il. Tout à coup, j'écris d'une main assurée « Au commencement était l'action ». Ce remplacement du Verbe par l'action est assez symptomatique de notre temps. Pas de place à la contemplation du Verbe tel qu'il se révèle à nous dans la vulnérabilité de la chair livrée. Benoît XVI écrivait « La véritable nouveauté du Nouveau Testament ne consiste pas en des idées nouvelles, mais dans la figure même du Christ qui donne chair et sang au concept, un réalisme inouï. » Or, quand on commence par aimer Dieu, on gagne du temps, de la confiance, de la liberté intérieure, de vrais frères et sœurs et bien d'autres grâces encore. Je vous assure que l'anecdote suivante est authentique et qu'elle s'est passée il y a guère plus d'un mois. Un jeune homme se fait voler son portefeuille. Or, il doit passer très bientôt une épreuve très importante pour son orientation professionnelle et il a besoin absolument de sa carte d'identité. Il est très inquiet. Au passage, il se confie à sa grand-mère qui lui dit « Je vais prier pour que tu le retrouves. Je vais prier saint Antoine de Padoue. » C'est bien connu, il est le spécialiste. Saint Antoine de Padoue, grand voleur et grand filou, rendez ce qui n'est pas à vous. Ce jeune homme, donc, doit changer d'appartement. Il va sur place pour recevoir les clés, le propriétaire les lui remet. Par curiosité, il essaye la clé qui ouvre la boîte à lettres qui lui est attribuée. Quelle n'est pas sa surprise? d'y trouver son portefeuille. Alors il est probable que le voleur ait jeté le portefeuille et qu'un passant qui l'a trouvé l'ait mis dans cette boîte à lettres, en pensant que celui qui le découvrira le fera parvenir à son propriétaire, lui-même ne voulant pas être accusé d'être le voleur. Peu importe d'ailleurs, mais quelle merveille la Providence pour ceux qui lui font confiance. L'aimer, c'est un peu comme chercher des champignons. Pour trouver des champignons, il faut d'abord les chercher. Celui qui ne cherche pas Dieu ne le trouvera jamais. Dans certains cas, cependant, le hasard, celui qui s'écrit avec un grand D, fait bien les choses. Mais ceci est exceptionnel. C'est vrai pour les champignons, c'est vrai pour Dieu. Pour que la récolte soit bonne, il faut d'abord se lever assez tôt. Il faut rouler, il faut marcher. La cueillette des champignons demande un véritable effort. On ne trouve pas Dieu dans la richesse, la mollesse et les plaisirs. Pour trouver des champignons, il faut y croire. Il faut en avoir envie. Il faut se mettre dans les conditions voulues pour que l'opération réussisse. Pour trouver Dieu, c'est pareil. Beaucoup de gens vous diront, cette année, on n'en trouve pas beaucoup. Et puis, nous n'avons pas eu le temps. Comme d'autres diront, cherchez Dieu, mais pourquoi faire ? Ça ne rapporte rien, et puis on verra bien ça plus tard. Regarder la nature, c'est regarder Dieu. Si on avait assez de simplicité et la naïveté de l'enfant, la candeur de l'enfant, partout on verrait Dieu. Ce joli carré de girolles, ces bolets disposés presque comme un porte-manteau, ça vous touche le cœur. Faut-il les ramasser ? Faut-il les regarder ? Tellement c'est beau. On ne fera pas croire à un ramasseur de champignons que la nature s'est faite toute seule. La comparaison la plus frappante entre Dieu et les champignons est certainement la découverte. Au début, on en trouve peu. Puis, par habitude, on continue de chercher. Dieu, on y croit un peu, mais ça ne nous accroche pas tellement. Et puis d'un seul coup, au moment où on s'y attend le moins, il y en a partout. C'est tout jaune. Le ramasseur n'en croit pas ses yeux. Idem avec Dieu. Dieu est là. Il s'adresse à vous par les événements et les hommes. Vous sentez vraiment sa présence et c'est alors que l'on se trouve vraiment petit. Je pousserai encore plus loin ma comparaison. Lorsque vous arrêtez de monter et que vous prenez le chemin du retour avec un sac bien garni, mais avec beaucoup de fatigue, voilà que de nouveaux champignons se présenteront devant vous. Et vous ne pouvez pas les laisser. Cette fois, ce n'est pas vous qui les cherchez, mais c'est eux qui se mettent au travers de votre chemin. Pour Dieu, c'est pareil. La mort, c'est Dieu qui vient à nous. Alors remercions Dieu de sa présence et aussi de ses champignons.

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1: Bonjour depuis Jérusalem. La demande de soins de santé mentale en Israël a augmenté de 240%. La demande de soins de santé mentale en Israël a augmenté d'environ 240% ces deux dernières années en raison du lourd tribut psychologique que représente la guerre et du traumatisme national prolongé. Face à cette demande croissante, Israël a recruté 290 professionnels de la santé mentale et a agrandi une quarantaine de cliniques spécialisées. Une commission s'efforce d'accroître les investissements publics dans les services de santé mentale, la télémédecine et l'hospitalisation à domicile, en accordant une attention particulière aux régions périphériques d'Israël où l'accès aux soins est souvent plus limité. Les hôpitaux s'adaptent aux exigences du conflit prolongé, notamment les tirs de missiles dans le nord du pays répétés et la nécessité de maintenir les services médicaux en situation d'urgence. Et puis nous passons à une nouvelle religieuse, la conclusion du mois de Marie, la traditionnelle procession dans la vieille ville de Jérusalem. Dans la soirée du samedi 30 mai, la paroisse latine de Jérusalem a conclu le mois de Marie par une célébration solennelle rassemblant le clergé et les religieux, de nombreux fidèles dans la prière et la dévotion de la bienheureuse Vierge Marie. La célébration s'est déroulé en présence de sa béatitude, le cardinal Pier Battista Pizzaballa, de nombreux évêques, du père Francesco Lelpo, le custode de Terre Sainte, ainsi que du nonce apostolique. Ils étaient accompagnés des frères et sœurs du couvent Saint-Sauveur, de nombreux religieux et religieuses appartenant à différentes congrégations de Jérusalem, ainsi que des centaines de fidèles venus de toute la ville. La célébration a débuté dans la cour du couvent Saint-Sauveur, par la récitation du rosaire, des jeunes filles de la paroisse ont récité l'acte de consécration au cœur immaculé de Marie, tandis que le patriarche bénissait les médailles miraculeuses qui leur ont été ensuite remises par le custode. À l'issue de la messe, la traditionnelle procession mariale, conduite par sa béatitude le cardinal Pizzaballa, portant l'icône de la Vierge Marie, est partie du couvent Saint-Sauveur pour parcourir les rues de la vieille ville. La procession s'est arrêtée à l'école des frères, où le patriarche a béni les malades avec l'icône mariale, avant de poursuivre son chemin vers la pro-cathédrale du patriarcat latin de Jérusalem, au son des chants et des prières mariales. Enfin, les membres des scouts catholiques ont porté la statue de la bienheureuse Vierge Marie à travers le quartier chrétien de la vieille ville, accompagnée de présentations musicales, dans une expression de dévotion et de gratitude pour son intercession constante dans la vie des chrétiens.

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Chers auditeurs, une enquête récente de France Inter sur le don de sperme a mis en lumière une évolution préoccupante, l'émergence progressive d'un véritable marché de gamètes. Derrière un constat en apparence technique, l'augmentation des importations de spermatozoïdes, se cache en réalité une tension qui fragilise le modèle français fondé historiquement sur un principe simple, la gratuité du don. Mais au fond, le problème ne se limite pas à une question d'approvisionnement. C'est la pratique elle-même du don de sperme qui soulève aujourd'hui des interrogations structurelles et peut-être même des dérives qui ne sont pas seulement circonstancielles. Depuis la loi de bioéthique de 2021, celle qui a ouvert à la procréation médicalement assistée à toutes les femmes, qu'elles soient en couple ou seules, la demande a fortement augmenté. Selon les chiffres de l'Agence de la biomédecine, plus de 12 000 demandes d'AMP avec don de spermatozoïdes émanent de couples de femmes ou de femmes seules. C'est environ 6 fois plus qu'avant la réforme. Et quand on regarde de plus près, on voit que cette demande évolue aussi dans sa composition. Près de la moitié des dossiers concernent désormais les femmes seules, une proportion en constante augmentation. Face à cette exploitation de la demande, le nombre de donneurs ne suit pas. En 2025, 1015 candidats au don de spermatozoïdes ont été recensés, en légère baisse par rapport aux 1045 de 2024. Le modèle français repose sur les principes suivants. Un plafond de 10 enfants par donneur, la gratuité du don, et depuis le 1er septembre 2022, l'obligation pour le donneur d'accepter que son identité ainsi que des données non identifiantes puissent être révélées à l'enfant né du don si l'on fait la demande à sa majorité. Résultat, pour faire face aux délais d'attente, de plus en plus de centres français se tournent vers l'étranger comme le Danemark ou le Portugal. Les chiffres sont parlants. En 2021 et 2023, on compte seulement 3 importations de gamètes, puis 17 en 2024, 98 en 2025, et déjà 60

de conservation des gamètes, en important des gamètes payées à l'étranger, on fragilise directement le principe de gratuité sur lequel repose notre système. Et ce n'est pas une inquiétude nouvelle. Dès 2017, le Comité consultatif national d'éthique alertait sur le risque de marchandisation lié à la rareté des gamètes. Surtout, certaines dérives ont déjà été observées à l'étranger. En Belgique, des enfants sont tombés malades après l'utilisation du sperme d'un donneur porteur d'une anomalie génétique non détectée. Ou encore aux Pays-Bas, des cas montrent qu'un même donneur a pu être le père biologique de plusieurs dizaines d'enfants bien au-delà des limites prévues. Mais au fond, il y a peut-être une question encore plus fondamentale. La pratique du don de sperme en elle-même consiste à dissocier volontairement la procréation de la filiation. Autrement dit, on organise dès le départ l'absence du père dans la vie de l'enfant. Certes, la possibilité d'accéder à l'identité du donneur à la majorité apporte une forme de réponse, mais elle ne résout pas tout. Une autre question demeure. Peut-on empêcher les dérives d'un système dont certaines logiques sont déjà inscrites dans son principe même? Et c'est tout l'enjeu du débat, auquel Alliance Vita prend toute sa part. À la semaine prochaine !

amis auditeurs, heureuse de vous retrouver sur les ondes de Radio Espérance pour cet écho de l'Église universelle du jeudi 4 juin. Ouvrons ce point d'actualité avec la situation au Liban et le regard de l'œuvre d'Orient publié ce jeudi 4 juin. Poursuivant son avancée dans le sud du Liban, Israël a hissé son drapeau au sommet du château de Beaufort. Ce site historique, perché dans les hauteurs du Liban Sud, est chargé de mémoire. Il a été le théâtre de batailles successives tout au long des décennies de conflits qui ont profondément marqué la région. Pour l'œuvre d'Orient, organisation catholique qui soutient les chrétiens d'Orient depuis plus de 150 ans, cet acte symbolique illustre une fois de plus la fragilité de la situation sur le terrain et la souffrance des populations civiles, chrétiennes et non chrétiennes, prises dans l'engrenage des affrontements. Poursuivons avec les catholiques du Manipur, dans le nord-est de l'Inde, qui prient pour la paix et la réconciliation. Cette information date du mercredi 3 juin. Dans cet état indien secoué depuis plusieurs années par des violences ethniques particulièrement meurtrières, la communauté catholique s'est rassemblée ces derniers jours pour réaffirmer son engagement en faveur de la paix. Les fidèles ont exprimé leur volonté de redoubler d'efforts pour tenter de rapprocher les communautés déchirées par les affrontements. La région est également touchée par des enlèvements qui plongent de nombreuses familles dans l'angoisse. Face à cette crise humanitaire et sociale profonde, l'Église locale se pose en acteur de dialogue et de réconciliation, refusant de céder au découragement malgré l'ampleur des destructions et des traumatismes accumulés. Terminons avec la clôture de la phase diocésaine de la cause de béatification de Carmen Hernandez, cofondatrice du chemin néocatéchuménal. Cette cérémonie s'est tenue le mardi 2 juin au séminaire Redemptoris Mater de Madrid. La phase diocésaine du procès en béatification et canonisation de cette servante de Dieu a été officiellement conclue par le cardinal José Cobocano, archevêque de Madrid, qui a signé le décret de clôture. Carmen Hernandez avait fondé le chemin néocatéchuménal aux côtés de Kiko Arguello. Ce mouvement d'évangélisation, né dans les

bidonville de Madrid dans les années 60, est aujourd'hui présent dans 138 pays à travers le monde. Le dossier sera désormais transmis à Rome pour la suite de la procédure. Merci d'avoir suivi l'écho de l'Église universelle de ce jeudi. On se retrouve demain vendredi à la même heure sur les ondes de Radio Espérance.

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0: aujourd'hui avec le Père Guibert sur le thème « L'Église et la morale ». Bonjour Père.
1: Bonjour.
0: Alors certains journaux nous donnent parfois l'impression que le pape en matière de morale dit toujours non. Non à l'avortement, non à la contraception, non au préservatif. Et on pourrait continuer.
1: Oh oui.
0: Beaucoup de nos contemporains refusent également que le pape intervienne dans des domaines aussi personnels. Alors, l'Église a-t-elle le droit de parler de morale? N'est-elle pas trop exigeante? Et au-delà des clichés journalistiques, que nous dit cette Église? Autant de questions que nous allons aborder avec le Père Guibert. Alors, Père, l'Église et la morale. On a vraiment l'impression que l'Église ne sait dire que non en matière de morale.
1: Oui, c'est effectivement, vous le disiez dans votre introduction, c'est souvent un cliché qui circule dans les esprits. Je crois qu'il y a des raccourcis, tout d'abord, qui nous empêchent d'atteindre les vraies paroles de l'Église. En effet, à lire certains journaux, certains reportages, on a vraiment l'impression que le pape, l'Église, ne dit jamais que non, non à tout. Il y a un raccourci tout à fait typique, il y a quelques années relevé par ce grand cardinal défunt, Coffi, cardinal français, quand il y a quelques années, le pape a sorti une encyclique sur la femme. Le lendemain, dans les journaux, on voyait, dit-il, comme titre de présentation de l'encyclique, « Le pape dit non au sacerdoce des femmes ». Et comme le relève le cardinal Coffi, la question du sacerdoce des femmes n'était qu'un aspect du développement. Le journaliste n'a rien dit du développement de la vocation merveilleuse de la femme dans le monde et dans l'Église. Et puis d'autre part, tout le document se résume à un non, d'après le journaliste, alors que le pape ne dit qu'un oui à la beauté de la vocation de la femme. On voit tout de suite que le raccourci journalistique, il rentre dans les chaumières et puis tout le monde finit par penser, le pape ne sait dire que non. Je voudrais parler de la fonction du non, puisque du non, N-O-N. La fonction du non, je pense qu'il est au service du oui. Ne voir dans le non que l'aspect négatif, c'est oublier que le non est une manière de dire oui. Quand le pape dit non à l'avortement, à l'injustice, en fait il dit oui. Il dit oui à la vérité sur l'homme, oui à l'authentique liberté, oui à la juste parenté responsable. On le sait très bien, le non frappe beaucoup plus que le oui dans certaines circonstances graves, car il dit une limite à ne pas dépasser. Sous peine de s'abaisser au-dessous de ce qu'est l'homme. Le non est un point de non-retour, un parapet à pas franchir, sous peine de chute dans le vide, un seuil à pas dépasser. Écoutez, quand les gens défilent dans la rue avec des banderoles portant non au racisme, non à la xénophobie, non à l'exclusion sociale, est-ce qu'on leur reproche, dans les journaux le lendemain, de dire non et d'être non contre tout? Ces non expriment un oui. Oui à l'accueil des étrangers, oui à l'intégration sociale. Si on essayait d'accueillir de la même façon les paroles du pape. Et puis, je pense que le pape, il a cette liberté de dire non uniquement par amour de l'homme. Quand, dans l'année où le pape a sorti son encyclique sur la morale Veritatis Splendor, on a interviewé dans une revue qui s'appelle Panorama, le supérieur général des jésuites qui s'appelle le père Hans-Peter Kovenbach. Et il répondait ceci, je vous livre, c'est pas très très long, mais c'est magnifique de lumière. Bien sûr, l'Église n'a pas à provoquer pour provoquer en matière de morale. Mais l'Église ne serait pas l'Église si elle ne choquait pas. Or, elle dit aujourd'hui des vérités qui ne font pas toujours plaisir à entendre. Comme disait saint Irénée, un médecin ne rend pas service à un patient en lui parlant avec un langage complaisant. L'Église, poursuit le supérieur des jésuites, doit avoir la conscience au monde de Dieu. La conscience au monde de Dieu. Surtout dans cette période de crise morale que nous traversons. Le pape a écrit une encyclique sur la morale parce qu'une crise morale nécessitait une parole d'autorité au nom de Dieu. Méfions-nous des églises qui plaisent. La croix sera une folie pour les uns et un scandale pour les autres, disait saint Paul. Est-ce qu'on reprocherait à une maman qui verrait son petit enfant qui sait tout juste marcher se pencher au-dessus de la fenêtre du 10e étage, et est-ce qu'on lui reprocherait de dire « Non, fais pas ça !» Eh bien, je crois que le pape fait la même chose.
0: Mais sur quoi se fonde la compétence, le rôle de l'Église en matière de morale?
1: C'est une question effectivement très, très importante que vous posez. Tout d'abord, l'Église parle de foi, Mais il ne faut pas séparer la foi et la morale. Pour beaucoup, même parmi les croyants, le rôle de l'Église se limite au domaine du credo, ce qu'il faut croire. Mais l'Église n'aurait rien à dire à propos de la morale, ce qu'il faut vivre. Et puis, en plus, comme vous le disiez dans votre introduction, elle se mêlerait de ce qui ne la regarde pas. Pour découvrir le rôle de l'Église en matière de morale, il nous faut tout simplement redécouvrir ce qu'est la foi. Jean-Paul II, dans son encyclique sur la morale, il a une belle définition de la vraie foi. Il dit ceci, « C'est une vérité à vivre. C'est un amour en acte, hein, comme dit Galate au chapitre 5, verset 6, la foi opérant par la charité. Hein. » Donc la foi, c'est pas simplement un contenu, une vérité à croire, c'est aussi une vérité à vivre. Comme dit le pape, la foi a aussi un contenu moral. Donc la morale n'est pas à côté de la foi. La morale ne vient pas après la foi comme une option libre. La foi est morale dans son essence. Rappelez-vous ce que dit Saint Jean dans sa première lettre au chapitre 2. Celui qui prétend demeurer en Jésus doit se conduire à son tour comme Jésus s'est conduit. Autrement dit, celui qui prétend demeurer en Jésus, c'est donc la foi, demeurer en Jésus, doit se conduire à son tour, c'est la morale comme Jésus s'est conduit. Donc voyez, sur quoi se fonde la compétence et le rôle de l'Église en matière de morale? Tout simplement parce que l'Église, par le Christ, par invitation du Christ, par appel du Christ, est appelée à dire ce qu'il faut croire, et ce qu'il faut vivre est inséparable de ce qu'il faut croire. Sur quoi se fonde cette compétence de l'Église? Je vais relire juste quelques citations de Saint Jean et de Matthieu. La compétence de l'Église en matière de morale se fonde sur l'ordre du Christ. L'Église ne se prend surtout pas pour la vérité, seul Jésus est la vérité, mais l'Église se met à l'écoute obéissante de son Seigneur et redonne cette vérité au monde. Saint Jean, chapitre 14. Le Paraclet, l'Esprit de vérité, vous enseignera tout et vous rappellera tout ce que je vous ai dit. Un peu plus loin, chapitre 16. Quand il viendra l'Esprit de vérité, il vous guidera dans la vérité tout entière. Car il ne parlera pas de lui-même, mais ce qu'il entendra, il le dira. Et il vous l'expliquera les choses à venir. Et tout cela est dit au collège des premiers évêques, c'est-à-dire les apôtres. Et en Matthieu, Jésus dit explicitement à Pierre, on pourrait dire le premier des papes, il lui donne cette infaillibilité en matière de foi et de morale. Eh bien moi, je te le dis, tu es Pierre, et sur cette pierre, je bâtirai mon église, et les portes de l'Hadès ne tiendront pas contre elle, ce qui veut dire les portes de la non-vérité n'approcheront pas de ta parole, église, en matière de foi et de morale. Vous allez me dire, c'est un peu audacieux. Je crois que c'est pas que l'église se prend pour la vérité, c'est qu'elle se met à l'écoute de la vérité du Christ.
0: Oui, mais l'église, à travers l'histoire, n'a pas toujours eu une vie morale.
1: Alors c'est bien clair, effectivement, douter de l'Église, on le comprend tout à fait. Comment une institution si humaine peut-elle redonner une vérité éternelle qui viendrait de Dieu, surtout comme vous le dites, quand on voit les contradictions de sa vie dans l'histoire? Quand je dis que l'Église, quand l'Église dit qu'elle est habilitée par le Christ à donner la vérité en matière de foi et de morale, je dis bien dans son essentiel. Pourquoi? Parce que tout simplement, il y a des choses périphériques au niveau de la morale qui ont bougé. Par exemple, le prêt à intérêt était condamné au Moyen-Âge et il est aujourd'hui accepté. Vous voyez, je parle du contenu de la foi dans son essentiel, dans son credo et dans l'essentiel de la morale. Je pense aussi qu'à travers le doute que nous portons vis-à-vis de l'Église en matière de morale et de foi dans son enseignement, se profile un doute beaucoup plus profond. Si nous avons des raisons de douter de cette Église parce qu'elle est très humaine, nous avons toutes les raisons de mettre notre confiance en Dieu qui a promis d'assister cette Église, de lui donner son Esprit Saint, de lui promettre qu'elle ne s'égarerait pas en matière de foi et de morale. Je crois en somme que douter de l'Église, c'est douter de Dieu. Et ceci malgré un témoignage de vie de la part de l'Église qui est en décalage avec ce qu'elle annonce. Je crois qu'il y a une formule de Tertullien qui dit ceci, « Celui qui ne veut pas avoir l'Église pour mère ne peut pas avoir Dieu pour père. » Alors vous allez me dire, et l'Inquisition, eh bien, moi, j'ai envie de vous dire, moi, ça renforce ma conviction de cette assistance du Saint-Esprit vis-à-vis de l'Église en matière de foi et de morale. Quand on voit l'Inquisition, cette vie morale dissolue de la part des membres les plus émillants à travers l'histoire, un certain autoritarisme, un manque d'ouverture à la nouveauté du Saint-Esprit, une pastorale de la peur, les compromissions avec le monde, les histoires d'Agelan, d'argent, tout ça, moi ça me peine comme vous. Mais c'est aussi un peu mon portrait et le vôtre, et le portrait de l'auditeur qui nous écoute. Hein? Mais tout cela ne m'empêche pas de croire à la vérité de l'enseignement de l'Église en matière de foi et de morale. J'allais dire, ça le renforce. Parce que je vois que malgré tous ces errements, l'enseignement de l'Église en ces deux domaines de la foi n'essaie jamais égaré. J'y vois la main de Dieu qui tient dans la vérité cette Église composée de pécheurs. En fait, le problème, c'est le regard que nous portons sur l'Église. Si nous avons un regard trop humain, l'Église, par sa vie, n'est que l'épouse infidèle du Christ. Je le vois trop dans l'Église et dans ma propre vie. Mais si nous portons un regard de foi sur l'Église, nous voyons que l'Église, dans son enseignement, elle est aussi l'épouse immaculée du Christ qui la préserve de l'erreur en matière de foi et de morale.

0: Vous suivez l'émission Au Puits de Jacob qui traite aujourd'hui de l'Église et la morale avec le Père Guibert. Alors, après tout ce que vous venez de développer, pourriez-vous reprendre les déviations un peu fondamentales de la morale auxquelles l'Église nous invite à être attentifs aujourd'hui ?
1: Oui, je vais essayer de redonner les quatre balises que donne l'encyclique de Jean-Paul II sur la morale. C'est un langage assez assez ardu. Alors je vais essayer de le rendre le plus simple possible en partant de réflexions qu'on entend. Parce qu'en fait, le pape systématise, mais ces quatre choses sont bien là présentes à travers les réflexions que je vais donner. La liberté, c'est faire ce qu'on veut. Hein, cette réflexion qu'on a souvent reprise dans les émissions. C'est la coupure, dit Jean-Paul II, entre la liberté et la loi. La dissociation entre la liberté et la loi. Il s'agit tout simplement, à travers cette réflexion, la liberté c'est faire ce qu'on veut, de se défaire des exigences de l'évangile ou du magistère de l'Église, lorsque celle-ci nous dérange, ou dérange ma liberté dans le concret de la vie. C'est une conception, comme on l'a dit plus haut, de la liberté absolue, totalement autonome vis-à-vis de Dieu. Mais refusant toute autorité, cette liberté ne s'aperçoit pas, comme on a essayé de le développer avec la liberté Girouette, qu'elle tombe sous d'autres joues qui l'aliènent, les modes, le plaisir, les idéologies. Ma liberté en vient à se créer elle-même ses propres lois morales. Hein, ça vous fait penser étrangement à l'épisode du péché originel dans la Genèse, hein, l'arbre de la connaissance du bien et du mal. C'est exactement ça. Décider ce qui est bien et le mal. Il y a une ligne droite, une ligne continue, qui m'interdit de doubler sur l'autoroute, je veux aller, moi, à 150 km/h, alors je décrète qu'il n'y a pas de ligne droite. Et je me fais mon propre code de la route. Or, dit l'Église, la loi est intérieure à ma liberté. Elle est comme la colonne vertébrale qui nous permet d'être deux hommes debout. Curieusement, c'est en obéissant à cette loi intérieure que je deviens libre. Une autre réflexion. Hein, pour essayer de donner une deuxième balise pour repérer ces déviations de la morale. Moi, j'agis selon ma conscience. C'est la coupure entre la conscience et la vérité. C'est un peu la même chose que ce qui vient d'être dit à propos de la liberté, mais c'est appliqué au niveau de la conscience. Ma conscience finit par créer ses propres valeurs morales, c'est-à-dire par décider du bien et du mal. Or, pour l'Église, la conscience ne crée pas les valeurs, elle les reçoit par cette loi éternelle qui est inscrite dans son cœur, dans sa conscience. Elle témoigne de ce qui est bien, mais elle ne peut jamais décider ce qui est bien ou mal. La troisième balise, « Oh, si au fond j'essaie d'aimer mes péchés particuliers, ça n'a pas grande incidence. » C'est ce que Jean-Paul II appelle, je vais utiliser des gros mots, la coupure, la dissociation entre l'option fondamentale et les choix particuliers. Je vais m'expliquer. L'option fondamentale, c'est tout simplement mon attitude, mon orientation vers Dieu. Moi, j'aime Dieu. Je reste en relation avec Dieu. Et donc, du moment que je reste croyant et orienté vers Dieu, et que j'ai de bonnes intentions, que j'essaie d'être charitable, je peux poser des actes concrets contraires aux commandements, sans que cela entache ma relation fondamentale avec Dieu. Un exemple tout concret. Moi, je suis croyant, profondément croyant, je vais à la messe tous les dimanches, je suis vraiment en option fondamentale tournée vers Dieu, mais je peux tromper ma femme de temps en temps, ça n'a pas d'incidence, hein, comme choix particulier, sur mon option fondamentale. Pour l'Église, les choix particuliers, dit Jean-Paul II, ont à voir avec l'option fondamentale. Autrement dit, mes péchés ont à voir avec le courant d'amour, de charité qui passe entre Dieu et moi. Mes choix particuliers sont la mise en œuvre dans le concret de la vie. Certains péchés graves peuvent remettre en cause la vie de Dieu en nous, sans pour autant que nous renions Dieu. Dernière balise. C'est la dissociation entre les éléments de l'acte moral, c'est-à-dire ce qu'on a développé dans une autre émission, l'intention, les circonstances et l'acte lui-même. Une réflexion souvent entendue. Oh, le principal, c'est d'avoir de bonnes intentions, hein. Ça rend bon les actes mauvais. Pour l'Église, l'élément le plus important dans un acte moral est l'objet. Il y a des actes qui sont, comme dit l'Église, intrinsèquement mauvais. Ce qui veut dire qu'ils sont tout simplement mauvais en eux-mêmes, indépendamment des intentions ou des circonstances des personnes. Je vais prendre deux exemples. Faire un avortement reste et restera toujours un acte mauvais. Je sais que je ne vais pas me rendre populaire en disant cela. J'ajoute aussitôt, agresser un gynécologue qui pratique l'avortement ne sera jamais une bonne chose, même si l'intention de lutter contre l'avortement est moralement bonne.
0: Mais pour beaucoup de nos contemporains, la morale de l'Église paraît trop exigeante, sèche, manquant de miséricorde.
1: Il y a deux mots dans votre question, il y a le mot exigence et le mot miséricorde. À propos de l'exigence, disons tout d'abord que l'Église se met sous la parole de Dieu. C'est pas elle qui décrète que sa morale, elle se met à l'écoute, pauvre, en état de conversion de son Dieu. Quand on entend les gens parler à propos de la morale de l'Église, la plupart des gens disent « Oh, ben, l'Église elle a un discours qui date du Moyen-Âge. » Puis deuxièmement, elle est tellement dépassée qu'elle est de plus en plus considérée comme pouvant modifier, selon les circonstances, ses dires et ses pratiques. Autrement dit, bon, d'accord, l'Église a dit ça aujourd'hui, mais parce qu'il y a des bureaux romains un peu coincés, hein, et puis petit à petit, ça va se changer. C'est oublier que ce qui fait l'originalité de la foi et de la morale chrétienne, c'est qu'elle ne se fonde pas sur un consensus, mais sur l'accueil d'une révélation, l'Évangile, la Bible. Bon, d'accord, la hiérarchie, elle doit sans cesse approfondir sa manière de s'exprimer. Elle doit se convertir elle-même à la lumière de l'Évangile. Elle doit accueillir les questions nouvelles qui viennent du peuple de Dieu. Mais il reste que la vérité morale, l'enseignement moral de l'Église, est suspendu à la parole de Dieu et non pas au terme d'un vote démocratique. Alors à propos de l'exigence, toujours, c'est tellement exigeant que la morale est impossible. J'ai envie de dire, ok, c'est vrai, j'ai envie de dire, c'est impossible pour l'homme, par ses propres forces, d'accomplir la morale de l'Église. Rappelez-vous ce dialogue entre le jeune homme riche et Jésus. Il sera difficile à un homme, à un riche, d'entrer dans le royaume des cieux. Et puis, les apôtres, quand ils reviennent, ils disent, ben, disons qui peut être sauvé. Et fixant son regard, Jésus leur dit, pour les hommes, c'est impossible. Mais pour Dieu, c'est possible. Ok, c'est exigeant. J'ai envie de dire, c'est même pas simplement exigeant, c'est impossible. Mais avec la grâce de Dieu, tout est possible. Écoutez cette formule du Concile de Trente qui est reprise par Jean-Paul II dans son encyclique sur la morale. Dieu ne commande pas de choses impossibles en matière de morale, mais en commandant, il t'invite à faire ce que tu peux et à demander ce que tu ne peux pas et il t'aide à pouvoir. Autrement dit, la règle morale, c'est pas simplement un simple idéal, une sorte, comme disent les moralistes, de gradualité de la loi. Oh, bon, de toute façon, on fait ce qu'on peut et puis ça y est, c'est bon, quoi. Hein? Que je pourrais adapter selon mes goûts et mes possibilités du moment et puis me déclarer quitte. Comme dit le Jean-Paul II dans son encyclique, le Christ nous a rachetés. Cela signifie, il nous a donné la possibilité de réaliser l'entière vérité de notre être. Votre question posait donc l'élément de l'exigence, maintenant l'élément de la miséricorde. Ce qui me pose question, c'est que nous voyons beaucoup de contestations du discours de l'Église, qui serait soi-disant trop dur, pas assez miséricordieux. Comment se fait-il qu'il y a si peu de gens à demander le sacrement de la tendresse et de la miséricorde de Dieu? Là, excusez-moi, mais moi là je trouve qu'il y a une contradiction et qui me fait dire qu'il y a quelque chose qui n'est pas en place. Et puis, je rajouterais ceci. La miséricorde est en fait pas un truc facile. Je dirais que c'est une épreuve. Que me fait découvrir la pratique pastorale? Je découvre ceci. Que le premier qui a de la peine à se faire miséricorde, c'est pas l'Église sur le pécheur. C'est le pécheur sur lui-même. Je suis immensément frappé à quel point énormément, j'ai envie de dire 101 personnes sur 100, ne se pardonnent pas leurs péchés, leurs dérapages, leurs tendances. Et je pense pas à des scrupuleux, hein. En fait, si le monde considère l'Église comme manquant de miséricorde, dans son discours sur la morale, je crois que c'est parce que le monde n'a pas fait l'expérience pour lui-même de la miséricorde de Dieu sur sa propre misère. On parle beaucoup de la miséricorde dans l'Église, mais qui a fait authentiquement l'expérience de la miséricorde? Comme le pécheur se dégoûte de lui-même sans la miséricorde et que c'est dur à porter, il me semble qu'il en vient à projeter sur l'Église sa propre dureté sur lui-même, son propre manque de pardon. Écoutez ce que dit un psychanalyste qui s'appelle Carl Gustav Jung, qu'il écrit dans donc L'homme à la recherche de son âme. L'acceptation de soi est l'essence même du problème moral et la synthèse de toute une vision de la vie. Si je donne à manger à ceux qui ont faim, si je pardonne une insulte, ou si j'aime mon ennemi au nom du Christ, cela constitue sans aucun doute de grandes vertus. Ce que je fais au plus petit de mes frères, c'est au Christ que je le fais. Mais que ferais-je si je découvrais que le plus petit de tous, le plus pauvre de tous les mendiants, le plus exécrable de tous ceux qui m'ont offensé, se trouve à l'intérieur de moi-même, car c'est moi qui ai besoin de l'aumône, de mon amabilité, que c'est moi l'ennemi qui réclame mon propre amour. Carl Gustav Jung. Je crois que si les gens faisaient cette authentique expérience, je crois qu'ils porteraient un autre regard sur le discours de l'Église en matière de morale.
0: Alors, Père, en conclusion, comment accueillir positivement le rôle de l'Église en matière de morale?
1: Je crois qu'il faut quitter la critique systématique. Sinon, on est dans un monologue et non pas dans un dialogue. Je crois qu'il faut distinguer les actes et les personnes. Quand l'Église porte un jugement moral sur un acte, elle ne condamne jamais les personnes. C'est tout à fait typique à propos du débat sur l'homosexualité. Le pape ne fait aucune discrimination des homosexuels, même s'il dit que l'homosexualité en tant qu'acte moral n'est pas un acte qui est selon l'Évangile. Je crois que, pour répondre à votre question, il faudra avoir de la miséricorde face à la mère de miséricorde, un a priori de confiance, de bienveillance.
0: Merci Père. Vous nous avez donc parlé du rôle de l'Église dans le domaine de la morale. Alors certes, l'Église nous enseigne des vérités à croire, mais la foi n'est pas simplement une vérité à croire, elle est aussi une vérité à vivre. Donc l'Église, en tant que mère, va nous redire ces vérités importantes. Elle ne les reçoit pas d'elle-même, mais du Christ. Ces vérités ne nous font pas toujours plaisir, mais ces paroles de l'Église nous aident à grandir dans la miséricorde sur nous-mêmes.

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4: De l'Office des lectures. En ce jeudi de la 9e semaine du temps ordinaire, la première lecture est tirée du livre de Job au chapitre 38. Enfin Dieu répond, il met Job au défi.
5: Pour percer le mystère du mal, de la souffrance et de la mort, il faudrait connaître intimement le secret de l'univers. Job en était bien incapable, et Dieu le lui rappelle de toute sa hauteur.
4: Le Seigneur répondit à Job au sein de l'ouragan et dit « Qui est celui qui dénigre la providence par des discours insensés ? Ceins donc tes reins comme un brave, je vais t'interroger et tu m'instruiras. Où est-ce que tu étais quand je fondais la terre ? Dis-le-moi puisque tu es si savant. Qui en fixa les mesures ? Le saurais-tu ? Ou qui tendit sur elle le cordeau ? En quoi s'immergent ces piliers ? Et qui donc posa sa pierre d'angle, tandis que les étoiles du matin chantaient en chœur et tous les fils de Dieu criaient « Hourra !» Quelqu'un ferma les deux battants sur l'océan quand il jaillissait du sein maternel, quand je lui donnais les brumes pour se vêtir et le langeais de nuées sombres. J'ai brisé son élan par mon décret. J'ai verrouillé les deux battants et j'ai dit « Tu viendras jusqu'ici, pas plus loin. Là s'arrêtera l'insolence de tes flots. As-tu un seul de tes jours commandé au matin et assigné à l'aurore son poste pour qu'elle saisisse la terre par ses bords et en secoue les méchants ? La terre alors prend forme comme l'argile sous le seau et tout surgit, chamarré. Mais les méchants y perdent leur lumière et le bras qui s'était levé est brisé. Es-tu parvenu aux sources de la mer ? As-tu circulé au fond de l'abîme ? Les portes de la mort te furent-elles montrées ? As-tu vu les portes de l'ombre de mort ? As-tu idée des étendues de la terre ? Décris-la à toi qui la connais tout entière. De quel côté habite la lumière ? Et les ténèbres ? Où donc logent-elles pour que tu les accueilles dès leur seuil et connaisses les accès de leur demeure ? Tu le sais bien puisque tu étais déjà né et que le nombre de tes jours est si grand. Es-tu parvenu jusqu'aux réserves de neige et les réserves de grêle ? Les as-tu vues ? Que j'ai ménagé pour les temps de détresse, pour le jour de lutte et de bataille ? De quel côté se diffuse la lumière ? Par où le sirocco envahit-il la terre ? Qui a creusé des gorges pour les torrents d'orage et frayé la voie à la nuée qui tonne, pour faire pleuvoir sur une terre sans homme, sur un désert où il n'y a personne, pour saouler le vide aride, en faire germer et pousser la verdure ? La pluie a-t-elle un père ? Qui engendre les gouttes de rosée ? Du ventre de qui sort la glace ? Qui enfante le givre des cieux ? Alors les eaux se déguisent en pierre et la surface de l'abîme se prend.

0: Aujourd'hui, 4 juin, nous faisons mémoire de sainte Clotilde. Le nom de Clotilde apparaît dans tous les récits relatifs à la conversion de Clovis. On sait moins que l'épouse du roi Franc, à qui elle donna 5 enfants, traversa les épreuves les plus tragiques. Devenue veuve en 511, elle vit l'un de ses fils égorger les enfants de son frère. Brisée dans son affection, elle se retira à Tours, où elle mourut en 545.
1: La deuxième lecture est tirée de l'histoire des Francs par Grégoire de Tours. Le roi Clovis eut de la reine Clotilde son fils premier-né. Comme cette femme voulait le consacrer par le baptême, elle prêchait assidûment son mari en lui disant « Les dieux que vous adorez ne sont rien, ils n'ont pu être d'aucun secours ni pour eux-mêmes ni pour les autres. » Cette reine pleine de foi présente son fils au baptême. Elle fait orner l'église de rideaux et de tentures afin que cette célébration attire plus facilement à la foi celui qui n'avait pu être influencé par la prédication. Mais une fois baptisé, l'enfant, qu'on avait appelé Ingomer, mourut encore revêtu des vêtements blancs de sa nouvelle naissance. Le roi fut saisi de colère et il accablait la reine de ses reproches. Si l'enfant avait été consacré à mes dieux, certainement il vivrait. Mais maintenant, parce qu'il a été baptisé au nom de ton dieu, il devait mourir. La reine répondait, « Je rends grâce à Dieu Tout-Puissant, Créateur de toutes choses, de ce qu'il ne m'a pas jugé complètement indigne, puisqu'il a daigné accueillir dans son royaume l'enfant sorti de mon sein. Cela ne fait pas souffrir mon cœur, car je sais que les nouveaux baptisés appelés hors de ce monde sont destinés à vivre dans la vision de Dieu. » Elle eut un autre fils après celui-là. À son baptême, elle l'appela Clodomir. Et comme il était tombé malade, le roi disait « Il ne peut pas avoir un autre sort que son frère. Puisqu'il a été baptisé au nom de ton Christ, il va bientôt mourir. » Mais à la prière de sa mère, il guérit sur l'ordre de Dieu. La reine ne cessait de prêcher au roi pour qu'il reconnaisse le vrai Dieu et abandonne les idoles, mais elle ne parvenait par aucun moyen à l'ébranler en faveur de sa croyance, jusqu'à ce qu'un jour, enfin, on fit la guerre contre les Alamans. Au cours de celle-ci, Clovis fut contraint par la nécessité de confesser ce que sa volonté avait précédemment refusé. Il arriva en effet que le conflit des deux armées aboutit à un grand massacre et que l'armée de Clovis fut exposée à une complète extermination. Voyant cela, il leva les yeux vers le ciel et, le cœur transpercé, ému jusqu'aux larmes, il dit « Jésus-Christ, toi que Clotilde proclame le Fils du Dieu vivant, toi dont on affirme que tu viens au secours de ceux qui souffrent et que tu donnes la victoire à ceux qui espèrent en toi, je sollicite ardemment ta glorieuse assistance. Si tu m'accordes la victoire sur mes ennemis, si j'expérimente cette puissance dont le peuple consacré à ton nom proclame avoir bénéficié, je croirai en toi et je me ferai baptiser en ton nom. En effet, j'ai invoqué mes dieux, mais je constate qu'ils ont refusé de me secourir. Je crois donc qu'ils ne possèdent aucune puissance puisqu'ils ne répondent pas à ceux qui leur obéissent. C'est toi que j'invoque maintenant, c'est en toi que je désire croire, pourvu que je sois délivré de mes adversaires. » Comme il parlait ainsi, les Alamans, tournant le dos, commencèrent à s'enfuir. Et lorsqu'ils virent que leur roi avait été tué, ils firent leur soumission à Clovis en disant « De grâce, ne laisse plus périr le peuple. Nous sommes à toi désormais. » Quant à lui, il arrêta le combat, obtint la soumission du peuple et, ayant rétabli la paix, rentra chez lui. Il raconta à la reine comment la vocation du nom du Christ lui avait fait obtenir la victoire. Alors la reine convoqua en secret Saint-Rémy évêque de Reims, en le priant d'inculquer au roi la parole du salut.

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Dans l'évangile selon saint Matthieu, c'était le récit où Jésus dit aux apôtres qu'ils sont le sel de la terre et la lumière du monde, lu en langue arabe.

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1: Bonjour amis auditeurs, il est 14h sur les ondes de Radio Espérance. Jeannine et Raphaël sommes heureux d'être avec vous durant cette heure. Le programme de ce début d'après-midi. 14h05, le Saint du jour. Aujourd'hui, Jeannine nous lira la vie de Sainte Clotilde. 14h10, le psaume du jour, le psaume 24. 14h17, l'enseignement donné par le père Roland Varin, prêtre de la société Jean-Marie Vianney, sur l'Eucharistie. 14h30, le chapelet, où nous méditerons les mystères joyeux. Puis à 15h, l'heure de la miséricorde, qui sera suivie de la neuvaine au Sacré-Cœur de Jésus. Mais tout de suite, écoutons un chant à l'Esprit-Saint.

Nous commémorons aujourd'hui Sainte Clotilde. Le nom de Sainte Clotilde est associé, à juste titre, dans la mémoire populaire, à la conversion de son époux, Clovis, roi des Francs. Clotilde était une princesse, fille de Chilpéric, roi des Burgondes. Elle naquit à Lyon vers 474 et reçut de sa mère une éducation chrétienne. Lorsqu'elle fut mariée, elle suivit naturellement son exemple en faisant baptiser ses enfants et en priant pour que son mari, alors païen, soit illuminé par la connaissance de Dieu. Sa vie fut une suite d'épreuves, du début jusqu'à la fin. Elle eut la douleur de perdre son premier enfant, prénommé Ingomer. Il mourut alors qu'il portait encore sa robe de baptême. Elle eut à supporter les reproches de son mari, persuadée que son fils serait vivant s'il avait été consacré à ses dieux. Les prières qu'elle adressait quotidiennement au Seigneur semblaient sans effet, voire même se retourner contre elle. Or, un jour, alors que son armée engagée contre les Alamans était dominée de tous côtés, Clovis, au dire de Grégoire de Tours, leva les yeux vers le ciel et le cœur transpercé, ému jusqu'aux larmes, pria ainsi : Jésus-Christ, toi que Clotilde proclame le Fils de Dieu vivant, toi dont on affirme que tu viens au secours de ceux qui souffrent et que tu donnes la victoire à ceux qui espèrent en toi, si tu m'accordes la victoire sur mes ennemis, je croirai en toi. C'est toi que j'invoque maintenant. C'est en toi que je désire croire. À la suite de la victoire de Tolbiac, sur l'invitation de son épouse, Clovis reçut de Saint-Rémy, évêque de Reims, l'annonce de l'Évangile, puis quelques années plus tard, le baptême. Ce ne fut pas pour Clovis la fin de ses épreuves. En effet, à la mort de Clovis, elle assista impuissante à la rivalité entre ses fils, allant jusqu'au meurtre pour acquérir le pouvoir. Brisée par la douleur, elle se retira à Tours, près du tombeau de Saint-Martin, vivant dans la prière et la charité. À sa mort, le 3 juin 545, son corps fut ramené à Paris et fut, suivant ses vœux, ensevelie à côté des tombeaux de Clovis et de Sainte-Geneviève.

Psaume 24. Seigneur, enseigne-moi tes voies. Seigneur, enseigne-moi tes voies. Fais-moi connaître ta route. Dirige-moi par ta vérité. Enseigne-moi, car tu es le Dieu qui me sauve. Seigneur, enseigne-moi tes voies. Il est droit, il est bon le Seigneur, lui qui montre aux pécheurs le chemin. Sa justice dirige les humbles. Il enseigne aux humbles son chemin. Seigneur, enseigne-moi tes voies. Les voies du Seigneur sont amour et vérité, pour qui veille à son alliance et à ses lois. Le secret du Seigneur est pour ceux qui le craignent. À ceux-là, il fait connaître son alliance. Seigneur, enseigne-moi tes voies.

Après avoir précisé ce qu'il faut entendre par le mot sacrifice, et vu que le sacrifice est une réalité déjà présente dans l'Ancienne Alliance, il nous faut maintenant regarder en quoi l'Eucharistie est le sacrifice parfait. Le catéchisme de l'Église catholique, au numéro 1362, nous dit « L'Eucharistie est le mémorial de la Pâque du Christ, l'actualisation et l'offrande sacramentelle de son unique sacrifice dans la liturgie de l'Église qui est son corps. Dans toutes les prières eucharistiques, nous trouvons, après les paroles de l'institution, une prière appelée anamnèse ou mémoriale. » Nous avons déjà dit que les rites de l'Ancienne Alliance, s'ils étaient semblables à ceux qu'utilisaient les nations païennes d'alentour, avaient cependant une valeur de mémorial, de rappel des œuvres de Dieu au milieu de son peuple, en faveur de son peuple. L'Eucharistie, le sacrifice du Christ, est par excellence le mémorial. Mais il faut bien comprendre ce qu'est un mémorial. Le mémorial dans la Bible n'est pas simplement un simple souvenir. Au contraire, le mémorial rend présent l'événement qui est évoqué. L'Eucharistie est le mémorial de la Pâque du Christ au sens où le sacrifice du Christ offert une fois pour toutes sur la croix nous est rendu présent, ou plus exactement, nous sommes rendus présents à ce sacrifice pour en recueillir les fruits, pour nous y associer, pour en vivre pleinement. Le sacrifice eucharistique est donc le mémorial de la Pâque du Seigneur, et en même temps, cette Pâque du Seigneur, le sacrifice du Christ, accomplit tous les sacrifices de l'Ancien Testament. L'Eucharistie est le parfait holocauste, au sens où elle est le sacrifice qui exprime parfaitement l'adoration que l'homme doit rendre à Dieu à travers l'humanité sainte du Christ. L'Eucharistie est le sacrifice d'expiation par excellence, celui qui va nous réconcilier avec Dieu parce que le Christ, l'agneau de Dieu, porte et prend sur lui les péchés du monde pour nous en délivrer et pour nous réconcilier avec Dieu. Comme le dit l'auteur de la lettre aux Hébreux, le Christ entre dans le sanctuaire céleste avec son propre sang. Enfin, le sacrifice eucharistique est le parfait sacrifice de communion où la victime offerte, qui est le Christ, se donne lui-même en nourriture pour que nous puissions entrer pleinement dans la communion avec Dieu. Mais ce qui unit toutes ces dimensions des sacrifices de l'Ancien Testament réalisés dans le sacrifice du Christ, c'est bien la notion de sacrifice spirituel. Le cœur du sacrifice du Christ, c'est l'offrande qu'il fait de lui-même à son Père dans l'Esprit Saint pour nous réconcilier avec Dieu et nous redonner la vie divine. Écoutons maintenant le catéchisme de l'Église catholique au numéro 1365. Parce qu'elle est mémoriale de la Pâque du Christ, l'Eucharistie est aussi un sacrifice. Le caractère sacrificiel de l'Eucharistie est manifesté dans les paroles mêmes de l'institution. « Ceci est mon corps qui va être donné pour vous, et cette coupe est la nouvelle alliance en mon sang qui va être versée pour vous. » Dans l'Eucharistie, le Christ donne ce corps même qu'il a livré pour nous sur la croix, le sang même qu'il a répandu pour une multitude en rémission des péchés. En réalité, c'est toute la vie du Christ qui est un sacrifice et qui culmine, qui s'achève dans le don de lui-même à la croix et auquel le Père répond par la résurrection. Si cet unique sacrifice du Christ à la croix nous est rendu présent dans l'Eucharistie, c'est aussi pour que nous puissions nous y associer. Ainsi, le sacrifice du Christ est aussi le sacrifice de l'Église. C'est ainsi que le dit le catéchisme au numéro 1368. L'Eucharistie est également le sacrifice de l'Église. L'Église, qui est le corps du Christ, participe à l'offrande de son chef. Avec lui, elle est offerte elle-même tout entière. Elle s'unit à son intercession auprès du Père pour tous les hommes. Dans l'Eucharistie, le sacrifice du Christ devient aussi le sacrifice des membres de son corps. La vie des fidèles, leurs louanges, leurs souffrances, leurs prières, leur travail sont unis à ceux du Christ et à sa totale offrande et acquièrent ainsi une valeur nouvelle. Le sacrifice du Christ présent sur l'autel donne à toutes les générations de chrétiens la possibilité d'être unis à son offrande.
Le catéchisme précise, dans les catacombes, l'Église est souvent représentée comme une femme en prière, les bras largement ouverts en attitude d'orante, comme le Christ qui a étendu les bras sur la croix, par lui, avec lui et en lui, elle s'offre et intercède pour tous les hommes. Oui, l'Eucharistie est le sacrifice de l'Église unie à son chef, le Christ. C'est aussi et en même temps le sacrifice de chacun des membres qui rencontre personnellement le Christ, qui s'unit personnellement à lui, se laisse unir à lui. L'Eucharistie est la source de l'unité et le principe de la transfiguration du monde à partir de l'intérieur, à partir du cœur des croyants. Dans toute célébration de l'Eucharistie, c'est l'Église tout entière qui est présente. Non seulement ceux qui sont physiquement présents, mais aussi toute l'Église du ciel, mais aussi tous les défunts qui sont au purgatoire. C'est l'Église tout entière qui s'unit au sacrifice de son chef, le Christ. Voici comment Augustin décrit cette réalité. Cette cité rachetée tout entière, c'est-à-dire l'assemblée, la société des saints, est offerte à Dieu comme un sacrifice universel par le grand prêtre qui, sous la forme d'esclave, est allé jusqu'à s'offrir pour nous dans sa passion pour faire de nous le corps d'un si grand chef. Tel est le sacrifice des chrétiens, à plusieurs n'être qu'un seul corps dans le Christ. Et ce sacrifice, l'Église ne cesse de le reproduire dans le sacrement de l'autel bien connu des fidèles, où il lui est montré que dans ce qu'elle offre, elle est elle-même offerte.

Chers amis auditeurs, le pape Léon XIV sera en voyage apostolique en Espagne à partir de la fin de cette semaine ainsi qu'au début de la semaine prochaine. Voyage apostolique qui le mènera depuis Madrid jusqu'à Barcelone. Et nous vous proposons de suivre ce voyage sur les ondes de Radio Espérance. Tout d'abord, samedi soir. Ce samedi soir, veille de la solennité du Saint-Sacrement, nous serons sur l'antenne principale de Radio Espérance en direct depuis Toulouse à l'occasion de la vigile pour cette fête du Saint-Sacrement. Mais vous pourrez suivre, pour ceux qui le désirent, en direct à partir de 20h30, la veillée de prière avec les jeunes en présence du pape Léon XIV que nous retransmettrons depuis la place de Lima à Madrid sur notre chaîne YouTube et sur notre web radio En Marie. Je vous rappelle que le lendemain, dimanche, à l'occasion de la fête du Saint-Sacrement, nous diffuserons sur nos antennes la messe célébrée par le pape Léon XIV depuis la place de Cibèle à Madrid, messe qui sera suivie de la procession du Corpus Domini.

0: Au nom du Père et du Fils et du Saint-Esprit.
1: Amen.
0: Je crois en Dieu, le Père Tout-Puissant, Créateur du ciel et de la terre, et en Jésus-Christ, son Fils unique, notre Seigneur, qui a été conçu du Saint-Esprit, est né de la Vierge Marie, a souffert sous Ponce Pilate, a été crucifié et mort, et a été enseveli et descendu aux enfers. Le troisième jour est ressuscité des morts, est monté aux cieux, est assis à la droite de Dieu le Père Tout-Puissant, d'où il viendra juger les vivants et les morts.
1: Je crois en l'Esprit Saint, à la Sainte Église catholique, à la communion des saints, à la rémission des péchés, et à la résurrection de la chair, à la vie éternelle. Amen. En nous émerveillant devant l'œuvre de Dieu, et avec vous, amis auditeurs de Radio Espérance, nous allons contempler durant ce chapelet, avec Marie et par Marie, les mystères joyeux de la vie du Verbe incarné. Nous prierons pour toutes les intentions des auditeurs et particulièrement pour celles qui nous ont été confiées et qui sont déposées dans une corbeille au pied de l'autel devant le Saint-Sacrement dans l'oratoire de la radio. Premier mystère joyeux, l'Annonciation du Seigneur. Du livre de Jérémie. Voici venir des jours, oracle du Seigneur, où je susciterai pour David un germe juste. Il règnera en vrai roi, il agira avec intelligence, il exercera dans le pays le droit et la justice.
0: Notre Père qui es aux cieux, que ton nom soit sanctifié, que ton règne vienne, que ta volonté soit faite sur la terre comme au ciel.
1: Donne-nous aujourd'hui notre pain de ce jour. Pardonne-nous nos offenses, comme nous pardonnons aussi à ceux qui nous ont offensés. Et ne nous laisse pas entrer en tentation, mais délivre-nous du mal. Amen.
0: Je vous salue, Marie, pleine de grâce. Le Seigneur est avec vous. Vous êtes bénie entre toutes les femmes. Et Jésus, le fruit de vos entrailles, est béni.
1: Sainte Marie, Mère de Dieu, priez pour nous, pauvres pécheurs, maintenant et à l'heure de notre mort. Amen.
0: Je vous salue, Marie, pleine de grâce. Le Seigneur est avec vous. Vous êtes bénie entre toutes les femmes. Et Jésus, le fruit de vos entrailles, est béni.
1: Sainte Marie, Mère de Dieu, priez pour nous, pauvres pécheurs, maintenant et à l'heure de notre mort. Amen.
0: Je vous salue, Marie, pleine de grâce. Le Seigneur est avec vous. Vous êtes bénie entre toutes les femmes, et Jésus, le fruit de vos entrailles, est béni.
1: Sainte Marie, Mère de Dieu, priez pour nous, pauvres pécheurs, maintenant et à l'heure de notre mort. Amen.
0: Je vous salue, Marie, pleine de grâce. Le Seigneur est avec vous. Vous êtes bénie entre toutes les femmes, et Jésus, le fruit de vos entrailles, est béni.
1: Sainte Marie, Mère de Dieu, priez pour nous, pauvres pécheurs, maintenant et à l'heure de notre mort. Amen.
0: Je vous salue, Marie, pleine de grâce. Le Seigneur est avec vous. Vous êtes bénie entre toutes les femmes, et Jésus, le fruit de vos entrailles, est béni.
1: Sainte Marie, Mère de Dieu, priez pour nous, pauvres pécheurs, maintenant et à l'heure de notre mort. Amen.
0: Je vous salue, Marie, pleine de grâce. Le Seigneur est avec vous. Vous êtes bénie entre toutes les femmes, et Jésus, le fruit de vos entrailles, est béni.
1: Sainte Marie, Mère de Dieu, priez pour nous, pauvres pécheurs, maintenant et à l'heure de notre mort. Amen.
0: Je vous salue, Marie, pleine de grâce. Le Seigneur est avec vous. Vous êtes bénie entre toutes les femmes, et Jésus, le fruit de vos entrailles, est béni.
1: Sainte Marie, Mère de Dieu, priez pour nous, pauvres pécheurs, maintenant et à l'heure de notre mort. Amen.
0: Je vous salue, Marie, pleine de grâce. Le Seigneur est avec vous. Vous êtes bénie entre toutes les femmes, et Jésus, le fruit de vos entrailles, est béni.
1: Sainte Marie, Mère de Dieu, priez pour nous, pauvres pécheurs, maintenant et à l'heure de notre mort. Amen.
0: Je vous salue, Marie, pleine de grâce. Le Seigneur est avec vous. Vous êtes bénie entre toutes les femmes, et Jésus, le fruit de vos entrailles, est béni.
1: Sainte Marie, Mère de Dieu, priez pour nous, pauvres pécheurs, maintenant et à l'heure de notre mort. Amen.
0: Je vous salue, Marie, pleine de grâce. Le Seigneur est avec vous. Vous êtes bénie entre toutes les femmes, et Jésus, le fruit de vos entrailles, est béni.
1: Sainte Marie, Mère de Dieu, priez pour nous, pauvres pécheurs, maintenant et à l'heure de notre mort. Amen.
0: Gloire au Père, et au Fils, et au Saint-Esprit.
1: Comme il était au commencement, maintenant et toujours, et dans les siècles des siècles.
0: Amen.
1: Ô mon Jésus, pardonnez-nous, préservez-nous du feu de l'enfer, conduisez au ciel toutes les âmes, secourant surtout celles qui en ont le plus besoin. Deuxième mystère joyeux, la visitation de la Vierge Marie. De l'Évangile selon saint Luc. Alors, Élisabeth fut remplie de l'Esprit Saint. D'où m'est-il donné que la mère de mon Seigneur vienne jusqu'à moi? Car lorsque tes paroles de salutation sont parvenues à mes oreilles, l'enfant a tressailli d'allégresse en moi.
0: Notre Père qui es aux cieux, que ton nom soit sanctifié, que ton règne vienne, que ta volonté soit faite sur la terre comme au ciel.
1: Donne-nous aujourd'hui notre pain de ce jour, pardonne-nous nos offenses, comme nous pardonnons aussi à ceux qui nous ont offensés, et ne nous laisse pas entrer en tentation, mais délivre-nous du mal. Amen.
0: Je vous salue Marie, pleine de grâce. Le Seigneur est avec vous. Vous êtes bénie entre toutes les femmes, et Jésus, le fruit de vos entrailles, est béni.
1: Sainte Marie, Mère de Dieu, priez pour nous, pauvres pécheurs, maintenant et à l'heure de notre mort. Amen.
0: Je vous salue Marie, pleine de grâce. Le Seigneur est avec vous. Vous êtes bénie entre toutes les femmes, et Jésus, le fruit de vos entrailles, est béni.
1: Sainte Marie, Mère de Dieu, priez pour nous, pauvres pécheurs, maintenant et à l'heure de notre mort. Amen.
0: Je vous salue, Marie, pleine de grâce. Le Seigneur est avec vous. Vous êtes bénie entre toutes les femmes, et Jésus, le fruit de vos entrailles, est béni.
1: Sainte Marie, Mère de Dieu, priez pour nous, pauvres pécheurs, maintenant et à l'heure de notre mort. Amen.
0: Je vous salue Marie, pleine de grâce. Le Seigneur est avec vous. Vous êtes bénie entre toutes les femmes, et Jésus, le fruit de vos entrailles, est béni.
1: Sainte Marie, Mère de Dieu, priez pour nous pauvres pécheurs, maintenant et à l'heure de notre mort. Amen.
0: Je vous salue Marie, pleine de grâce. Le Seigneur est avec vous. Vous êtes bénie entre toutes les femmes, et Jésus, le fruit de vos entrailles, est béni.
1: Sainte Marie, Mère de Dieu, priez pour nous, pauvres pécheurs, maintenant et à l'heure de notre mort. Amen.
0: Je vous salue, Marie, pleine de grâce. Le Seigneur est avec vous. Vous êtes bénie entre toutes les femmes, et Jésus, le fruit de vos entrailles, est béni.
1: Sainte Marie, Mère de Dieu, priez pour nous, pauvres pécheurs, maintenant et à l'heure de notre mort. Amen.
0: Je vous salue, Marie, pleine de grâce. Le Seigneur est avec vous. Vous êtes bénie entre toutes les femmes, et Jésus, le fruit de vos entrailles, est béni.
1: Sainte Marie, Mère de Dieu, priez pour nous, pauvres pécheurs, maintenant et à l'heure de notre mort. Amen.
0: Je vous salue, Marie, pleine de grâce. Le Seigneur est avec vous. Vous êtes bénie entre toutes les femmes, et Jésus, le fruit de vos entrailles, est béni.
1: Sainte Marie, Mère de Dieu, priez pour nous, pauvres pécheurs, maintenant et à l'heure de notre mort. Amen.
0: Je vous salue, Marie, pleine de grâce. Le Seigneur est avec vous. Vous êtes bénie entre toutes les femmes, et Jésus, le fruit de vos entrailles, est béni.
1: Sainte Marie, Mère de Dieu, priez pour nous, pauvres pécheurs, maintenant et à l'heure de notre mort. Amen.
0: Je vous salue, Marie, pleine de grâce. Le Seigneur est avec vous. Vous êtes bénie entre toutes les femmes, et Jésus, le fruit de vos entrailles, est béni.
1: Sainte Marie, Mère de Dieu, priez pour nous, pauvres pécheurs, maintenant et à l'heure de notre mort. Amen.
0: Gloire au Père, et au Fils, et au Saint-Esprit.
1: Comme il était au commencement, maintenant et toujours, et dans les siècles des siècles.
0: Amen. Amen.
1: Jésus, Fils de Marie, comble-nous de ton esprit d'amour et de charité. Nous continuons à prier pour toutes les intentions des auditeurs de Radio Espérance, et plus spécialement pour les intentions déposées devant le Saint-Sacrement dans notre oratoire. Troisième mystère joyeux, la nativité du Seigneur. De l'Évangile selon saint Luc. Alors l'ange du Seigneur s'approcha des bergers qui passaient la nuit dans les champs et leur dit « Ne craignez pas, car voici que je vous annonce une bonne nouvelle qui sera une grande joie pour tout le peuple. Aujourd'hui, dans la ville de David, vous est né un sauveur, qui est le Christ, le Seigneur. »
0: Notre Père qui es aux cieux, que ton nom soit sanctifié, que ton règne vienne, que ta volonté soit faite sur la terre comme au ciel.
1: Donne-nous aujourd'hui notre pain de ce jour, pardonne-nous nos offenses, comme nous pardonnons aussi à ceux qui nous ont offensés, et ne nous laisse pas entrer en tentation, mais délivre-nous du mal. Amen.
0: Je vous salue Marie, pleine de grâce, le Seigneur est avec vous. Vous êtes bénie entre toutes les femmes, et Jésus, le fruit de vos entrailles, est béni.
1: Sainte Marie, Mère de Dieu, priez pour nous, pauvres pécheurs, maintenant et à l'heure de notre mort. Amen.
0: Je vous salue, Marie, pleine de grâce. Le Seigneur est avec vous. Vous êtes bénie entre toutes les femmes, et Jésus, le fruit de vos entrailles, est béni.
1: Sainte Marie, Mère de Dieu, priez pour nous, pauvres pécheurs, maintenant et à l'heure de notre mort. Amen.
0: Je vous salue Marie, pleine de grâce. Le Seigneur est avec vous. Vous êtes bénie entre toutes les femmes, et Jésus, le fruit de vos entrailles, est béni.
1: Sainte Marie, Mère de Dieu, priez pour nous pauvres pécheurs, maintenant et à l'heure de notre mort. Amen.
0: Je vous salue Marie, pleine de grâce. Le Seigneur est avec vous. Vous êtes bénie entre toutes les femmes, et Jésus, le fruit de vos entrailles, est béni.
1: Sainte Marie, Mère de Dieu, priez pour nous, pauvres pécheurs, maintenant et à l'heure de notre mort. Amen.
0: Je vous salue, Marie, pleine de grâce. Le Seigneur est avec vous. Vous êtes bénie entre toutes les femmes, et Jésus, le fruit de vos entrailles, est béni.
1: Sainte Marie, Mère de Dieu, priez pour nous, pauvres pécheurs, maintenant et à l'heure de notre mort. Amen.
0: Je vous salue Marie, pleine de grâce. Le Seigneur est avec vous. Vous êtes bénie entre toutes les femmes, et Jésus, le fruit de vos entrailles, est béni.
1: Sainte Marie, Mère de Dieu, priez pour nous, pauvres pécheurs, maintenant et à l'heure de notre mort. Amen.
0: Je vous salue Marie, pleine de grâce. Le Seigneur est avec vous. Vous êtes bénie entre toutes les femmes, et Jésus, le fruit de vos entrailles, est béni.
1: Sainte Marie, Mère de Dieu, priez pour nous, pauvres pécheurs, maintenant et à l'heure de notre mort. Amen.
0: Je vous salue, Marie, pleine de grâce. Le Seigneur est avec vous. Vous êtes bénie entre toutes les femmes, et Jésus, le fruit de vos entrailles, est béni.
1: Sainte Marie, Mère de Dieu, priez pour nous, pauvres pécheurs, maintenant et à l'heure de notre mort. Amen.
0: Je vous salue Marie, pleine de grâce. Le Seigneur est avec vous. Vous êtes bénie entre toutes les femmes, et Jésus, le fruit de vos entrailles, est béni.
1: Sainte Marie, Mère de Dieu, priez pour nous pauvres pécheurs, maintenant et à l'heure de notre mort. Amen.
0: Je vous salue Marie, pleine de grâce. Le Seigneur est avec vous. Vous êtes bénie entre toutes les femmes, et Jésus, le fruit de vos entrailles, est béni.
1: Sainte Marie, Mère de Dieu, priez pour nous, pauvres pécheurs, maintenant et à l'heure de notre mort. Amen.
0: Gloire au Père, et au Fils, et au Saint-Esprit.
1: Comme il était au commencement, maintenant et toujours, et dans les siècles des siècles.
0: Amen.
1: Ô mon Jésus, pardonnez-nous, préservez-nous du feu de l'enfer, conduisez au ciel toutes les âmes, secourant surtout celles qui en ont le plus besoin. Quatrième mystère joyeux, la présentation de Jésus au temple. De la lettre de saint Paul aux Galates. Lorsqu'est venue la plénitude des temps, Dieu a envoyé son Fils, né d'une femme, et soumis à la loi de Moïse, afin de racheter ceux qui étaient soumis à la loi, et pour que nous soyons adoptés comme fils.
0: Notre Père qui es aux cieux, que ton nom soit sanctifié, que ton règne vienne, que ta volonté soit faite sur la terre comme au ciel.
1: Donne-nous aujourd'hui notre pain de ce jour, pardonne-nous nos offenses, comme nous pardonnons aussi à ceux qui nous ont offensés. Et ne nous laisse pas entrer en tentation, mais délivre-nous du mal. Amen.
0: Je vous salue, Marie, pleine de grâce. Le Seigneur est avec vous. Vous êtes bénie entre toutes les femmes, et Jésus, le fruit de vos entrailles, est béni.
1: Sainte Marie, Mère de Dieu, priez pour nous, pauvres pécheurs, maintenant et à l'heure de notre mort. Amen.
0: Je vous salue, Marie, pleine de grâce. Le Seigneur est avec vous. Vous êtes bénie entre toutes les femmes, et Jésus, le fruit de vos entrailles, est béni.
1: Sainte Marie, Mère de Dieu, priez pour nous, pauvres pécheurs, maintenant et à l'heure de notre mort. Amen.
0: Je vous salue, Marie, pleine de grâce. Le Seigneur est avec vous. Vous êtes bénie entre toutes les femmes, et Jésus, le fruit de vos entrailles, est béni.
1: Sainte Marie, Mère de Dieu, priez pour nous, pauvres pécheurs, maintenant et à l'heure de notre mort. Amen.
0: Je vous salue, Marie, pleine de grâce. Le Seigneur est avec vous. Vous êtes bénie entre toutes les femmes, et Jésus, le fruit de vos entrailles, est béni.
1: Sainte Marie, Mère de Dieu, priez pour nous, pauvres pécheurs, maintenant et à l'heure de notre mort. Amen.
0: Je vous salue, Marie, pleine de grâce. Le Seigneur est avec vous. Vous êtes bénie entre toutes les femmes, et Jésus, le fruit de vos entrailles, est béni.
1: Sainte Marie, Mère de Dieu, priez pour nous, pauvres pécheurs, maintenant et à l'heure de notre mort. Amen.
0: Je vous salue, Marie, pleine de grâce. Le Seigneur est avec vous. Vous êtes bénie entre toutes les femmes, et Jésus, le fruit de vos entrailles, est béni.
1: Sainte Marie, Mère de Dieu, priez pour nous, pauvres pécheurs, maintenant et à l'heure de notre mort. Amen.
0: Je vous salue, Marie, pleine de grâce. Le Seigneur est avec vous. Vous êtes bénie entre toutes les femmes, et Jésus, le fruit de vos entrailles, est béni.
1: Sainte Marie, Mère de Dieu, priez pour nous, pauvres pécheurs, maintenant et à l'heure de notre mort. Amen.
0: Je vous salue, Marie, pleine de grâce. Le Seigneur est avec vous. Vous êtes bénie entre toutes les femmes, et Jésus, le fruit de vos entrailles, est béni.
1: Sainte Marie, Mère de Dieu, priez pour nous, pauvres pécheurs, maintenant et à l'heure de notre mort. Amen.
0: Je vous salue, Marie, pleine de grâce. Le Seigneur est avec vous. Vous êtes bénie entre toutes les femmes, et Jésus, le fruit de vos entrailles, est béni.
1: Sainte Marie, Mère de Dieu, priez pour nous, pauvres pécheurs, maintenant et à l'heure de notre mort. Amen.
0: Je vous salue, Marie, pleine de grâce. Le Seigneur est avec vous. Vous êtes bénie entre toutes les femmes, et Jésus, le fruit de vos entrailles, est béni.
1: Sainte Marie, Mère de Dieu, priez pour nous, pauvres pécheurs, maintenant et à l'heure de notre mort. Amen.
0: Gloire au Père, et au Fils, et au Saint-Esprit.
1: Comme il était au commencement, maintenant et toujours, et dans les siècles des siècles.
0: Amen. Amen.
1: Sois béni, Seigneur Jésus, par Marie et Joseph, tu t'offres à ton Père dans le temple pour le salut des hommes. Cinquième mystère joyeux, le recouvrement de Jésus au temple. En voyant Jésus, ses parents furent frappés d'étonnement et sa mère lui dit « Mon enfant, pourquoi nous as-tu fait cela? Vois comme ton Père et moi nous avons souffert en te cherchant. »
0: Notre Père qui es aux cieux, que ton nom soit sanctifié, que ton règne vienne, que ta volonté soit faite sur la terre comme au ciel.
1: Donne-nous aujourd'hui notre pain de ce jour, pardonne-nous nos offenses, comme nous pardonnons aussi à ceux qui nous ont offensés. Et ne nous laisse pas entrer en tentation, mais délivre-nous du mal. Amen.
0: Je vous salue Marie, pleine de grâce, le Seigneur est avec vous. Vous êtes bénie entre toutes les femmes, et Jésus, le fruit de vos entrailles, est béni.
1: Sainte Marie, Mère de Dieu, priez pour nous, pauvres pécheurs, maintenant et à l'heure de notre mort. Amen.
0: Je vous salue, Marie, pleine de grâce. Le Seigneur est avec vous. Vous êtes bénie entre toutes les femmes, et Jésus, le fruit de vos entrailles, est béni.
1: Sainte Marie, Mère de Dieu, priez pour nous, pauvres pécheurs, maintenant et à l'heure de notre mort. Amen.
0: Je vous salue, Marie, pleine de grâce. Le Seigneur est avec vous. Vous êtes bénie entre toutes les femmes, et Jésus, le fruit de vos entrailles, est béni.
1: Sainte Marie, Mère de Dieu, priez pour nous, pauvres pécheurs, maintenant et à l'heure de notre mort. Amen.
0: Je vous salue, Marie, pleine de grâce. Le Seigneur est avec vous. Vous êtes bénie entre toutes les femmes, et Jésus, le fruit de vos entrailles, est béni.
1: Sainte Marie, Mère de Dieu, priez pour nous, pauvres pécheurs, maintenant et à l'heure de notre mort. Amen.
0: Je vous salue, Marie, pleine de grâce. Le Seigneur est avec vous. Vous êtes bénie entre toutes les femmes, et Jésus, le fruit de vos entrailles,

0: de Dieu, priez pour nous, pauvres pécheurs, maintenant et à l'heure de notre mort. Amen.
1: Je vous salue, Marie, pleine de grâce. Le Seigneur est avec vous. Vous êtes bénie entre toutes les femmes, et Jésus, le fruit de vos entrailles, est béni.
0: Sainte Marie, Mère de Dieu, priez pour nous, pauvres pécheurs, maintenant et à l'heure de notre mort. Amen.
1: Je vous salue, Marie, pleine de grâce. Le Seigneur est avec vous. Vous êtes bénie entre toutes les femmes, et Jésus, le fruit de vos entrailles, est béni.
0: Sainte Marie, Mère de Dieu, priez pour nous, pauvres pécheurs, maintenant et à l'heure de notre mort. Amen.
1: Je vous salue, Marie, pleine de grâce. Le Seigneur est avec vous. Vous êtes bénie entre toutes les femmes, et Jésus, le fruit de vos entrailles, est béni.
0: Sainte Marie, Mère de Dieu, priez pour nous, pauvres pécheurs, maintenant et à l'heure de notre mort. Amen.
1: Gloire au Père, et au Fils, et au Saint-Esprit.
0: Comme il était au commencement, maintenant et toujours, et dans les siècles des siècles.
1: Amen.
0: Jésus, parole de notre Dieu, sois béni pour tous ceux qui te cherchent. Ô mon Jésus, pardonnez-nous, préservez-nous du feu de l'enfer, conduisez au ciel toutes les âmes, secourant surtout celles qui en ont le plus besoin. Marie, reine de la paix,
1: priez pour nous.
0: Ô Marie conçue sans péché,
1: priez pour nous qui avons recours à vous.
0: Notre-Dame, refuge des pécheurs,
1: priez pour nous.
0: Saint Joseph,
1: protégez-nous.
0: Sainte Clotilde,
1: priez pour nous.
0: Dieu fidèle, guide et pasteur de tous les hommes, soutiens avec bonté ton serviteur, le pape Léon, pasteur de ton Église. C'est de toi qu'il tient la charge de conduire et de guider ton peuple, qu'il soit toujours rempli de ton esprit de lumière et d'amour, pour que l'Église puisse accomplir la mission universelle qui est la sienne, par Jésus le Christ, notre Seigneur.
1: Amen. Au nom du Père, et du Fils, et du Saint-Esprit.
0: Amen.

Nous venons de prier le chapelet où nous avons médité les mystères joyeux. Tout de suite, nous nous retrouvons à l'oratoire, en direct de Radio Espérance, pour célébrer l'heure de la miséricorde, ainsi que la neuvaine au Sacré-Cœur de Jésus.

0: Gloire au Père, et au Fils et au Saint-Esprit, pour les siècles des siècles.
1: Radio Espérance, il est 15h, l'heure de la miséricorde. Jésus disait à Sœur Faustine, choisie par lui pour être apôtre de sa miséricorde. À 3h, immerge-toi tout entière en ma miséricorde, en l'adorant et en la glorifiant. Fais appel à sa toute-puissance pour le monde entier et particulièrement pour les pauvres pécheurs. Entre au moins pour un moment à la chapelle et adore mon cœur qui est plein de miséricorde dans le très saint sacrement. Et si tu ne peux pas entrer à la chapelle, plonge-toi dans la prière, là où tu te trouves, ne serait-ce que pour un tout petit moment. En cette heure, je ne saurais rien refuser à l'âme qui me prie par ma passion. Par ces paroles, Jésus nous invite, nous aussi, là où nous nous trouvons, à nous plonger dans sa passion. C'est depuis l'oratoire de la radio, en présence du Saint-Sacrement, que nous sommes en union avec vous, auditeurs de Radio Espérance. Glorifions la miséricorde de Dieu et adorons le cœur de Jésus dans le Saint-Sacrement.

Ô source de vie, insondable miséricorde divine, étreins le monde entier et submerge-nous. Implorons la miséricorde divine pour toutes les intentions que nous portons dans nos cœurs, et plus particulièrement pour ceux qui sont en révolte contre l'Église et son enseignement. Esprit Saint de Dieu, comble-nous de tes grâces et conduis-nous dans ta lumière.

0: Nous nous retrouvons sur Radio Espérance pour prier la neuvaine au Sacré-Cœur de Jésus. Aujourd'hui, jeudi 4 juin, en ce deuxième jour de la neuvaine, nous prions pour se consacrer au Sacré-Cœur de Jésus. Qui pourra nous séparer de l'amour du Christ? Sainte Marguerite Marie a connu ce mystère admirable. Le mystère bouleversant de l'amour divin. Elle était saisie tout entière par ce mystère divin, comme l'exprime l'admirable prière du psaume. Bénis le Seigneur, ô mon âme, bénis son nom très saint, tout mon être, c'est-à-dire tout mon cœur, bénis le Seigneur. Il pardonne, il guérit. Plein d'amour, d'amour miséricordieux, lui, vraiment lui, le Christ, apparaît le monial, comme jadis l'apôtre Paul, l'humble servante de Dieu, semblait crier au monde entier.
1: En notre temps, la même question retentit, adressée à chacun de nous. Avec Paul de Tarse, avec Marguerite Marie, nous proclamons la même certitude. Rien ne pourra nous séparer de l'amour de Dieu qui est en Jésus-Christ. J'en ai la certitude. Rien ne pourra jamais. Nous avons la certitude de son amour. Nous avons la certitude de son amour.

0: Prions. Seigneur Jésus, toi qui es venu allumer un feu sur la terre, je m'abandonne aujourd'hui à la volonté du Père et au souffle de l'Esprit. Purifie mon cœur, embrase-le d'amour et de charité. Fais grandir en moi le désir de la sainteté. Par le cœur immaculé de Marie, je me consacre tout entier à ton cœur pour t'aimer et te servir. Amen.
1: Prions les litanies du Sacré-Cœur de Jésus. Seigneur,
0: aie pitié de nous.
1: Ô Christ,
0: ayez pitié de nous.
1: Seigneur,
0: ayez pitié de nous.
1: Jésus-Christ,
0: écoutez-nous.
1: Jésus-Christ,
0: écoutez-nous.
1: Père céleste qui êtes Dieu,
0: ayez pitié de nous.
1: Dieu le Fils rédempteur du monde,
0: ayez pitié de nous.
1: Cœur de Jésus, Fils du Père éternel,
0: ayez pitié de nous.
1: Cœur de Jésus formé par le Saint-Esprit dans le sein de la Vierge Marie,
0: ayez pitié de nous.
1: Cœur de Jésus uni substantiellement au Verbe de Dieu,
0: ayez pitié de nous.
1: Cœur de Jésus, souveraine majesté,
0: ayez pitié de nous.
1: Cœur de Jésus, temple saint du Seigneur,
0: ayez pitié de nous.
1: Cœur de Jésus, tabernacle du Très-Haut,
0: ayez pitié de nous.
1: Cœur de Jésus, maison de Dieu et porte du ciel,
0: ayez pitié de nous.
1: Cœur de Jésus, fournaise ardente de charité,
0: ayez pitié de nous.
1: Cœur de Jésus, sanctuaire de la justice et de l'amour,
0: ayez pitié de nous.
1: Cœur de Jésus, abîme de toutes les vertus,
0: ayez pitié de nous.
1: Cœur de Jésus, très digne de toute louange,
0: ayez pitié de nous.
1: Cœur de Jésus, roi et centre de tous les cœurs,
0: ayez pitié de nous.
1: Cœur de Jésus, dans lequel sont tous les trésors de la sagesse et de la science,
0: ayez pitié de nous.
1: Cœur de Jésus, dans lequel réside toute la plénitude de la divinité,
0: ayez pitié de nous.
1: Cœur de Jésus, objet de complaisance du Père céleste,
0: ayez pitié de nous.
1: Cœur de Jésus, le désiré des collines éternelles,
0: ayez pitié de nous.
1: Cœur de Jésus, patient et très miséricordieux,
0: ayez pitié de nous.
1: Cœur de Jésus, libéral pour tous ceux qui vous invoquent,
0: ayez pitié de nous.
1: Cœur de Jésus, source de vie et de sainteté,
0: ayez pitié de nous.
1: Cœur de Jésus, propitiation pour nos péchés,
0: ayez pitié de nous.
1: Cœur de Jésus, rassasié d'opprobre,
0: ayez pitié de nous.
1: Cœur de Jésus, broyé à cause de nos péchés,
0: ayez pitié de nous.
1: Cœur de Jésus, obéissant jusqu'à la mort,
0: ayez pitié de nous.
1: Cœur de Jésus, percé de la lance,
0: ayez pitié de nous.
1: Cœur de Jésus, source de toute consolation,
0: ayez pitié de nous.
1: Cœur de Jésus, notre vie et notre résurrection,
0: ayez pitié de nous.
1: Cœur de Jésus, notre paix et notre réconciliation,
0: ayez pitié de nous.
1: Cœur de Jésus, victime des pécheurs,
0: ayez pitié de nous.
1: Cœur de Jésus, salut de ceux qui espèrent en vous,
0: ayez pitié de nous.
1: Cœur de Jésus, espérance de ceux qui meurent dans votre amour,
0: ayez pitié de nous.
1: Cœur de Jésus, délice de tous les saints,
0: ayez pitié de nous.
1: Agneau de Dieu qui effaçait les péchés du monde,
0: pardonnez-nous, Seigneur.
1: Agneau de Dieu qui effaçait les péchés du monde,
0: exaucez-nous, Seigneur.
1: Agneau de Dieu qui effaçait les péchés du monde,
0: ayez pitié de nous.
1: Jésus, doux et humble de cœur,
0: rendez-nous un cœur semblable au vôtre. Jeannine et Raphaël, avons été heureux de partager ce moment avec vous. Nous nous retrouvons demain pour la suite de la neuvaine au Sacré-Cœur de Jésus. Tout de suite, votre programme habituel. Des questions sur la foi qu'on se pose quelquefois. Bon après-midi, soyez bénis.

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2: Chers amis auditeurs, le pape Léon XIV sera en voyage apostolique en Espagne à partir de la fin de cette semaine ainsi qu'au début de la semaine prochaine. Voyage apostolique qui le mènera depuis Madrid jusqu'à Barcelone et nous vous proposons de suivre ce voyage sur les ondes de Radio Espérance. Tout d'abord, samedi soir. Ce samedi soir, veille de la solennité du Saint-Sacrement, nous serons sur l'antenne principale de Radio Espérance en direct depuis Toulouse à l'occasion de la vigile pour cette fête du Saint-Sacrement. Mais vous pourrez suivre, pour ceux qui le désirent, en direct à partir de 20h30, la veillée de prière avec les jeunes en présence du pape Léon XIV que nous retransmettrons depuis la place de Lima à Madrid sur notre chaîne YouTube et sur notre web radio En Marie. Je vous rappelle que le lendemain, dimanche, à l'occasion de la fête du Saint-Sacrement, nous diffuserons sur nos antennes la messe célébrée par le pape Léon XIV depuis la place de Cibèle à Madrid, messe qui sera suivie de la procession du Corpus Domini.

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1: Continuons à voir, chers auditeurs, les conseils donnés par les maîtres spirituels pour que nous parvenions à une prière perpétuelle avec Jésus, à une prière du cœur perpétuelle. Nous avons vu que beaucoup d'auteurs se rappellent le mot de Jésus à Zachée, à Jéricho, « Descends ton sycomore pour me rejoindre. » Eh bien, le Seigneur nous dit « Descends des zones superficielles de ton être pour me rejoindre. » Quelques mois avant de mourir, Bernanos dénonçait ce défaut que nous avons de vivre trop souvent de façon superficielle. « Nous ne nous connaissons pas, écrivait-il le 24 janvier 1948. Le péché nous fait vivre à la surface de nous-mêmes. Nous ne rentrons en nous que pour mourir. Et c'est là qu'il nous attend. » Les Juifs appelaient Teshuvah ce retour au fond de leur cœur à effectuer pour retrouver le Seigneur, le rocher de leur vie. Une descente qui suppose un effort. Le seul fait d'avoir à un certain moment, ne serait-ce que pour un instant, à rassembler ses esprits pour prier avec ferveur, est plus difficile, disait Kierkegaard, que de prendre une ville. Mais cette descente nous permet de goûter la profondeur de l'amour du Seigneur pour moi. Jouis de Dieu en toi, disait Jésus à Gabriel. Il y aura une peine spéciale au purgatoire pour les âmes qui n'auront pas cherché cette jouissance. Dans le fond du cœur descend la lampe de l'amour. Pour faciliter cette descente, on peut utiliser l'invocation que le père Caffarel suggérait d'adresser souvent au Seigneur. C'était le leitmotiv de l'enseignement qu'il donnait à Troussure dans l'école de prière qu'il avait fondée. Ô toi qui es présent dans le fond de mon cœur, fais-moi vivre avec toi dans le fond de mon cœur. Ô toi qui es présent dans le fond de mon cœur, fais-moi goûter ta joie dans le fond de mon cœur. Fais-moi vivre pour toi dans le fond de mon cœur. On peut multiplier ainsi les invocations pour prendre l'habitude de rejoindre Jésus dans le fond de son cœur. Et alors, ce cœur à cœur doit être en même temps une demande à Jésus, une demande suppliante pour que le Seigneur vienne guérir mon corps, mon cœur. Jusqu'ici, il s'agissait d'un simple cœur à cœur, en réponse à l'invitation que nous fait Jésus de passer souvent un bon moment avec lui. Mais il nous invite aussi, évidemment, à ne pas hésiter à lui présenter souvent notre cœur blessé, car ce cœur a besoin d'être guéri jusque dans ses profondeurs. Jésus nous l'a suffisamment dit. C'est du dedans, du cœur de l'homme, que sortent les pensées perverses. Inconduite, vol, meurtre, adultère, cupidité, méchanceté, fraude, débauche, envie, diffamation, orgueil et démesure. Tout cela sort du dedans et rend l'homme impur. Mais notre cœur peut aussi se laisser transfigurer par les bonnes inspirations de l'Esprit Saint que nous accueillons lorsque nous nous recueillons au fond de notre cœur. Amour, joie, paix, patience, bonté, bienveillance, foi, humilité et maîtrise de soi. Il devient alors peu à peu un cœur doux et humble à l'image de celui de notre Maître Seigneur. Lorsque nous nous présentons devant le Seigneur comme de pauvres pécheurs, qui ont encore péché par pensée, par parole, par action ou par omission, il est heureux de nous guérir et nous transfigurer.

Si quelqu'un veut marcher à ma suite, qu'il renonce à lui-même, qu'il prenne sa croix et qu'il me suive. Marc 8, 34.

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0: Psaume 119, suite.
1: Mon âme est collée à la poussière. Fais-moi vivre selon ta parole. J'énumère mes voies, tu me réponds. Apprends-moi tes commandements. Montre-moi la voie de tes préceptes, que je médite sur tes merveilles. La tristesse m'arrache des larmes. Relève-moi selon ta parole.
0: Voici la première partie de la troisième strophe de cet interminable psaume magnifiant la loi divine. On pourrait écrire de lui ce que Chateaubriand écrivait du christianisme. Il fournit tendre preuve de son excellence que, quand on croit n'avoir plus qu'un sujet à traiter, soudain, il s'en présente un autre sous votre plume. Toutefois, avec ce nouvel épisode, l'exaltation spirituelle semble bel et bien retomber. On est loin du verset d'ouverture promettant le bonheur à qui pratique cette loi. Heureux les hommes intègres dans leur voie qui marchent suivant la loi du Seigneur. Déjà, dans la séquence précédente, notre psalmiste parlait de mépris, d'insultes, d'accusations. Épargne-moi l'insulte et le mépris, les grands accusent ton serviteur. Après des moments d'intense ferveur, d'apaisement ou au contraire d'engouement spirituel, de temps de grâce sensible et quelque peu enivrante, le quotidien nous rattrape avec ses mille tracas et nos ailes, comme nos bras, nous en tombent. Le réel est là et il faut l'affronter, d'autant plus durement qu'on pensait y avoir échappé et qu'on allait le survoler avec l'assistance et la légèreté des anges. Or, le psalmiste, livrant sa propre expérience, nous dissuade de nous faire trop d'illusions. Le chemin est encore long. Il faut réintégrer son corps, et c'est le choc. Comme un amant abandonné ou une maîtresse délaissée, l'âme, élevée un court instant au zénith, est d'autant plus déprimée qu'elle a connu la jouissance d'un bonheur l'irradiant de ses feux. L'extatique redevient alors ce fils d'Adam voué à gagner son paradis à la sueur de son front. « Mon âme est collée à la poussière », s'écrie-t-il. Cependant, il n'abdique pas. Il nous conseille de ne pas abdiquer et de continuer à supplier tout en avançant. « Fais-moi vivre selon ta parole. » C'est l'acte de foi. « Mon Dieu, je crois fermement toutes les vérités que vous nous avez révélées, car vous pouvez ni vous tromper, ni nous tromper. »
1: 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Fais-moi vivre selon ta parole.
0: Le père Romano Guardini écrit tout à fait à propos qu'en apparence, il n'y a rien. Et ce rien est pourtant capable de porter l'âme de façon telle qu'elle puisse persévérer. Si elle persévère, un jour viendra où ce vide sera rempli. N'est-ce pas ce que le psalmiste s'éreinte à nous faire entendre au fil de ses nombreux versets? Il croit à l'efficacité de la répétition, étant un parfait connaisseur de la Sainte Écriture, où l'Éternel n'en finit pas de redire toujours les mêmes choses sur tous les tons. C'est pourquoi il s'appuie sur cette parole de Dieu, sur ses promesses, sur son alliance. « Fais-moi vivre selon ta parole. » Tu l'as dit, fais-le. Nous aussi, on doit acquérir cette audace, cette pugnacité dans la prière, cette insolence. Jésus nous y encourage avec la parabole de l'ami importun qui vient tambouriner en pleine nuit à la porte de son copain pour qu'il lui donne un morceau de pain pour un hôte de passage. Ou de la veuve tout aussi importune qui n'arrête pas de manifester bruyamment sous les fenêtres du juge pour qu'il trouve son dossier et qu'il lui donne enfin gain de cause. Ne loue-t-il pas la foi de la syrophénicienne, qui lui court après en criant, lui demandant de guérir sa petite fille atteinte d'un mauvais mal, alors qu'il était venu dans la région incognito pour se reposer de ses nombreuses interventions publiques. Hélas, on abdique trop souvent sous le dévotieux prétexte que le Seigneur sait ce qu'il a à faire. On botte en touche, on déclare forfait, et vogue la galère. On décide dans la foulée de se donner du bon temps puisque le ciel a l'air indifférent. Or, ce psaume, à travers un éventail d'états d'âme différents face aux difficultés, aux malveillances et à la déprime, nous stimule pour ne pas lâcher prise, pour continuer à s'accrocher aux préceptes divins, comme saint Pierre au Christ. À qui irions-nous, Seigneur ? Tu as les paroles de la vie éternelle.
1: Fais-moi vivre selon ta parole. J'énumère mes voies, tu me réponds. Apprends-moi tes commandements.
0: Le psalmiste suggère ici qu'il a fait une relecture de sa vie, et ce faisant, qu'il a découvert implicitement que le Seigneur avait répondu à ses demandes. En effet, n'était-elle pas de pratiquer intégralement ce que réclamait sa sainte Torah ? Ce n'est donc pas étonnant que cela lui cause quelques ennuis. Il détonne dans son entourage qui fait des mondanités une obligation et une élévation sociale. La parole de Dieu est un révélateur sans concession de nos pratiques. Elle les met en perspective avec ses préceptes et, sur bien des points, le décalage saute aux yeux. Pourtant, le psalmiste a eu le courage de s'y confronter. C'est pourquoi, au lieu d'être aussi satisfait de lui que le pharisien de la parabole, il demande au Seigneur Dieu de lui apprendre à s'y conformer au mieux. « Apprends-moi tes commandements. » Une traduction plus proche de l'hébreu donne « Fais-moi comprendre. » Ou comme celle d'André Chouraki, « Fais-moi discerner la route de tes préceptes. » Cela rend mieux le souci du psalmiste. Apprendre la volonté de Dieu, non pour lui obéir aveuglément, mais pour le connaître lui. Ce qui change tout. Le psalmiste l'a bien perçu en relisant sa vie. Ce n'est pas lui qui a eu l'initiative d'un tel apprentissage, c'est l'Éternel qui lui en a donné le goût. La loi prépare à recevoir la grâce. Elle en crée les dispositions morales nécessaires. C'est ce que saint Paul s'évertuera à démontrer dans son épître aux Romains. L'exemple évangéliste le plus parlant dans cet ordre d'idées sera l'épisode du jeune homme riche qui, ayant observé la loi à la lettre, restera insatisfait, voulant savoir quoi faire pour jouir dès cette terre de la félicité du royaume des cieux. Jésus lui proposera alors de se débarrasser de tous ses biens et de le suivre, de se défaire de sa façon trop légaliste de pratiquer la loi, car il percevra en lui un réel désir malgré tout de dépasser la lettre pour vivre de l'esprit. Mais l'homme ne sera pas prêt à faire le pas, sa recherche étant trop intéressée. Trop propriétaire de sa vertu, il ne voudra pas la risquer. Aussi ne percevra-t-il pas l'amour du Christ, l'amour de Dieu, qui vaut plus que tout l'or du monde et que tous les mérites que l'on pourrait accumuler. Un amour immensément gratuit.
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0: Le psalmiste a une oreille plus affinée au commandement divin que le jeune homme riche, car apparemment, les ayant observés, il s'est attiré pas mal d'ennuis. Il ne s'est pas contenté de les rendre compatibles avec le monde ambiant, car c'est bien là le véritable danger. Ce danger ne menace pas ceux qui méprisent, qui insultent, qui accusent faussement, mais il réside dans ce maquignonnage de bons sentiments, dans cet embourgeoisement religieux, dans ces fausses miséricordes qui laissent le pécheur s'enfoncer dans son plaisir, dans ses bonnes consciences qui craignent plus que tout d'être taxées d'intolérance. Bienheureux êtes-vous. Si vous êtes persécuté à cause de mes exigences, votre récompense est grande dans les cieux. C'est ainsi que sont traités les prophètes, dira succinctement Jésus. Le psalmiste devine que les commandements de Dieu recèlent davantage de joie que d'exigence. Tous les apprentissages sont fastidieux. Faire ses gammes à longueur de temps pour se faire la main, voilà qui est pénible. Mais à terme, pour pouvoir jouer du Shostakovitch, voilà qui est payant. C'est pourquoi, même après avoir observé les commandements du mieux qu'il pouvait, le psalmiste a conscience qu'il n'est encore qu'un débutant, qu'il a encore tout à apprendre. C'est ce qui le différencie du pharisien de la parabole qui se prendra pour un Mozart de la Torah. Tandis que notre psalmiste, malgré sa pratique assidue des préceptes divins, est plus proche du publicain qui saura qu'il ne sait pas.
1: 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Montre-moi la voie de tes préceptes, que je médite sur tes merveilles.
0: Crois pour comprendre, comprends pour croire, dit saint Augustin. On pourrait dire aussi aime pour comprendre et comprends pour aimer, aimer davantage. Telle n'est pas l'obsession du psalmiste. On peut en effet parler d'obsession car il va décliner le même thème pendant 176 versets, sans reprendre son souffle, modulant ses enchantements, ses retombées, ses suppliques, fondus et légers, comme un grégorien de Solesmes. Comment croire alors que c'est en juriste qu'il délire? Non, c'est en amoureux du Verbe éternel qu'il jubile, s'ajustant tantôt en douceur, tantôt par de pénibles étirements à sa merveilleuse et divine volonté. Aussi son âme, collée à la poussière, comme celle d'Adam, attend avec impatience que le Seigneur Dieu lui infuse son souffle pour décoller. Fais-moi vivre selon ta parole. Ce psalmiste ne dit pas n'importe quoi. Il n'écrit pas en poète non plus. Il ne romance pas. Il écrit en homme de l'écriture pour risquer un pléonasme. Ce n'est pas de glaise qu'il est pétri, travaillé et formé, mais des écritures saintes. N'est-ce pas la parole qui crée? Genèse de tout est genèse. Dieu dit, et cela existe. Qui sépare? Dieu dit, et la lumière et les ténèbres se séparent, les eaux se partagent. Qui ordonne chaque espèce à sa fin? Dieu dit, et les herbes portent semences selon leur espèce, les bestiaux, bestioles et bêtes sauvages croissent selon leur race. La création entière du premier atome aux milliards de constellations tient en suspens par le Verbe de Dieu. Tout s'est fait par lui et rien de ce qui s'est fait ne s'est fait sans lui, répond saint Jean dans son prologue.
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0: Les préceptes divins ne sont pas arbitraires. Ils manifestent l'ordonnance de la création et la vocation de l'être humain, non pour qu'il reste en leur jus, statique, immobile. Tout au contraire, pour qu'ils s'interpellent l'un l'autre comme vivant l'un de l'autre, pour que l'homme exploite toutes les virtualités de la matière et de l'esprit, pour qu'il les garde des prédateurs et les cultive, les embellisse, les féconde, les bonifie, les protège contre eux-mêmes, les explore et emplisse l'espace et le temps de cris et de chansons, telle une vaste demeure familiale. Hélas, l'enfant prodigue encore de nos jours, méfiant et révolté, a réclamé sa part d'héritage à son père et n'arrête pas de la dilapider en pure perte, sans avoir l'humilité de reconnaître que les maux dont il souffre et dont il fait souffrir la planète lui viennent de son entêtement à se prendre pour un dieu. Désaffilié, émancipé, délié de toute obligation envers le prochain et de la reconnaissance du ventre pour celui qui lui donne la vie, l'être et l'agir, il se pense libre. La duperie démoniaque a de beaux jours devant elle pour jouer les prolongations jusqu'à ce que le chaos primordial dépeuple la terre, la vide et que l'ensevelissent les ténèbres. En fait, derrière tout cela, c'est la haine sournoise contre la vie qui gagne de jour en jour le cœur de l'homme et lui fait commettre les crimes les plus odieux contre la vie naissante sous le couvert des lois de mort qu'il se donne pour jouir au moment présent, sans contrainte, sans amour et totalement déresponsabilisé. Or la loi, croyant libérer l'humanité, a ouvert le feu sur tout ce qui bouge et ne peut plus stopper la meute qui déchire et massacre à ciel ouvert dans les rues et les cités. La chasse à l'homme est ouverte tandis que d'autres combattent pour le bien-être animal. Il faut bien tirer sur quelqu'un. N'est-ce pas ce que redoutait Caïn après avoir tué son frère ? « Je devrais me cacher loin de ta face, rétorque-t-il à Dieu, j'errerai partout sur la terre. » Et soudain, pris de panique, s'effraie, « Mais le premier venu me tuera. » Cette digression peut paraître hors sujet. Ah, il n'en est rien, car c'est précisément l'abandon des commandements divins, ce rempart contre la barbarie qui ouvre grande les vannes à cette funeste invasion du mal.
1: 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Relève-moi selon ta parole.
0: Abattu, mais pas désespéré, tel se présente le psalmiste alors que tout laisse entrevoir que le combat qu'il mène est rude. Les versets du couplet précédent font foi. « Épargne-moi, Seigneur, l'insulte et le mépris. Je garde tes exigences. Lorsque les grands accusent ton serviteur, je médite tes ordres. » Que se passe-t-il donc ? À qui s'en est-il pris pour être désigné à la vindicte publique ? Rentré de déportation, ses compatriotes, dépités, par la reconstruction qui les épuise sans leur assurer la sécurité et la prospérité, ont recommencé à se laisser aller aux mêmes endormissements moraux qui les avaient conduits enchaînés à Babylone sous escorte armée. Témoin accrédité, le prophète Agé s'en prend à eux avec véhémence, parce qu'au lieu de relever le temple de ses ruines, chacun est occupé à retaper sa propre maison sans regarder au prix. Une sorte d'individualisme les a repliés chacun chez soi. Système de défense certainement contracté en exil afin de survivre et de résister à une assimilation, je reprends. Système de défense certainement contracté en exil afin de survivre et de résister à une assimilation douce et bien réelle en raison du niveau de vie autrement supérieur à celui de la terre promise. Aussi la Torah, retrouvée dans les décombres, a été acclamée par tous quand Esdras en a fait la lecture publique. Ah, mais une fois placé dans le coffre sacré, tout le monde est retourné à son quotidien sans chercher à en savoir davantage. Abattu, mais pas désespéré, disait-on à propos du psalmiste. Oui, parce que son texte, sous des airs de confession intime, cherche à rejoindre le lecteur au secret de son âme.

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1: Le psalmiste fait appel à l'intelligence et à la réflexion de ses lecteurs. Il compte même sur le mimétisme que provoquerait sa propre attitude. Je médite. C'est une invitation à faire de même, tels certains animaux qui initient leurs petits à trouver leur subsistance par imitation de leur propre gestuelle. Toutefois, je médite, clame-t-il, mais pas sur n'importe quoi, je médite sur de divines merveilles. Stop aux exigences. Il s'agit maintenant de prodiges et de bonne fortune, et non de malheurs prêts à tomber sur la tête de qui ne se met pas à marcher droit. Comme prévenu au début de ce commentaire, empruntant la formule d'un Chateaubriand, quand on croit n'avoir plus qu'un sujet à traiter, soudain il s'en présente un autre sous votre plume, nous voici passés soudainement dans une autre dimension, sans palier de décompression. De l'âme collée à la poussière, subitement soulevée jusqu'à la contemplation des merveilles de la loi. En fait, tout se tient si l'on regarde ce psaume, non comme une longue plainte d'un cœur en mal d'assouvissement spirituel et affectif, comme le cerf altéré du psaume 42 bramant après les eaux vives, mais comme un épanchement entre confidence et conviction. L'auteur parle à Dieu, mais en réalité, c'est aux humains qu'il s'adresse. À nous, donc. Afin que nous prenions à cœur les commandements de Dieu, non comme une contrainte, mais comme le témoignage d'un plus grand amour. Alors, même si les temps sont mauvais, s'ils nous abattent, il ne nous désespère pas.
0: 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Relève-moi selon ta parole. Montre-moi la voie de tes préceptes, que je médite sur tes merveilles.

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2: Chers amis auditeurs, pour le temps d'enseignement qui va suivre sur les ondes de Radio Espérance en ce jeudi 4 juin, je vous propose de retrouver Mgr Dominique Ray, évêque émérite de Toulon, pour un enseignement qu'il avait donné à l'occasion du congrès Adoratio qui s'est déroulé à Saint-Maximin-la-Sainte-Baume, c'était en 2018. Et le thème de l'intervention de Mgr Dominique Ray, c'est le silence eucharistique.
3: Bonjour à tous. Je vais parler du silence eucharistique. J'introduirai mon propos par une réflexion que l'on trouve dans les apophtegmes des Pères du désert. On demandait à Abba Daniel de parler de la prière. Il répondit « Personne ne peut parler de la prière s'il ne prie pas. » Il ajoutait « Et s'il prie, il n'a aucune envie d'en parler. » J'appliquerai cela au silence. Si on le goûte, le silence, on n'a guère envie de le quitter. Si on se plaint qu'il n'est pas assez respecté, il faudrait que le camp des taiseux consente à se manifester, qu'il fasse du bruit pour défendre leur droit au silence et participe alors paradoxalement à ce qu'ils dénoncent. Au début de cette année 2018, j'ai été très frappé par un propos qui était tenu par le pape François, qui recommandait aux pasteurs, c'était au début de cette année 2018, aux pasteurs d'enseigner aux baptisés la prière d'adoration. Je le cite. « Oui, nous enseignons aux chrétiens à prier, à chanter. » Mais nous n'enseignons pas à adorer. La prière d'adoration, disait le pape François, cette prière qui nous anéantit sans nous anéantir, cette prière nous donne noblesse et grandeur, et il terminait son propos en disant « Enseignez, chers frères prêtres, enseignez au peuple à adorer en silence, à adorer en silence. » Je ferai donc une réflexion plus générale au point de départ sur la place du silence. J'évoquerai ensuite les ambiguïtés du silence. Et ensuite, je soulignerai combien le silence est la patrie de Dieu. Et à l'intérieur de ce silence, l'adoration eucharistique tient une place particulière. D'abord, la quête du silence. Ici, le vrombissement des voitures sous les fenêtres. Là, le brouhaha des rues passantes, entrecoupé de sonneries de téléphones portables, sans compter l'agitation mondaine des espaces professionnels de plus en plus partagés. Dans un monde connecté, le bruit s'immisce partout et parasite le silence. Difficile de trouver un oasis de silence. Deux tiers des Français soulignaient même ici, vous voyez, on entend des bruits lointains. Deux tiers des Français soulignaient une enquête récente se disent personnellement gênés par le bruit à leur domicile. Près de 40% des personnes en activité professionnelle se disent gênées par le bruit Nous connaissons toutes les conséquences de ce bruit sur la fatigue, l'irritabilité, en passant par les acouphènes ou les migraines. Dans ces environnements bruyants, tout le monde a tendance à parler un ton au-dessus de sa voix ordinaire pour forcer le passage, se faire entendre. Le silence, au contraire, a pour fonction d'adoucir les mœurs. Sans bruit, il n'y a plus à affirmer notre présence au monde. Il enrobe naturellement la voix, ce qui entraîne accueil, disponibilité, ce qui favorise la paix. Aujourd'hui, on en est venu à fabriquer du silence, pour consommer du silence, s'acheter un caisson d'isolation sensorielle, etc. Il y a tout un tas de produits pour faire du non-bruit. Le marché du silence se développe peu à peu. Il est devenu même un argument de vente. Le silence est d'or, dit l'adage. Cela s'applique en particulier sur ce marché du silence. Ces objets nouveaux, technologiques, pour faire du silence, ont ringardisé les traditionnels bouts de pièce. Et puis, même dans les villes, on commence à imaginer des zones calmes pour protéger les passants. Le statut du silence a également radicalement changé. Bien sûr, il continue à fasciner pour le retour à soi, pour l'intériorité, mais il devient aussi une forme de résistance à l'encontre d'un monde envahissant qui flatte la réactivité, la technologie, la vitesse, la disponibilité quasi permanente est toujours aux aguets de ce qui se passe. C'est aujourd'hui l'un des droits les plus menacés, le droit au silence. Il faudrait inventer des parapluies anti-mots, des coupe-phrases, comme il existe des coupe-fins. Le consumérisme narcissique du moment présent agresse le silence comme espace d'écoute, d'intériorisation, d'attention à soi-même, aux autres, à Dieu. Il faut mortifier la langue pour laisser parler le rayonnement, la transparence de l'être. Sans le silence, la parole devient vite bavardage. À un moine qui éprouvait des difficultés à vivre en solitude, son abbé lui conseillait « Deviens ami de toi-même, habite ton silence, alors tu pourras vivre seul. » Mais ce silence dont je viens de parler, qui fait partie d'une difficulté du monde contemporain, de notre propre univers mental, psychologique, ce silence est plein d'ambiguïté. Dans la langue latine, il y a deux mots pour parler du silence. Le verbe silere, qui a donné silence, et le mot tacere, ça veut dire se taire. Tacere désigne l'arrêt ou l'absence de parole. Silere, silence, a un sens beaucoup plus général, profond. À l'origine, il désigne moins le silence que la tranquillité, l'absence de bruit, de mouvement. Se taire est la condition du silence, mais ce n'est pas le silence lui-même. Je me confiais un jour à un vieux jésuite et lui posais cette question. Est-il mieux de parler ou de se taire? Il me répondit de se taire. Je lui ai demandé alors pour quelle raison. Et il m'a fait cette réplique que je n'oublierai jamais. Pour la simple raison que le silence intérieur dicte le devoir, alors que la parole fournit les prétextes pour y échapper. Dans la vie personnelle, le silence suppose la concentration, l'accueil de la sagesse qui monte de la conscience. C'est ce que dit le livre de Job au chapitre 39. « Écoute-moi, fais silence et je t'enseignerai la sagesse. » Le silence évoque aussi ou favorise le repos de l'esprit. Mais il peut être aussi source d'apathie, traduire une paresse, une vacuité. Dans la vie relationnelle, le silence traduit aussi bien la décision de ne pas parler pour réserver son jugement que le refus de se prononcer. Il peut y avoir même, j'allais dire, une violence du silence lorsque celui-ci concourt à l'injustice. On nous reprochera peut-être dans l'avenir de nous être tus face à notre responsabilité de parler devant l'injustice. Le silence vaut ce que valent ses motifs. Il y a des bons silences, des silences éloquents, des silences d'écoute. Mais il y a des silences ambigus, des silences pesants, parce que on est à court d'arguments. Il y a aussi les mauvais silences, quand on élude de devoir de parler, silence d'indifférence, de mépris. Les motifs du silence peuvent être la tristesse, la colère, la lâcheté, le dépit, le désespoir. Alors qu'une parole pourrait être libératrice, le silence parfois risque d'accroître l'anxiété. C'était Jean-Paul Sartre qui disait « Quand Dieu se tait, on peut lui faire dire tout ce que l'on veut ». Le silence provoque aussi l'effroi devant l'immensité cosmique. C'est ce que disait Pascal, le silence éternel de ces espaces infinis m'effraie. Il traduit aussi la stupeur devant un événement fatal, devant la mort par exemple. Ce silence dont je viens rapidement, schématiquement, de parler comme une nécessité dans un monde bruyant, en soulignant aussi les difficultés ou les ambiguïtés du silence, ce silence est pourtant la patrie de Dieu. Il y a dans le silence une dimension qui est profondément spirituelle. Le silence nous rapproche de Dieu. Un frère bénédictin, Élie, avait un compagnon de cellule qui était très causant, bavard. Un jour, le frère Élie s'adresse à son confrère. « Oh, cette nuit, j'ai rêvé que j'étais au paradis. » Son frère lui dit « Est-ce que j'y m'y trouvais, moi aussi ?» Et frère Élie lui répond « Non, et c'est pour cette raison d'ailleurs que j'étais sûr d'être au paradis. » Le silence initie l'âme à pénétrer dans cette terre inconnue qu'est Dieu. Jean de la Croix disait que le langage que Dieu se plaît le mieux à entendre est celui du silencieux amour. Il parlait de la musique silencieuse de l'amour. On ne rencontre Dieu que dans le silence. Et ce silence de Dieu nous rend nous-mêmes silencieux. Je vous invite à relire les très belles réflexions que le cardinal Sarah a fait dans son livre « La force du silence » sur toutes ces dimensions. Superficiel, vain et le bavard. C'est ce que disait le père Eugène Marie. Et il ajoutait « Il laisse s'évaporer hors de lui-même la vie qu'il habite ». Toute la tradition biblique et patristique exprime cette conviction. Privé de silence, l'homme se prive de Dieu. Dans le livre de la Sagesse, au chapitre 18, il est dit qu'un silence paisible enveloppait toute chose. En s'approchant du silence de Dieu, on devient soi-même silence. Aime le silence plus que tout. Sois à l'intérieur de toi-même par le silence. écrivait Isaac le Syrien. Le silence unifie, le silence place l'homme au centre de lui-même et dans les profondeurs du mystère divin. Et inversement, en tuant le silence, l'homme assassine Dieu. Le bruit empêche Dieu de nous parler. Thérésa de Calcutta disait ceci au cours de son discours de réception du prix Nobel de la paix en 1979. Dieu est dans la nuit du silence. Les arbres, les fleurs, l'herbe poussent en silence. Regarde les étoiles, la lune, le soleil, comme ils se meuvent silencieusement. Oui, Dieu travaille en silence. Il y a, j'allais dire, par l'Esprit de Dieu, comme une mission du silence. La Bible rapporte qu'avant même la création de l'homme, Dieu se drapait dans le silence. L'incarnation du Fils s'est accomplie dans un silence absolu. La doxologie finale de l'Épître aux Romains souligne que du silence vient la parole qui s'est faite chair pour nous communiquer les paroles du Père. Je le cite, Romains 16, « À celui qui a le pouvoir de vous affermir conformément à l'Évangile que j'annonce en prêchant Jésus-Christ, révélation d'un mystère enveloppé de silence durant des siècles éternels mais aujourd'hui manifesté, à lui la gloire. Le Père engendre dans le silence, comme il a créé ex nihilo. » C'est Charles Péguy qui avait une heureuse réflexion sur ce silence originel qui préside à la création de l'homme et de la femme. Il disait « L'homme doit se taire » et Péguy d'ajouter « Il doit se replonger dans le silence de sa race et de remonter en remontée, il trouvera le dernier prolongement que nous puissions saisir du silence éternel de la création première. Le Père n'a dit qu'une parole, à savoir son Fils, dans un silence éternel. » Voilà ce que souligne Maître Eckhart. Le silence devient ainsi la seule manière d'atteindre Dieu. C'est aussi ainsi dans ce silence que Jésus lui-même rejoignait son Père lorsqu'il montait la nuit dans la montagne pour prier. Silence qu'est Dieu. Alors, quel va être face à ce silence qui est Dieu, qui est en Dieu, qui nous introduit au mystère de Dieu? Quelle est l'attitude du croyant? Quelle doit être notre attitude? La Bible invite souvent l'homme à un silence d'écoute de Dieu. Shema Israël, écoute Israël. C'est le premier commandement de Dieu qui ordonne le silence. Écouter, c'est reconnaître son indigence face à l'autre. C'est la première expérience d'altérité. Le serviteur d'Abraham, pour discerner si Rebecca était bien l'épouse destinée à Isaac, dit ceci, l'homme la considérait en silence, se demandant si le Seigneur l'avait ou non mené au but, Genèse 24. Et puis il y a l'épisode, bien sûr, que nous connaissons du petit Samuel, réveillé par trois fois, qui déclare, parle Seigneur, ton serviteur écoute, dans le livre de Samuel, premier livre de Samuel, chapitre 3. Salomon qui dira à Dieu, donne-moi, Seigneur, un cœur qui écoute, plutôt que la richesse, la fortune. Donne-moi un cœur qui écoute. C'est encore l'expérience d'Élie qui perçoit Dieu non pas dans le bruit de l'ouragan, mais dans le murmure d'une brise légère. Et si l'on reprend la traduction juive, dans le bruit du silence, exactement, dans le bruit du silence. Il est bon d'attendre en silence le salut de Dieu, conseille le livre des Lamentations. Les psalmistes se tiennent en silence devant Dieu. pour toi, psaume 65, le silence et louange. Tenez-vous en silence devant moi, vous les îles. C'est le livre d'Habacuc. Abondance de paroles ne va pas sans offense, dit le livre des Proverbes qui n'énonce les saints, les vains bavardages. Un temps pour parler et il y a un temps pour se taire, rappelle l'Ecclésiaste. Ça, c'est l'Ancien Testament. On pourrait multiplier les références. Dans le Nouveau Testament, le Père invite lui-même à écouter son Fils et Marie, sœur de Lazare, assise auprès du Seigneur, écoutait sa parole silencieuse. Luc 10. Ce silence, bien sûr, on l'observe chez Saint Joseph. Le taiseux, on l'appelait. Le docteur du silence. Ce silence, on l'observe chez la Vierge Marie, face au mystère qui la dépasse. Les évangiles n'ont conservé les paroles de la Vierge qu'en quatre occasions, l'Annonciation, la Visitation, le Recouvrement et Cana. Ailleurs, elle se tait, conservant et méditant en son cœur tous les événements qu'elle vivait. Elle se tait encore au pied de la croix, au Cénacle, lors de la venue de l'Esprit, au début de l'Église. Silence chaste qui laisse passer Dieu. Silence pudique. Silence en Dieu, contemplatif d'éternité. L'incarnation du Fils et sa mort rédemptrice s'accomplissent dans un silence qui les cache au diable. C'est le texte si admirable de saint Ignace d'Antioche. Le prince de ce monde a ignoré la virginité de Marie et son enfantement, de même que la mort du Seigneur. Trois mystères retentissants qui furent accomplis dans le silence de Dieu. En présence du Christ, nous sommes aussi, nous-mêmes, requis au silence. En particulier, et je viens maintenant plus directement à cette dimension du silence eucharistique, en particulier en présence du Saint-Sacrement de l'autel. L'adorateur se fait silence pour le recevoir en le contemplant. En quelque sorte, pour reproduire le mystère de l'incarnation. Le silence du dedans permet à Dieu de s'incarner en nous, comme à son engendrement premier dans le sein de la Vierge. Le silence de Dieu fonde le nôtre dans ce face-à-face de l'adoration. Dieu est tellement plénitude de vie que celle-ci déborde et déborde encore dans un éternel silence. Dans l'hostie, Jésus, réellement et substantiellement présent, s'offre silencieusement à ma prière et suscite mon silence. On se confronte par l'hostie au silence de Dieu, on se laisse brûler dans ce face-à-face. Tous les silences qui ont marqué la vie de Jésus se récapitulent dans les silences de l'hostie. C'est Saint Jean de la Croix qui disait « Si tu fixes les yeux sur lui, tu trouveras tout en lui. Il est toute parole et toute réponse. Il est toute vision, toute révélation. » C'est ce que nous faisons dans le silence de l'adoration. Bérulle soulignait les trois naissances silencieuses du Verbe. Dans son engendrement, le silence de l'éternité, dans sa nativité à Bethléem, dans le silence de la crèche, et dans l'avènement du Christ dans l'âme du fidèle. Par l'adoration silencieuse, je pénètre tous ces silences, ou plutôt ils m'habitent. Je pénètre en particulier dans le silence de Jésus enfant. Étymologiquement, l'enfant, c'est celui qui ne parle pas encore. Et je cite Bérulle, qui disait « J'aimerais beaucoup mieux ouïr parler de Jésus que de parler de Jésus. » Car en cet état de silence que je vois en Jésus, car cet état de silence que je vois en Jésus me ravit, me tire en silence, comme aussi je vois qu'il ravit encore et tire en silence sa mère. Je choisirais plus volontiers de tenir compagnie à Jésus et à Marie en leur silence qu'à tout le reste du ciel et de la terre. Aussi est-ce le partage de la Vierge en ce temps d'être en silence. C'est son état, c'est sa voix, c'est sa vie. Sa vie, la vie de Marie, est une vie de silence qui adore la parole éternelle. En voyant devant ses yeux, en son sein, en ses bras, cette même parole, la parole substantielle du Père, être muette et réduite au silence par l'état de son enfance, fait que Marie rentre en un nouveau silence. Et la vie de Marie se passe ainsi de silence en silence, de silence d'adoration en silence de transformation, son esprit et ses sens conspirant également à former et à perpétuer en elle cette vie de silence. Alors comment rendre compte de cette dimension du silence d'adoration que nous sommes invités à vivre? D'abord parce que toute parole s'avère inadéquate face au mystère. Je pense à ce proverbe touareg. Si le mot que tu vas prononcer est moins important que le silence que tu vas quitter, alors tais-toi. Le Dieu imprime sa présence en nous. Aucune formulation dogmatique ou spirituelle ne peut parfaitement exprimer une réalité irréductible au raisonnement. Les mots défaillent. Les mots s'évanouissent, ils sont débiles. C'est ce qu'on appelle la dimension apophatique du silence. On reste bouche bée devant un mystère qui nous dépasse. Ici, l'homme s'unit à Dieu par amour plus que par connaissance. Dieu imprime sa présence en nous. Le silence marque la limite de la connaissance et en même temps son dépassement. Seul le langage du cœur donne accès à la pleine manifestation de la puissance de l'amour de Dieu. Il n'y a rien à dire pour se justifier face au Christ. On reste bouche bée. Ce silence, il est fait d'émerveillement, d'agenouillement, d'obéissance, d'abandon à Dieu. Jeanne de Chantal, la confidente de François de Sales, qui écrivait « Être là, sans lumière, comme un petit oiseau tout déplumé qui se cache et demeure sous l'aile de sa mère la Providence ». Le silence d'adoration, c'est le lieu de l'offrande de Jésus à son Père, de l'offrande de moi à Dieu. On laisse le Seigneur advenir en soi, se déposer en nous grâce à notre silence, pour ensuite s'offrir au Christ et à son Père. Voir et croire sont associés dans l'adoration. La foi repose sur le témoignage évangélique. Heureux ceux qui croient sans avoir vu. Nous sommes privés de la vision immédiate de Dieu, même si nous sommes tendus vers la vision béatifique. Heureux ceux qui croient sans avoir vu, dira le ressuscité à Thomas l'incrédule. La foi repose sur le témoignage de ceux qui ont vu et qui nous l'ont transmis dans l'évangile. Mais la foi repose aussi sur des signes. Et je pense à ce signe magnifique de Jean. Lorsqu'il pénètre dans le tombeau, qu'il trouve vide, il vit et il crut. Un signe négatif qui constate qu'il n'y a plus personne devient, à partir de la foi, une attestation positive de la résurrection. C'est la présence, j'allais dire, dans l'absence. C'est la présence réelle du ressuscité à partir de l'absence visuellement constatée. Il vit et il crut. Eh bien, dans l'adoration eucharistique, à travers un signe pauvre, le pain, se donne à découvrir par la foi le sacrement de la vie nouvelle, le viatique que Dieu nous lègue pour cheminer à sa suite, lui en nous, vers le festin des noces de l'agneau, où nous consommerons pleinement à son amour. L'adoration nous invite à nous offrir en silence. Le mot adorer, on le sait, et je terminerai mon propos par cela, le mot adorer tire son origine de deux petits mots latins. Ad, ça veut dire vers, et os, bouche. Le mot ad signifie vers, être tourné vers, orienté vers, élancé vers. Ce petit mot insignifiant, en apparence, comprend en fait tout un élan, comme l'élan d'une flèche en pleine course vers son but. Il y a une dynamique essentielle pour notre relation à Dieu, une dynamique d'amour, et c'est la dynamique propre de l'adoration en esprit et en vérité dont parle Jésus dans l'évangile de Jean, chapitre 4. Cet élan, nous le retrouvons dans le prologue de saint Jean, dès les premiers versets. « Au commencement était le Verbe, et le Verbe était auprès de Dieu. En arché en hologos. » L'original du texte grec traduit par « auprès », mais intraduisible en un seul mot, qu'on obtient non seulement la notion de proximité, d'intimité, être auprès de quelqu'un, mais aussi d'orientation, tourné vers Dieu, fasciné vers lui, par lui, et plus encore de dynamique, élancé vers Dieu, aimanté, tout tendu vers Dieu. C'est ce même élan qui anime les trois personnes de la Trinité dans leurs échanges divins. Le Père s'élance vers son Fils en l'engendrant. Le Fils s'élance vers le Père en amour de gratitude. Et l'Esprit Saint est cet élan qui pousse le Père vers le Fils et le Fils vers le Père. Mais la Trinité Sainte s'élance aussi à son tour vers nous. Par son Fils unique, le Verbe incarné, le Père s'élance vers nous, vers chacun de nous, dans la puissance de l'Esprit. Comme un jeune époux sortant de sa chambre nuptiale, il s'élance en conquérant joyeux, rien n'échappe à son ardeur, le psaume 18. Cet élan aboutira, on le sait, au merveilleux sacrement de l'Eucharistie. Sacrement qui permettra à Dieu, à travers le Verbe incarné, de faire ses délices parmi les enfants des hommes jusqu'à la fin des temps. Et Jésus, dans le sacrement de sa présence, dans le sacrement de son ami, de son amour livré pour nous, nous entraîne à passer jour après jour par lui, avec lui et en lui, de ce monde vers le Père, dans ce même élan qui est le sien. Cet élan est l'Esprit Saint lui-même en nous, comme en la Trinité. C'est l'Esprit Saint qui nous donne de courir en quelque sorte vers le Père, avec Jésus et en criant « Abba, Papa ». Seul l'Esprit Saint déposé en nos cœurs nous permet d'adorer. Vous voyez donc, c'est ce double mouvement. Par l'adoration, Jésus s'élance vers nous et en étant auprès de lui, eh bien, guidés par l'Esprit, nous accourons en sa présence. Nous voulons pénétrer dans son cœur. Adorer, c'est donc être auprès de Dieu, comme le Verbe est auprès de lui. Cet auprès se colore d'intimité profonde. Relisons le livre des Cantiques des Cantiques au chapitre 1. Le roi m'a introduite dans ses appartements. Et c'est cette intimité qui nous procure un bien-être divin. Il nous est bon d'être ici. Matthieu 17. Un auprès qui se colore d'orientation totale vers sa face. Le Seigneur parlait à moi face à face comme un homme parle à son ami. C'est ce que rapporte Moïse. C'est ce que rapporte le livre de l'Exode. Un auprès qui se colore d'élan amoureux. Entraîne-moi sur tes pas, courons comme on a raison de t'aimer. Encore le cantique des cantiques. Comme on l'a vu, os veut dire bouche. Hein. Adoration, os veut dire bouche. Ad os, c'est-à-dire orienté, élancé vers la bouche, y rester appliqué. Ça veut dire embrasser le Seigneur, en quelque sorte adorer. Dans la Bible, la première expression de ce bouche à bouche, eh bien, c'est dans le livre de la Genèse. Dieu insuffle en Adam son propre souffle qui permettra à Adam, façonné de la glaise du sol, de devenir un vivant. Si Adam s'écarte un tant soit peu de son Dieu, il perd son souffle. Il perd souffle. Adam doit rester comme collé en permanence en Dieu, dans ce face-à-face intime. Pour que le souffle de Dieu passe en lui en permanence, Adam doit adorer, adhérer, ad os, suspendu à ses lèvres. Et c'est la raison pour laquelle il ne peut pas parler. Adam doit adhérer. C'est Dieu qui donne la vie. C'est Dieu qui nous maintient dans la vie. Et ce qui est vrai au plan de la vie du corps l'est encore plus au plan de la vie de l'âme. Cette adhésion, ados, suspend toute parole. Et en adorant, nous sommes invités à demeurer dans l'amour. Être non seulement orienté, élancé vers Dieu, mais demeurer en sa présence, dans l'amour de son silence, tout simplement. Et dans cette adoration, Dieu nous façonne encore et encore, instant après instant, à son image, à sa ressemblance, jusqu'à ce que les pères de l'Église appellent la déification, nous déifier, devenir des dieux. Vous êtes des dieux. Pendant ces heures où nous ne faisons rien d'autre que de rester là, quoi ? Ad os, devant le sacrement merveilleux de sa présence, nous sommes transformés à son image transfigurée. Je reprends les expressions de Paul aux chrétiens de Corinthe. Nous sommes transformés de gloire en gloire par le Seigneur Esprit. Seigneur, ne permets pas que je ne sois séparé de toi. Un auprès de Dieu dans un bouche à bouche, marqué non pas simplement par le sentiment qu'il est là, mais par l'objectivité de la présence du Christ dans le sacrement de l'autel. Cette présence objective nous fait sortir du vague, de l'intériorité de nos états d'âme, d'un rapport à Dieu qui serait purement affectif, subjectif, psychologisant, sentimentalisant, comme si la présence de Dieu relevait de notre disposition du moment. On ne peut jamais réduire Dieu à l'idée qu'on s'en fait ni au plaisir qu'on en tire. Et tout se joue à partir de ce décentrement. C'est ce que disait Archimède Donnez-moi un point fixe et je soulèverai le monde. Jésus est toujours là, sous l'hostie. Et il est là pour moi-même, même quand je ne suis plus là pour moi-même, même lorsque je ferme les paupières. Il est présent, même quand je suis absent. Ce fut la découverte d'un grand adorateur, Saint Pierre-Julien Aymard. Il avait, selon lui, deux travers. L'obsession du service de Dieu, faire des choses pour Dieu, et la focalisation sur ses états d'âme intérieure, en statant le pouls, pour se prendre continuellement la température spirituelle. Oui, objectivité de la présence qui nous invite à être auprès de Dieu et à l'adorer en permanence. Il ne suffit pas d'être élancé comme une flèche en pleine course vers la face du Seigneur. Il ne suffit pas de rester suspendu à ses lèvres. Il nous faut aussi, par le désir, ouvrir tout grand notre bouche. J'ouvre large ma bouche et j'aspire avide de tes volontés, chante le psalmiste 119. Si le Seigneur a voulu nous exprimer son désir immense de nous combler par l'Eucharistie, j'ai désiré d'un grand désir manger cette Pâque avec nous, il nous faut à notre tour désirer ardemment sa présence en nous et ses dons. Ouvre la bouche, Seigneur, ouvre la bouche, Seigneur, et je l'emplirai. À quoi bon servirait-il d'adhérer à la bouche du Seigneur si la nôtre reste fermée, accaparée par des nourritures terrestres? Dans ce sacrement de la présence, Jésus est là, comme il était là dans le temple, debout, et il nous crie, si quelqu'un a soif, qu'il vienne à moi et qu'il boive. Si tu savais le don de Dieu, la Samaritaine, après avoir connu quelque chose du mystère du Christ, a désiré et demandé, donne-moi toujours cette eau-là. L'adoration eucharistique prépare nos cœurs, attise silencieusement nos âmes à consommer la nourriture de la vie éternelle, le pain des forts et le vin de la vie nouvelle. Être en bouche à bouche avec Dieu dans l'adoration, demeurer en lui pour accueillir silencieusement les baisers de Dieu. Avec l'épouse du Cantique des Cantiques, nous pouvons appeler de tout notre être ces baisers de la bouche du Seigneur. Il s'agit non seulement de désirer, de demeurer, mais d'abord d'accueillir avec un cœur de pauvre et une ouverture totale de notre être. D'accueillir son regard posé sur nous, d'accueillir les baisers de sa bouche. Saint Augustin met sur la bouche du bon larron ces paroles qui justifient, d'après Saint Augustin, sa conversion. Sur la croix, le bon larron lui dit à Jésus, lui aurait dit, selon Saint Augustin, dans son regard, j'ai tout compris. Il s'agit d'accueillir. Pendant notre temps d'adoration, nous nous exposons nous-mêmes au Seigneur. Nous nous laissons transformer, transfigurer en douceur. Ce qui honore le plus le Maître, ce qui le glorifie, c'est de nous voir accueillir son amour. L'attitude habituelle de l'esprit humain dans notre contexte culturel et spéculatif marqué par le souci d'efficacité, de visibilité, qui privilégie l'investigation plutôt que la contemplation gratuite et l'admiration. Dans ce contexte, on s'intéresse aux êtres, aux choses, à la réalité, en fonction de l'avantage qu'elle peut offrir, de l'utilisation qu'on peut en faire, de l'explication qu'on peut en donner. Bref, c'est une attitude de domination. Cette attitude est en contradiction avec la logique de l'alliance, de l'adoration, de la foi. L'attitude d'écoute a une importance fondamentale dans l'expérience de Dieu à travers toute l'Écriture. Israël a rencontré un Dieu qui parle dans le silence. Les Juifs étaient fiers de comparer la grandeur de leur Dieu avec le néant des dieux muets des autres nations, qui ne disaient rien, qui étaient silencieux, mais c'est un silence de vide. Alors que le Seigneur d'Israël était un Dieu qui parlait à partir du silence, de l'intérieur du silence, de l'intérieur de la nuée, qui recouvrait sa présence en même temps qu'elle la signifiait. Le Christ est l'amen du Père. Il est la dernière parole donnant son sens et sa finalité au salut de Dieu. Il en devient même le critère, le seul critère herméneutique d'interprétation, de compréhension. Après le Christ, il ne peut y avoir aucun propos salvifique que ce qu'il nous dit par sa seule présence. Après lui, grâce à lui, le silence devient éloquent. Il parle ce silence de Dieu. On pourrait dire que Jésus est venu évangéliser le silence. Le Christ est une parole définitivement, irrévocablement prononcée, qui dans l'espace du silence qui suit sa parole, provoque l'homme à une réponse positive ou négative. Ce silence nous invite à prendre position face à Dieu. Le Christ silencieux de l'Eucharistie est en définitive une offre de salut qui attend notre oui. À l'amen de Dieu qu'est le Christ doit suivre l'amen du croyant qui adore. La raison d'être de l'Église dans le monde est de rendre visible cette présence du Christ. C'est ce qui est fait dans l'Eucharistie, en quelque sorte. Au fond, l'Eucharistie résume, récapitule tout ce que Dieu est pour nous et nous donne dans le Christ. Et en quelque sorte, il nous invite, nous, à prendre position face à cette exposition. C'est justement cette présence eucharistique, visiblement, sacramentellement, qui atteste le point de départ du salut. L'homme est amené à accepter cette proposition qui s'incarne en cette hostie. Le croyant est invité à accueillir le Christ dans le silence de l'hostie, à recevoir l'être de Jésus en son corps et à son âme, avant même d'accepter sa parole ou son action. C'est ainsi que le Christ nous accepte, nous aussi. Simplement notre être, pas simplement nos dires, nos paroles, mais notre être. Et c'est pour exprimer, quelque sorte, l'accueil de l'être de chacun par le Christ, qu'il y a ce silence, au-delà des mots, au-delà des actes. Et puis il y a une dimension, je crois, importante dans l'adoration, silencieuse. Le Christ silencieux du Saint-Sacrement se propose à tous, à tout homme, à tout l'homme, mais en particulier à ceux qui sont sans voix. Le thème de la pauvreté trouve dans l'Eucharistie son sens le plus profond. L'Église offre à chacun la possibilité d'être écouté. Dieu se tait pour entendre le son de notre voix quand elle se fait intérieure. Dans l'Eucharistie, tout à la fois, Jésus s'offre et Jésus accueille. Il accueille le silence de ceux qui sont sans parole, de ceux qui sont plongés dans le silence de la mort. Le silence de Jésus investit le silence des tombeaux. Il se saisit du silence de la mort. Dans l'Eucharistie, Jésus investit tous nos silences, le silence de nos doutes, de nos peurs, de nos hontes liées au péché, de nos ignorances, de nos incompréhensions. De la même manière que Jésus a investi par sa parole tous nos échanges, toutes nos communications, Il est venu par son silence habiter notre intériorité, l'indicible de notre vie. Notre silence eucharistique face à l'hostie nous introduit dans le silence de la Trinité. Le pape Benoît XVI faisait remarquer que l'invocation au nom du Père, du Fils et du Saint-Esprit, que nous faisons si souvent, renvoyait dans la langue grecque non seulement à une appellation des trois personnes, mais à leur interpénétration. Eisto onoma. En invoquant le Père, le Fils et l'Esprit, on s'immerge invisiblement, silencieusement, mais aussi de façon vivifiante en elle, dans l'être même de Dieu, dans l'intérieur de Dieu, pourrais-je dire. Par le Christ, l'homme entre en secret, sans effraction, sans pression, dans l'intime du mystère divin, qui est communion des personnes divines, dans leur effusion d'amour, dans le jardin secret de Dieu. D'abord, il y a le silence du Père. Le silence de l'hostie fait écho au silence d'avant les siècles de la création du monde. Le silence du Père que l'on ne peut rencontrer qu'au-delà de toute parole, qu'en deçà de toute parole. Le Père qui nous attend aussi dans le silence de la plénitude des temps dont parle le livre de l'Apocalypse, quand l'agneau vainqueur ouvrit le septième sceau, il se fit dans le ciel un silence. Au fond, nous partons avant la création du monde du silence éternel de Dieu et nous le rejoignons à la consommation des siècles dans le silence de la Jérusalem nouvelle. Il y a par l'adoration, l'accès au silence du Père. J'en ai aussi parlé, bien sûr, au silence de Jésus, lui qui s'est tu

Par l'adoration, la présence de Dieu emplit l'espace engendré par le retrait de soi. Le silence eucharistique est oblatif. Il appelle l'abaissement de soi, l'effacement de soi, pour correspondre au don de Dieu qui se dépose, qui se repose en nous, dans l'hostie que nous recevons au plus intime de notre cœur et de notre chair. Le silence eucharistique est un silence humble, habité par Jésus doux et humble. Sur la croix, Dieu était muet comme un agneau muet devant celui qui le tond et n'ouvrit pas la bouche, chante Isaïe au chapitre 53 du serviteur souffrant. Le silence de Gethsémani et du calvaire exprime cette nudité du dépouillement de l'amour. Et c'est ce silence-là qui pénètre notre cœur. Le silence, je terminerai par cette réflexion ultime, le silence a un lien profond avec le regard. Le silence qui est abstinence de son mobilise dans l'adoration eucharistique le regard. Face à la fascination tyrannique de l'image, du look, de la mise en spectacle médiatique qui mobilise les yeux, la contemplation de l'hostie dans sa pauvreté, désarmée, apparente, innocente, purifie notre regard de la tentation de l'éphémère, de la brillance superficielle qui peut ensorceler, afin de nous détacher par l'adoration de ce qui se voit, pour regarder à partir de ce qui ne se voit pas. À travers l'hostie, c'est l'amour offert, la vie donnée, et le regard de l'adorateur devient en quelque sorte théologal. À voir les choses, les êtres, soi-même, à partir de Dieu en Dieu. J'aime beaucoup cette devise que prenait un fondateur d'une communauté que j'avais rencontré au Brésil, qui était un grand adorateur. Il disait « le maximum dans le minimum, petite parcelle d'hostie qui nous donne tout Dieu ». Tout Jésus dans l'infime, tout Jésus dans l'intime. Le silence, oui, de l'adoration fait que nos yeux sont fixés sur Jésus, et c'est à partir du regard de Jésus sur nous et sur le monde que nous sommes invités à contempler toutes choses. Enfin, le silence eucharistique est un silence de réparation. Je complète en ma chair, je dirais, pour paraphraser saint Paul, je complète dans la chair du silence ce qui manque à la passion du Christ. Dieu cherche des adorateurs en esprit, en vérité, qui comme Marie, comme le disciple bien-aimé, silencieux tous deux au pied de la croix, accueillent, recueillent au nom de toute l'Église et pour toute l'humanité le sacrifice du Christ. L'adorateur prolonge dans son silence celui du Christ qui se meurt, mais aussi y prolonge dans son silence le silence de l'Église représenté par la Vierge, figure prophétique de l'Église, et par le disciple bien-aimé, figure sacerdotale de l'Église. Marie qui retenait toute chose dans son cœur et le disciple bien-aimé qui s'est penché sur la poitrine du Christ à la scène. Tous les deux ont été brûlés par le silence du Christ. Ce sont des apôtres du silence. Et le silence eucharistique nous invite, comme eux, à l'école de Marie, à l'école de Jean, d'accueillir le silence du Christ qui s'offre au Père et d'entrer nous-mêmes dans ce silence d'offrande, de réparation, de sanctification. Écoutez, le silence, c'est le meilleur moyen d'attendre, d'entendre Dieu, de le laisser agir en soi. Le silence est un anti-activisme. Il nous libère de la fièvre consumériste. Il nous plonge en Dieu. Et le silence expose

creusée nous entraîne à pénétrer dans les blessures ouvertes du côté de Jésus, dans les profondeurs du cœur de Dieu, comme l'ont fait Marie et Jean au pied de la croix, qui virent le côté transpercé du Christ s'ouvrir. Nous sommes souvent ou des bavards ou des muets, parce que nous ne sommes pas réconciliés avec nous-mêmes. Le silence de l'adoration m'offre la grâce d'intérioriser la présence du Christ et son œuvre de salut, d'unifier ma vie à partir de lui pour devenir à l'extérieur ce que je suis en profondeur et de pouvoir silencieusement rayonner autour de moi de cette rencontre transformante avec le Christ. Oui, l'adoration, disait Benoît XVI, n'est pas un luxe, mais une priorité. Entrons, chers frères et sœurs, vraiment dans le silence de l'amour, par l'hostie. Soyons des adorateurs en esprit et en vérité. Amen.

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C'était au congrès Adoratio en 2018 à Saint-Maximin-la-Sainte-Baume, une conférence qui avait pour thème le silence eucharistique. 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

0: et au Fils et au Saint-Esprit, pour les siècles des siècles.
1: Auditeurs de Radio Espérance, bonjour. Nous venons intercéder pour l'Église de notre Seigneur Jésus-Christ, qui se trouve encore sur la terre, et son Église en attente au purgatoire. Seigneur, tu es là présent dans le Saint-Sacrement, présence divine réelle, d'où coule un torrent de grâce. Nous te supplions de couvrir de ton très précieux sang chacun de tes enfants baptisés dans le monde entier. Viens leur révéler la puissance de ton amour et de ta miséricorde pour que chacun se laisse purifier et modeler pour retrouver sa beauté originelle. Nous te supplions, Jésus, du plus profond de nos entrailles, que le feu de ton Esprit divin embrase chaque baptisé ici-bas et fasse de lui un brasier d'amour pour ceux qui ne te connaissent pas ou qui vivent loin de toi. Nous te supplions pour que par ta grâce, Seigneur, les âmes du purgatoire brûlent du feu de ta miséricorde pour entrer au ciel et devenir de puissants intercesseurs pour ton Église sur la terre et pour toutes les générations à venir. Pour qu'en cette période difficile pour notre monde, ton Église, Seigneur, soit le signe de contradiction dont le monde a tant besoin. Et nous nous tournons d'abord vers Marie, que Jésus nous a donnée pour mère sur la croix. Marie, nous te consacrons l'Église de ton Fils Jésus-Christ. Prends ses ministres et chacun de tes enfants baptisés dans ton cœur de mère pour les déposer dans le cœur transpercé de Jésus. Moi, pécheur infidèle, je renouvelle et ratifie aujourd'hui entre vos mains, Mère Immaculée, les vœux de mon baptême. Je renonce pour toujours à Satan et à ses œuvres, et je me donne tout entier à Jésus-Christ, la sagesse incarnée, pour porter ma croix à sa suite tous les jours de ma vie, et afin que je lui sois de plus en plus fidèle que je n'ai été jusqu'ici. Je vous choisis aujourd'hui, ô Marie, en présence de toute la cour céleste, pour ma mère et ma reine. Je vous livre et consacre en toute soumission et amour mon corps et mon âme, mes biens intérieurs et extérieurs, et la valeur même de mes bonnes actions, passées, présentes et futures, vous laissant un entier et plein droit de disposer de moi et de tout ce qui m'appartient, sans exception, selon votre bon plaisir, à la plus grande gloire de Dieu dans le temps et l'éternité. Amen. Et nous prions la séquence à l'Esprit Saint. Viens, Esprit Saint, en nos cœurs, et envoie du haut du ciel un rayon de ta lumière.
2: Viens en nous, Père des pauvres, viens, dispensateur des dons, viens, lumière de nos cœurs.
1: Consolateur souverain, hôte très doux de nos âmes, adoucissante fraîcheur.
2: Dans le labeur, le repos, dans la fièvre, la fraîcheur, dans les pleurs, le réconfort.
1: Ô lumière bienheureuse, viens remplir jusqu'à l'intime le cœur de tous tes fidèles.
2: Sans ta puissance divine, il n'est rien en aucun homme, rien qui ne soit perverti.
1: Lave ce qui est souillé, baigne ce qui est aride, guéris ce qui est blessé.
2: Assouplis ce qui est raide, réchauffe ce qui est froid, rends droit ce qui est faussé.
1: À tous ceux qui ont la foi et qui en toi se confie, donne tes sept dons sacrés.
2: Donne mérite et vertu, donne le salut final, donne la joie éternelle. Amen.

0: Je vous salue, Marie, pleine de grâce. Le Seigneur est avec vous. Vous êtes bénie entre toutes les femmes, et Jésus, le fruit de vos entrailles, est béni.
1: Sainte Marie, Mère de Dieu, priez pour nous, pauvres pécheurs, maintenant et à l'heure de notre mort. Amen.
0: Je vous salue, Marie, pleine de grâce. Le Seigneur est avec vous. Vous êtes bénie entre toutes les femmes, et Jésus, le fruit de vos entrailles, est béni.
1: Sainte Marie, Mère de Dieu, priez pour nous, pauvres pécheurs, maintenant et à l'heure de notre mort. Amen.
0: Je vous salue, Marie, pleine de grâce. Le Seigneur est avec vous. Vous êtes bénie entre toutes les femmes, et Jésus, le fruit de vos entrailles, est béni.
1: Sainte Marie, Mère de Dieu, priez pour nous, pauvres pécheurs, maintenant et à l'heure de notre mort. Amen.

0: Nous implorons la miséricorde divine par l'intercession de Marie. Sous l'abri de ta miséricorde, nous nous réfugions, Sainte Mère de Dieu. Ne méprise pas nos prières quand nous sommes dans l'épreuve, mais de tous les dangers délivre-nous toujours, Vierge glorieuse, Vierge bienheureuse. Et nous invoquons également Saint Jean-Paul II. Dieu, Père miséricordieux, qui a révélé ton amour dans ton Fils Jésus-Christ et l'a répandu sur nous dans l'Esprit Saint Consolateur, nous te confions aujourd'hui le destin du monde et de chaque homme. Penche-toi sur nos péchés, guéris notre faiblesse, vain tout mal, fais que tous les habitants de la terre fassent l'expérience de ta miséricorde, afin qu'en toi, Dieu un et trine, ils trouvent toujours la source de l'espérance. Père éternel, par la douloureuse passion et la résurrection de ton Fils, accorde-nous ta miséricorde ainsi qu'au monde entier. Au nom du Père, et du Fils, et du Saint-Esprit.
1: Amen.
0: Notre Père, qui es aux cieux, que ton nom soit sanctifié, que ton règne vienne, que ta volonté soit faite sur la terre comme au ciel.
1: Donne-nous aujourd'hui notre pain de ce jour. Pardonne-nous nos offenses, comme nous pardonnons aussi à ceux qui nous ont offensés. Et ne nous laisse pas entrer en tentation, mais délivre-nous du mal. Amen.
0: Je vous salue, Marie pleine de grâce. Le Seigneur est avec vous. Vous êtes bénie entre toutes les femmes. Et Jésus, le fruit de vos entrailles, est béni.
1: Sainte Marie, Mère de Dieu, priez pour nous, pauvres pécheurs, maintenant et à l'heure de notre mort. Amen.
0: Je crois en Dieu, le Père Tout-Puissant, Créateur du ciel et de la terre, et en Jésus-Christ, son Fils unique, notre Seigneur, qui a été conçu du Saint-Esprit, est né de la Vierge Marie, a souffert sous Ponce Pilate, a été crucifié et mort, a été enseveli et descendu aux enfers. Le troisième jour est ressuscité des morts, est monté aux cieux, est assis à la droite de Dieu, le Père Tout-Puissant, d'où il viendra juger les vivants et les morts.
1: Je crois en l'Esprit Saint, à la Sainte Église catholique, à la communion des saints, à la rémission des péchés, à la résurrection de la chair, à la vie éternelle. Amen.
0: Judas s'approcha de Jésus pour lui donner un baiser. Jésus lui dit, « Judas, c'est par un baiser que tu livres le Fils de l'homme. Père éternel, je t'offre le corps et le sang, l'âme et la divinité de ton Fils, bien-aimé notre Seigneur Jésus-Christ.
1: En réparation de nos péchés et de ceux du monde entier.
0: Par sa douloureuse passion.
1: Sois miséricordieux pour nous et pour le monde entier.
0: Par sa douloureuse passion.
1: Sois miséricordieux pour nous et pour le monde entier.
0: Par sa douloureuse passion.
1: Sois miséricordieux pour nous et pour le monde entier.
0: Par sa douloureuse passion.
1: Sois miséricordieux pour nous et pour le monde entier.
0: Par sa douloureuse passion.
1: Sois miséricordieux pour nous et pour le monde entier.
0: Par sa douloureuse passion.
1: Sois miséricordieux pour nous et pour le monde entier.
0: Par sa douloureuse passion.
1: Sois miséricordieux pour nous et pour le monde entier.
0: Par sa douloureuse passion.
1: Sois miséricordieux pour nous et pour le monde entier.
0: Par sa douloureuse passion.
1: Sois miséricordieux pour nous et pour le monde entier.
0: Par sa douloureuse passion.
1: Sois miséricordieux pour nous et pour le monde entier.
0: Alors Pierre se souvint de la parole que Jésus lui avait dite. Avant que le coq chante, tu m'auras renié trois fois. Il sortit et dehors pleura amèrement. Père éternel, je t'offre le corps et le sang, l'âme et la divinité de ton Fils, bien-aimé notre Seigneur Jésus-Christ,
1: en réparation de nos péchés et de ceux du monde entier,
0: par sa douloureuse passion,
1: sois miséricordieux pour nous et pour le monde entier.
0: Par sa douloureuse passion,
1: sois miséricordieux pour nous et pour le monde entier.
0: Par sa douloureuse passion,
1: sois miséricordieux pour nous et pour le monde entier.
0: Par sa douloureuse passion,
1: sois miséricordieux pour nous et pour le monde entier.
0: Par sa douloureuse passion,
1: sois miséricordieux pour nous et pour le monde entier.
0: Par sa douloureuse passion,
1: sois miséricordieux pour nous et pour le monde entier.
0: Par sa douloureuse passion,
1: sois miséricordieux pour nous et pour le monde entier.
0: Par sa douloureuse passion,
1: sois miséricordieux pour nous et pour le monde entier.
0: Par sa douloureuse passion,
1: sois miséricordieux pour nous et pour le monde entier.
0: Par sa douloureuse passion,
1: sois miséricordieux pour nous et pour le monde entier.
0: Alors Pilate décida de satisfaire leur requête. Il relâcha celui qu'ils réclamaient et il livra Jésus à leur bon plaisir. Père éternel, je t'offre le corps et le sang, l'âme et la divinité de ton Fils bien-aimé notre Seigneur Jésus-Christ,
1: en réparation de nos péchés et de ceux du monde entier,
0: par sa douloureuse passion,
1: sois miséricordieux pour nous et pour le monde entier.
0: Par sa douloureuse passion,
1: sois miséricordieux pour nous et pour le monde entier.
0: Par sa douloureuse passion,
1: sois miséricordieux pour nous et pour le monde entier.
0: Par sa douloureuse passion,
1: sois miséricordieux pour nous et pour le monde entier.
0: Par sa douloureuse passion,
1: sois miséricordieux pour nous et pour le monde entier.
0: Par sa douloureuse passion,
1: sois miséricordieux pour nous et pour le monde entier.
0: Par sa douloureuse passion,
1: sois miséricordieux pour nous et pour le monde entier.
0: Par sa douloureuse passion,
1: sois miséricordieux pour nous et pour le monde entier.
0: Par sa douloureuse passion,
1: sois miséricordieux pour nous et pour le monde entier.
0: Par sa douloureuse passion,
1: sois miséricordieux pour nous et pour le monde entier.
0: Quand les soldats eurent crucifié Jésus, ils prirent ses habits. Ils en firent 4 parts, une pour chaque soldat. Ils prirent aussi la tunique. C'était une tunique sans couture. Père éternel, je t'offre le corps et le sang, l'âme et la divinité de ton Fils bien-aimé, notre Seigneur Jésus-Christ,
1: en réparation de nos péchés et de ceux du monde entier,
0: par sa douloureuse passion,
1: sois miséricordieux pour nous et pour le monde entier.
0: Par sa douloureuse passion,
1: sois miséricordieux pour nous et pour le monde entier.
0: Par sa douloureuse passion,
1: sois miséricordieux pour nous et pour le monde entier.
0: Par sa douloureuse passion,
1: sois miséricordieux pour nous et pour le monde entier.
0: Par sa douloureuse passion,
1: sois miséricordieux pour nous et pour le monde entier.
0: Par sa douloureuse passion,
1: sois miséricordieux pour nous et pour le monde entier.
0: Par sa douloureuse passion,
1: sois miséricordieux pour nous et pour le monde entier.
0: Par sa douloureuse passion,
1: sois miséricordieux pour nous et pour le monde entier.
0: Par sa douloureuse passion,
1: sois miséricordieux pour nous et pour le monde entier.
0: Par sa douloureuse passion,
1: sois miséricordieux pour nous et pour le monde entier.
0: Les autres disaient, attends, nous verrons bien si Élie vient le sauver. Père éternel, je t'offre le corps et le sang, l'âme et la divinité de ton Fils bien-aimé notre Seigneur Jésus-Christ,
1: en réparation de nos péchés et de ceux du monde entier,
0: par sa douloureuse passion,
1: sois miséricordieux pour nous et pour le monde entier.
0: Par sa douloureuse passion,
1: sois miséricordieux pour nous et pour le monde entier.
0: Par sa douloureuse passion,
1: sois miséricordieux pour nous et pour le monde entier.
0: par sa douloureuse passion.
1: Sois miséricordieux pour nous et pour le monde entier.
0: Par sa douloureuse passion.
1: Sois miséricordieux pour nous et pour le monde entier.
0: Par sa douloureuse passion.
1: Sois miséricordieux pour nous et pour le monde entier.
0: Par sa douloureuse passion.
1: Sois miséricordieux pour nous et pour le monde entier.
0: Par sa douloureuse passion.
1: Sois miséricordieux pour nous et pour le monde entier.
0: Par sa douloureuse passion.
1: Sois miséricordieux pour nous et pour le monde entier.
0: Par sa douloureuse passion.
1: Sois miséricordieux pour nous et pour le monde entier.
0: Dieu saint, Dieu fort, Dieu éternel.
1: Prends pitié de nous et du monde entier.
0: Dieu saint, Dieu fort, Dieu éternel.
1: Prends pitié de nous et du monde entier.
0: Dieu saint, Dieu fort, Dieu éternel.
1: Prends pitié de nous et du monde entier.

Comme il était encore loin, son père l'aperçut et fut saisi de compassion. Il courut se jeter à son cou et le couvrit de baisers. Seigneur, tu m'as créé libre et je me suis égaré sur des chemins de traverse. Tu es resté là, à guetter, à anticiper mon retour. Ton Esprit Saint en moi m'a fait prendre conscience de ma faiblesse et de mes péchés. Il m'a retourné vers toi. Comme j'étais encore loin, balbutiant quelques mots de repentir, tu m'as devancé. Tu es venu vers moi. Je te rends grâce pour tant de tendresse et de bonté. Mon cœur contrit, prends-le. Mes péchés, purifie-les. Ma volonté blessée, fortifie-la. Que ton esprit généreux me soutienne. Libère-moi de la tristesse. Rends-moi la joie d'être sauvé. Amen.

Si quelqu'un a soif, qu'il vienne à moi et qu'il boive. Ô Jésus, cette invitation, tu nous l'adresses encore tous les jours. Venez à moi, vous tous qui êtes lassés, fatigués. En ce monde plein de travaux et de misère, où le trouver, où te trouver, tu nous dis, venez à moi, à la fontaine du cœur de ma mère. Là, vous me trouverez, car le cœur de Marie est la fontaine modelée par mon amour, au creux de laquelle je demeure. Souvent, nous puisons aux eaux troubles des faux bonheurs qui n'engendrent que fumée, vanité, illusion. Nous courons après les richesses, les honneurs, les plaisirs éphémères. Ô Jésus, donne-nous de répondre à ton invitation d'aller à Marie, fontaine de lumière, de consolation et de grâce. Tu es sa source, tu es le cœur de son cœur. Saint Jean Eudes.

0: Esprit Saint, divin Paraclet, Père des pauvres, consolateur des affligés, sanctificateur des âmes, me voici prosterné en ta présence. Je t'adore avec la plus profonde soumission. Et je répète mille fois avec les séraphins qui se tiennent devant ton trône, Saint, Saint, Saint, toi qui as rempli d'immense grâce l'âme de Marie et enflammé d'un saint zèle les cœurs des apôtres, daigne aussi embraser notre cœur de ton amour. Tu es un esprit divin. Fortifie-nous contre les mauvais esprits. Tu es un feu. Allume en nous le feu de ton amour. Saint Alphonse Marie de Ligorie. Auditeurs de Radio Espérance, nous restons unis avec vous par la prière et nous nous retrouverons demain à 17h pour ce temps de prière, d'intercession et d'adoration. Très belle fin de journée à tous, soyez bénis.
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Radio Espérance vous propose une page d'Évangile. Nous lirons aujourd'hui dans l'Évangile selon Saint Jean le chapitre 21.

0: Après cela, Jésus se manifesta de nouveau aux disciples sur le bord de la mer de Tibériade. Il se manifesta ainsi. Simon Pierre, Thomas appelé Didyme, Nathanaël de Cana en Galilée, les fils de Zébédée et deux autres de ses disciples se trouvaient ensemble. Simon Pierre leur dit,
1: « Je m'en vais pêcher. »
0: Ils lui dirent,
1: « Nous venons nous aussi avec toi. »
0: Ils sortirent, montèrent dans le bateau, et cette nuit-là, ils ne prirent rien. Or, le matin déjà venu, Jésus se tint sur le rivage. Pourtant, les disciples ne savaient pas que c'était Jésus. Jésus leur dit,
2: « Les enfants, vous n'avez pas du poisson ?»
0: Ils lui répondirent,
1: « Non. »
0: Il leur dit,
2: « Jetez le filet à droite du bateau, et vous trouverez. »
0: Ils le jetèrent donc, et n'avaient plus la force de le tirer, tant il était plein de poissons. Le disciple que Jésus aimait dit alors à Pierre,
1: « C'est le Seigneur. »
0: À ces mots, « C'est le Seigneur », Simon Pierre mit son vêtement, car il était nu, et il se jeta à l'eau. Les autres disciples, qui n'étaient pas loin de la terre, mais à environ 200 coudées, vinrent avec la barque, traînant le filet de poisson. Une fois descendus à terre, ils aperçoivent disposé là un feu de braise, avec du poisson dessus et du pain. Jésus leur dit,
2: « Apportez de ces poissons que vous venez de prendre. »
0: Alors Simon Pierre monta dans le bateau et tira à terre le filet, plein de gros poissons, 153. Et quoiqu'il y en eût tant, le filet ne se déchira pas. Jésus leur dit,
2: « Venez déjeuner. »
0: Aucun des disciples n'osa lui demander, « Qui es-tu ?» sachant que c'était le Seigneur. Jésus vient, il prend le pain et il le leur donne, et de même le poisson. Ce fut là la troisième fois que Jésus se manifesta aux disciples, une fois ressuscité d'entre les morts.

0: Quand ils eurent déjeuné, Jésus dit à Simon-Pierre,
1: « Simon, fils de Jean, m'aimes-tu plus que ceci ?»
0: Il lui répondit,
2: « Oui, Seigneur, tu sais que je t'aime. »
0: Jésus lui dit,
1: « Paie mes agneaux. »
0: Il lui dit à nouveau une deuxième fois,
1: « Simon, fils de Jean, m'aimes-tu ?»«
2: Oui, Seigneur,
0: lui dit-il,
2: tu sais que je t'aime. »
0: Jésus lui dit,
1: « Paie mes brebis. »
0: Il lui dit pour la troisième fois,
1: « Simon, fils de Jean, m'aimes-tu ?»
0: Pierre fut peiné de ce qu'il lui dit pour la troisième fois, « M'aimes-tu ?» Et il lui dit,
2: « Seigneur, tu sais tout, tu sais bien que je t'aime. »
0: Jésus lui dit,
1: « Paie mes brebis. En vérité, je te le dis, quand tu étais jeune, tu mettais toi-même ta ceinture, et tu allais où tu voulais. Quand tu auras vieilli, tu étendras les mains, et un autre te ceindra, et te mènera où tu ne voudrais pas. »
0: Il signifiait en parlant ainsi le genre de mort par lequel Pierre devait glorifier Dieu. Ayant dit cela, il lui dit,
1: « Suis-moi. »
0: Se retournant, Pierre aperçoit, marchant à leur suite, le disciple que Jésus aimait, celui-là même qui, durant le repas, s'était penché sur sa poitrine et avait dit, « Seigneur, qui est-ce qui te livre ?» Le voyant donc, Pierre dit à Jésus,
2: « Seigneur, et lui ?»
0: Jésus lui dit,
1: « Si je veux qu'il demeure jusqu'à ce que je vienne, que t'importe ? Toi, suis-moi. »
0: Le bruit se répandit alors chez les frères que ce disciple ne mourrait pas. Or, Jésus n'avait pas dit à Pierre, « Il ne mourra pas. » Mais si je veux qu'il demeure jusqu'à ce que je vienne.

C'est ce disciple qui témoigne de ces faits et qui les a écrits. Et nous savons que son témoignage est véridique. Il y a encore bien d'autres choses qu'a faites Jésus. Si on les mettait par écrit, une à une, je pense que le monde lui-même ne suffirait pas à contenir les livres qu'on en écrirait.

0: Jetez le filet à droite du bateau, et vous trouverez. »
1: Ils le jetèrent donc, et n'avaient plus la force de le tirer, tant il était plein de poissons. Le disciple que Jésus aimait dit alors à Pierre :
2: « C'est le Seigneur. »

0: il lui dit pour la troisième fois,
1: « Simon, fils de Jean, m'aimes-tu ?»
0: Pierre fut peiné de ce qu'il lui dit pour la troisième fois, « M'aimes-tu ?» Et il lui dit,
2: « Seigneur, tu sais tout, tu sais bien que je t'aime. »
0: Jésus lui dit,
1: « Paie mes brebis. »

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1: Nous avons vu à travers plusieurs exemples, notamment celui de saint Antoine le Grand, père du désert, l'un des fondateurs du monachisme, et à travers également le chapitre sur le travail de la règle de saint Benoît, à quel point le travail, et souvent le travail manuel, était partie constituante de la journée d'un moine qui pourrait se présenter comme un contemplatif. Le contemplatif n'est donc pas une personne un peu éthérée, qui vit 3 mètres au-dessus du sol, qui n'a Dieu que pour le royaume, se désintéressant du monde, et qui finalement serait peut-être, ça pourrait être une tentation, un gros paresseux, attendant que les autres travaillent pour lui et lui fournissent sa nourriture. Non, il ne s'agit pas de cela. En remontant presque aux origines, nous voyons même que Paul, dans ses écrits, a beaucoup insisté sur cette dimension du travail, et que lui-même, qui était certainement un contemplatif, un homme de prière, de méditation, allons plus loin même, qui était un mystique, il nous raconte en effet comment un jour les cieux se sont ouverts pendant qu'il était en prière et qu'il a atteint à une vision et une connaissance de réalités qui sont habituellement des réalités invisibles. Et pourtant, Paul, au lieu de s'abîmer dans cette dimension, tenait, nous le savons, à travailler de ses mains. Il tissait des toiles de tente et partout où il allait, il tenait à assumer lui-même sa propre charge. D'ailleurs, cette dimension est restée importante dans la communauté chrétienne des premiers temps. Un des plus anciens textes que nous ayons entre les mains, qui s'appelle la Didaché, qui date des premiers temps de l'Église, dit la chose suivante, que chacun travaille pour assurer sa nourriture. Reprenant en fait saint Paul, qui disait « Celui qui ne travaille pas, qu'il ne mange pas ». Et débusquant même par le travail les fausses vocations. On dit dans la Didaché, si quelqu'un frappe à la porte de la communauté et prétend être un prophète, donc un porte-parole de Dieu, quelqu'un qui va pouvoir jouer un rôle très fort, très enrichissant pour la communauté. Eh bien, si celui-là se prétend être un prophète, comment vas-tu faire pour reconnaître si c'est un vrai prophète que Dieu t'envoie ou bien si c'est un faux qui veut profiter de la situation? C'est simple, nous dit ce texte des premiers temps, mets-le au travail, et s'il reste, il y a des chances que ce soit un vrai prophète. On pourrait enfin évoquer, bien sûr, les 30 ans de Jésus passés à Nazareth, non pas à enseigner, non pas à guérir les malades, non pas à annoncer la bonne nouvelle du royaume, mais à travailler de ses mains comme charpentier, un métier manuel certes, mais qui était aussi un métier très apprécié à cette époque, soulignant ainsi cet aspect fondamental de la vie chrétienne qui est l'incarnation. Si la vie chrétienne doit engendrer des personnes qui ont uniquement la tête dans les nuages, dans les étoiles, sans se soucier de ce qui se passe autour d'elles, alors elle fait totalement fausse route. Le christianisme n'est pas une voie spirituelle qui serait mystico-gazeuse. Le christianisme est la voie de l'incarnation, et il est donc tout à fait logique que même ceux qui ont une vocation davantage contemplative aient à cœur de vivre de leur travail.

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1: Lorsqu'on parle des actifs dans la tradition de l'Église, on ne désigne pas ceux qui sont dans le monde et qui travaillent, eh bien un peu, je dirais, contraints et forcés, pour pouvoir vivre ou survivre. Quand on parle d'actifs, on désigne davantage ceux et celles qui font avancer le règne de Dieu, qui sont porteurs de la bonne nouvelle, qui témoignent de l'Évangile, mais davantage à travers des œuvres. Alors peut-être qu'au lieu de les appeler actifs, nous devrions plus correctement les appeler apostoliques, ceux qui mettent en œuvre des apostolats, c'est-à-dire des choses très concrètes, mais pour être des avancées au milieu de ce monde, d'un autre monde, celui qui est marqué davantage par la justice et par l'amour. L'actif est donc quelqu'un qui suscite, qui développe des entreprises, des actions que l'on pourrait définir comme des œuvres pour Dieu et non pour lui, pour son profit personnel, pour sa carrière, que sais-je. Encore qu'il faudrait ici faire très attention à la distinction qui peut être opérée entre faire des œuvres pour Dieu et faire les œuvres de Dieu. Dans la première catégorie, on part avec toute sa bonne volonté, sa générosité, son zèle, son amour pour Dieu et pour les autres, et on va générer des œuvres qui sont pour lui, pour l'avancement du règne de Dieu, mais qui ne seront pas toujours les œuvres de Dieu, c'est-à-dire celles que Dieu aurait suscitées lui-même, celles à laquelle il nous aurait appelés. Je prends l'exemple, il faudrait s'étendre davantage sur le sujet, mais nous n'avons pas trop le temps, l'exemple d'Abraham. Il a eu une promesse de Dieu, mais il ne sait pas finalement si c'est à lui d'accomplir cette promesse, de prendre les choses en main, ou bien si Dieu va intervenir et va faire les choses. Alors comme cette promesse d'avoir un fils, apparemment ne se réalise pas, puisque Sarah n'est pas enceinte, alors il va faire cette œuvre pour Dieu, et allant avec la servante de Sarah, il aura un fils. Ismaël représente, à mes yeux, les œuvres pour Dieu, qui ne sont pas à rejeter, bien sûr. Elles sont à respecter, et parfois elles sont très belles, très fortes, mais ce ne sont pas les œuvres de Dieu. Isaac représenterait, quant à lui, l'œuvre de Dieu, c'est-à-dire dans laquelle Dieu est intervenu de manière particulière pour qu'il en soit ainsi. Je referme cette parenthèse, il faudra y réfléchir plus longtemps. Et nous poursuivrons notre réflexion dans notre prochain rendez-vous en évoquant le fait que ces chrétiens actifs, ces chrétiens apostoliques sont toujours des contemplatifs. Et il y aurait de grands dangers à ce qu'il en soit autrement.
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2: Au nom du Père et du Fils et du Saint-Esprit. Mon Seigneur et mon Dieu, je crois de tout mon cœur que tu es ici, que tu es là, que tu me vois, que tu m'entends. Je t'adore à genoux devant toi. Je te demande le pardon de mes péchés et ton aide pour faire de mon mieux ce moment de prière. Marie, ma Mère Immaculée, Saint Joseph et mon ange gardien, intercédez pour moi. L'amour peut-il se commander? C'est peut-être la question que j'ai ce matin en lisant l'évangile du jour, dans lequel, Seigneur, tu unis l'amour de Dieu et l'amour du prochain en un seul et unique commandement. Mais Seigneur, si tu me commandes de t'aimer, c'est que tu nous as aimés le premier. Alors, je veux faire mémoire aujourd'hui de cette grande histoire d'amour entre Dieu et les hommes, toute l'histoire de la révélation dans la Bible. C'est toi, Seigneur, qui, à l'origine, a pris l'initiative de créer l'homme et la femme, Adam et Ève, qui étaient appelés à répondre librement à ton amour. Même après le péché originel, tu ne les as pas abandonnés, mais tu es venu te révéler à l'humanité qui s'était éloignée de toi à travers l'élection d'un peuple, Israël, avec qui tu as fait alliance, alliance que tu rappelles aujourd'hui, Seigneur Jésus, dans l'Évangile, où tu cites l'Ancien Testament, « Écoute Israël, le Seigneur notre Dieu est l'unique Seigneur. Tu aimeras le Seigneur ton Dieu de tout ton cœur, de toute ton âme, de tout ton esprit et de toute ta force. Seigneur, tu commandes à Israël de t'aimer, toi qui t'es manifesté notamment dans la libération de l'esclavage en Égypte. C'est toi qui es venu les libérer les premiers et qui les invite à répondre librement à ton amour. Ton amour, Seigneur, culmine en Jésus, en toi, Seigneur Jésus. Comme le dit saint Jean, Dieu a tant aimé le monde qu'il a donné son Fils unique. Ainsi, tout homme qui croit en lui obtiendra la vie éternelle. Seigneur Jésus, tu as aimé les hommes le premier au point de donner ta vie pour venir les sauver, pour venir les ramener contre ton cœur, là où est leur place, en prenant sur toi tous nos péchés. Seigneur, en mourant sur la croix, tu nous as donné la vie éternelle, et sur la croix, tu as aussi dit cette parole « J'ai soif ». Sainte Mère Teresa interprétait ce « J'ai soif » de Jésus sur la croix comme cette soif du Christ d'être aimé, lui qui a donné sa vie pour nous. C'est comme si Jésus, tu nous disais « J'ai soif de ton amour, j'ai soif de ton cœur, j'ai soif de ta vie ». Alors Seigneur, je comprends bien donc que plus qu'un commandement, ce commandement de l'amour est un besoin de mon âme de répondre à ton amour, à l'amour de Dieu. Nous avons été créés pour cela. C'est ce que disait saint Augustin, notre cœur est sans repos tant qu'il ne repose en toi. Mais Seigneur, tu unis l'amour de Dieu avec l'amour du prochain en un seul et unique commandement. Alors, comment cela s'articule? Dans l'Évangile, Seigneur, tu as rappelé par des paraboles que le prochain était tout homme qui a besoin de nous. Derrière qui tu te caches, Jésus? Celui qui a soif, celui qui est malade, en prison, et que tu m'invites à aimer en eux. Dès lors, si Jésus, tu te caches derrière le prochain, à quoi bon sert la prière? Benoît XVI, dans son encyclique Dieu est amour, nous invite à éviter deux écueils. Si ma relation personnelle à Dieu fait défaut dans ma vie, si je ne prie jamais, si je ne participe pas à la messe, je ne pourrai jamais reconnaître en autre l'image de Dieu en lui. D'autre part, si je mène une vie chrétienne pieuse, mais que je néglige ma relation à l'autre, alors ma relation à Dieu se dessèche, elle est sans amour. Ainsi, Benoît XVI nous montre que l'amour de Dieu et l'amour du prochain ne s'opposent pas, mais au contraire, ils s'interpénètrent. Mère Teresa, championne de la charité, le disait bien à ses sœurs, qu'elle ne prenait pas un long temps d'adoration le matin si elle ne se nourrissait pas de l'Eucharistie. Elle n'avait pas la force de visiter, ne serait-ce qu'une minute, les pauvres qu'elle visitait de longues heures chaque jour. Elle disait qu'elle passait de l'adoration du Christ dans l'Eucharistie à l'adoration du Christ dans les plus pauvres qu'elle visitait. Alors Seigneur, aide-moi à bien comprendre cela aujourd'hui. Plus je serai uni à toi dans la prière, plus j'aurai une vie intérieure, plus je plongerai mon cœur dans ton amour, plus je me laisserai transformer par tes sacrements, plus je pourrai t'aimer dans les autres de cet amour que tu as mis en moi. L'un des lieux où je peux particulièrement vivre le commandement de l'amour et du prochain, c'est la messe qui est le sacrement de l'amour. Aujourd'hui, c'est jeudi qui est traditionnellement le jour de l'institution de l'Eucharistie, le jour où nous pouvons, toi et moi, montrer un amour particulier pour le Christ en allant à la messe, par exemple, même en semaine, ou en rendant visite au Seigneur dans une église, lui qui est présent dans le tabernacle. À la messe, je reçois le don du Christ époux à l'église épouse. Jésus se donne totalement à nous, nous pouvons répondre à ta soif, Seigneur, en répondant par le don total de nous-mêmes, notamment dans l'action de grâce dans ce temps après la communion. Nous répondons à la soif de Jésus d'être aimé. La maman de Saint Carlo Acutis disait de son fils qu'après la messe, Carlo était entraîné dans le don de lui-même. Il saluait les gardiens d'immeubles sur son passage. Il économisait pour acheter des sacs de couchage pour les donner aux sans-abri, aux personnes qui dormaient dans la rue. Mais aussi, il cherchait l'amitié des camarades de classe qui étaient délaissés, qui étaient seuls, et prenait la défense de ceux qui étaient moqués. Il cherchait à rendre la vie plus agréable aux autres. Finalement, le reste de sa journée était comme le rayonnement de son union à Jésus dans l'Eucharistie, de son union à toi, Seigneur Jésus. Alors Seigneur, en ta présence aujourd'hui, je peux me poser ces questions. Comment ma participation à la messe m'aide-t-elle à me donner concrètement aux autres? Comment mes communions m'aident-elles à pardonner, à aimer davantage, spécialement ceux qui, naturellement, me sont plus difficiles à aimer? À la messe, est-ce que j'ai le souci de prier pour mes voisins, pour les personnes qui participent avec moi à la messe? Mais aussi, est-ce que j'ai le souci d'accueillir les nouveaux venus? C'est ce que je veux te demander aujourd'hui, me laisser aimer par toi pour que je puisse répondre de tout mon cœur à ton amour, spécialement dans l'Eucharistie, mais aussi répondre à ton amour par l'amour que je vais porter à ceux qui m'entourent. Je te remercie, mon Dieu, des bonnes résolutions, des beaux désirs et des lumières que tu as semées dans mon cœur pendant ce moment de prière. Je te demande de m'aider à les faire fructifier. Marie, ma mère immaculée, Saint Joseph et mon ange gardien, accompagnez-moi toujours en chemin. Au nom du Père et du Fils et du Saint-Esprit.

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1: Chers auditeurs, au cours de cette semaine où nous suivons la trezaine à Saint-Antoine, en direct du couvent Saint-Antoine à Bastia, le soir à partir de 21h, je vous rappelle que nous n'avons pas l'office des vêpres en cette fin de journée. À la place, nous vous proposons, en prévision de la fête du Sacré-Cœur que nous célébrerons ce vendredi 12 juin, une série d'enseignements sur le Sacré-Cœur, enseignements donnés par sœur Gabrielle, sœur de la Consolation à Draguignan.
2: Aujourd'hui, plongeons dans le Sacré-Cœur avec Sainte Marguerite Marie. Cette religieuse est la deuxième messagère du Cœur de Jésus après Sainte Gertrude. Cela se déroule en France, en Bourgogne, dans le monastère de la Visitation de Paray-le-Monial, au cœur du règne de Louis XIV. Jésus a choisi Marguerite Marie pour réaliser plusieurs missions. La première est de redonner de la ferveur à sa communauté. Jésus souffre, en effet, que des âmes qui lui sont consacrées ne lui rendent pas amour pour amour. Et Jésus le dit lui-même, « Ceci attaque mon cœur qui n'a jamais cessé de les aimer. » Jésus vise en réalité les jansénistes qui ne croient pas que le Christ est attiré par notre misère. La tendance janséniste qui sévit au XVIIe siècle est une atteinte directe à l'amour miséricordieux de Jésus. Voilà donc la première mission confiée à Sainte Marguerite Marie, faire en sorte que ses sœurs prient non seulement des lèvres, mais aussi du cœur. Sa deuxième mission va être d'instituer la fête liturgique du Sacré-Cœur. Pour cela, Jésus révèle à Sœur Marguerite Marie le feu d'amour qui brûle son cœur divin. Il choisit le jour de la fête du disciple bien-aimé. C'est un 27 décembre. Le 27 décembre 1673, le disciple bien-aimé avait reposé la tête sur la poitrine de Jésus lors de la Sainte Cène. Voilà ce que dit Jésus le 27 décembre 1673 à Sœur Marguerite Marie. « Mon divin cœur est si passionné d'amour pour les hommes et pour toi en particulier que ne pouvant plus contenir en lui-même les flammes de son ardente charité, il faut qu'il les répande par ton moyen et qu'il se manifeste à eux pour les enrichir de ses précieux trésors. » Les autres apparitions précisent le message du Sacré-Cœur et il y en aura en tout 72. L'année suivante, en 1674, Jésus pousse un cri de détresse. Les hommes n'ont que des froideurs et du rebut pour tous mes empressements à leur faire du bien. Donne-moi ce plaisir de suppléer à leurs ingratitudes autant que tu pourras en être capable. Nous retrouvons le thème, là, de la suppléance, mais cette fois-ci, il est inversé. Souvenons-nous, avec Sainte Gertrude, Jésus voulait que l'on puise dans son Sacré-Cœur pour suppléer à toutes nos négligences. Mais là, 350 ans plus tard, avec Sainte Marguerite Marie, Jésus veut lui-même trouver dans notre propre cœur un amour véritable pour suppléer à toutes les ingratitudes des autres cœurs. Pour suppléer, Jésus demande deux choses bien précises. La première est que l'on communie les premiers vendredis du mois en réparation. Je vais à la messe un premier vendredi du mois, je communie, j'offre ma communion en réparation de tous ceux qui communient sans amour. Jésus demande aussi, la deuxième chose, c'est l'heure sainte réparatrice, le jeudi soir, pour accompagner Jésus dans son agonie à Gethsémani. « Tu te lèveras, dit-il à Sainte Marguerite Marie, entre 11h et minuit pour te prosterner avec moi, la face contre terre, en demandant miséricorde pour les pécheurs. » Cette pratique console son cœur qui n'est pas aimé. Mais la révélation la plus significative se produit le 16 juin 1675, jour de la fête Dieu, jour de Jésus présent au Saint-Sacrement. « Voilà ce cœur, dit-il, qui a tant aimé les hommes, qu'il n'a rien épargné jusqu'à s'épuiser et se consumer pour leur témoigner son amour. Et en reconnaissance, je ne reçois de la plupart que des ingratitudes, par leur irrévérence et leur sacrilège, qu'ils ont pour moi dans ce sacrement d'amour. » Jésus parle de sa présence eucharistique. Ce sacrement d'amour, c'est Jésus-Eucharistie. Il demande alors qu'une fête, en l'honneur de son Sacré-Cœur, soit instaurée le premier vendredi après l'octave du Saint-Sacrement. La fête Dieu, la fête du Saint-Sacrement, a lieu un jeudi. Et pendant une semaine, jusqu'au jeudi suivant, eh bien nous honorons Jésus-Eucharistie. La fête du Sacré-Cœur arrive le lendemain de cette octave. Cela signifie que lorsque nous communions, nous recevons le cœur battant de Jésus. D'ailleurs, tous les miracles eucharistiques viennent confirmer cette vérité. L'hostie, c'est le corps, le sang, l'âme et la divinité de Jésus. Et cette partie du corps, eh bien, c'est son cœur. C'est son cœur de chair, c'est le cœur de notre Sauveur. Eh bien, en ce mois du Sacré-Cœur, n'hésitons pas à communier avec un amour ardent pour réparer les manques d'amour que Jésus reçoit de la part de tant de cœurs. Préparons-nous à la communion par une belle confession. Communion avec un amour ardent. Pensons à Jésus qui n'est pas aimé et qui cherche dans notre propre cœur à suppléer à toutes ces ingratitudes. Eh bien voilà pour aujourd'hui. Rendons grâce pour le cœur sacré de Jésus qui ne cesse de battre pour nous dans son Eucharistie. Pour finir, posons la main sur notre propre cœur qui bat et unissons ses pulsations à celles du cœur de Jésus en disant avec confiance « Cœur sacré de Jésus, brûlez mon cœur au feu du vôtre. Cœur sacré de Jésus,
3: Jésus
2: brûlez mon cœur
3: au feu du vôtre. » Jésus a fait en présence de ses disciples beaucoup d'autres miracles qui ne sont pas mis par écrit dans ce livre. Mais ceux-là ont été mis afin que vous croyiez que Jésus est le Fils de Dieu et afin que par votre foi, vous ayez la vie en son nom.

Faites-vous des trésors dans le ciel, là où il n'y a pas de mythe ni de ver qui dévore, pas de voleurs qui percent les murs pour voler. Matthieu 6, 20.

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1: Si quelqu'un parmi vous pense être un sage à la manière d'ici-bas, qu'il devienne fou pour devenir sage, car la sagesse de ce monde est folie devant Dieu. 1 Corinthiens 3, 18.

Tout homme qui renvoie sa femme, sauf en cas d'union illégitime, la pousse à l'adultère. Et si quelqu'un épouse une femme renvoyée, il est adultère. Matthieu 5, 32.

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1: Amis auditeurs, bonsoir, il est 19h, nous nous retrouvons pour nous unir à la prière de l'Angelus. L'ange du ciel apporta l'annonce à Marie, et elle conçut du Saint-Esprit. Je vous salue, Marie pleine de grâce, le Seigneur est avec vous. Vous êtes bénie entre toutes les femmes, et Jésus, le fruit de vos entrailles, est béni. Sainte Marie, Mère de Dieu, priez pour nous, pauvres pécheurs, maintenant et à l'heure de notre mort. Amen. Voici la servante du Seigneur, qu'il me soit fait selon votre parole. Je vous salue, Marie pleine de grâce, le Seigneur est avec vous. Vous êtes bénie entre toutes les femmes, et Jésus, le fruit de vos entrailles, est béni. Sainte Marie, Mère de Dieu, priez pour nous pauvres pécheurs, maintenant et à l'heure de notre mort. Amen. Et le Verbe s'est fait chair, et il a habité parmi nous. Je vous salue, Marie pleine de grâce, le Seigneur est avec vous. Vous êtes bénie entre toutes les femmes, et Jésus, le fruit de vos entrailles, est béni. Sainte Marie, Mère de Dieu, priez pour nous, pauvres pécheurs, maintenant et à l'heure de notre mort. Amen. Priez pour nous, Sainte Mère de Dieu, afin que nous soyons rendus dignes des promesses du Christ. Prions. Que ta grâce, Seigneur notre Père, se répande en nos cœurs. Par le message de l'ange, tu nous as fait connaître l'incarnation de ton Fils bien-aimé. Conduis-nous, par sa passion et par sa croix, avec le secours de la Vierge Marie, jusqu'à la gloire de la résurrection. Par Jésus le Christ, notre Seigneur.

0: Retrouver ce soir le couvent Saint-Antoine à Bastia pour la suite de la trézène à Saint-Antoine à 21h pour un temps de veillée suivi par un temps d'enseignement. À 19h30, retrouver l'histoire de l'Église avec l'histoire de l'apôtre Paul. Très bonne soirée à l'écoute de Radio Espérance.
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Amis auditeurs, bonjour. Voici l'écho du Saint-Siège du jeudi 4 juin sur les ondes de Radio Espérance. Nous ouvrons ce point d'actualité avec le prochain voyage apostolique de Léon XIV en Espagne, présenté aujourd'hui par le directeur de la salle de presse du Saint-Siège. Du 6 au 12 juin, le pape se rendra à Madrid, Barcelone et aux îles Canaries. Ce quatrième voyage apostolique international sera marqué par des rencontres avec des sans-abri et des migrants. La secrétaire générale de Caritas Espagne, Maria González Dayne, a souligné que ce sont là les deux réalités les plus préoccupantes vécues aujourd'hui dans ce pays. Elle a également appelé à prier pour que cette visite mobilise la jeunesse espagnole. Parmi ceux qui attendent, le pape figure Ousseynou, un jeune Sénégalais survivant d'un naufrage en 2020, au cours duquel il a perdu son frère. Installé à Grande Canarie, il accueillera Léon XIV le 11 juin et souhaite lui dire d'aider davantage les migrants qui meurent en chemin. À Barcelone, la ville s'apprête à offrir au pape une crosse inspirée de l'univers de Gaudi, qui lui sera remise lors de la messe à la Sagrada Familia. Poursuivons avec le consistoire prévu les 26, 27 et 29 juin au Vatican, avec Léon XIV. Dans une lettre adressée aux cardinaux participants, le cardinal Reux, doyen du Collège Cardinalis, a communiqué les thèmes des quatre sessions de travail. Celles-ci se tiendront dans la salle Paul VI et la salle du Synode. Les cardinaux débattront de la situation internationale, de la paix et du dépassement de la théorie de la guerre juste. Ils aborderont également l'encyclique Magnifica Humanitas, ainsi que la mise en œuvre du synode. Ce texte pontifical continue de susciter un vif intérêt bien au-delà des cercles ecclésiaux. Taylor Black, directeur des écosystèmes intelligence artificielle et start-up chez Microsoft, a estimé que cette encyclique offre aux développeurs d'intelligence artificielle une précieuse contribution anthropologique pour concevoir des systèmes qui interagissent avec les êtres humains à un niveau profondément personnel. Notre dernier point d'actualité concerne la nomination par Léon XIV d'une femme laïque à la tête du dicastère pour la communication. Maria Montserrat Alvarado, actuellement présidente et directrice des opérations de UDTN News, succédera à Paolo Ruffini en novembre prochain. Cette nomination marque une étape importante dans le parcours de réforme initié par le pape François. Elle s'inscrit dans une dynamique plus large d'ouverture et de renouvellement des institutions vaticanes, confiée désormais à des profils issus du monde des médias professionnels. C'était l'écho du Saint-Siège du jeudi 4 juin. Retrouvez-nous demain pour un nouveau bulletin d'information, à la même heure, sur les ondes de Radio Espérance.

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1: Bonjour. De l'évangile de Jésus-Christ selon saint Marc. En ce temps-là, un scribe s'avança pour demander à Jésus « Quel est le premier de tous les commandements ?» Jésus lui fit cette réponse « Voici le premier. Écoute, Israël, le Seigneur notre Dieu est l'unique Seigneur. Tu aimeras le Seigneur ton Dieu de tout ton cœur, de toute ton âme, de tout ton esprit et de toute ta force. Et voici le second, tu aimeras ton prochain comme toi-même. Il n'y a pas de commandement plus grand que cela. » Le scribe reprit, « Fort bien, maître, tu as dit vrai. Dieu est l'unique et il n'y en a pas d'autre que lui. L'aimer de tout son cœur, de toute son intelligence, de toute sa force, et aimer son prochain comme soi-même, vaut mieux que toute offrande d'holocauste et de sacrifice. » Jésus, voyant qu'il avait fait une remarque judicieuse, lui dit, « Tu n'es pas loin du royaume de Dieu. » Et personne n'osait plus l'interroger. Il faut donc commencer par aimer Dieu. On est loin du compte aujourd'hui. On aurait pu penser que le progrès technique aurait permis de libérer du temps pour la recherche théologique, la quête spirituelle, l'intériorité. C'est le contraire qui s'est passé. La technique nous a très vite accaparés et nous a rendus esclaves. C'est illustré dans l'œuvre de Goethe, le docteur Faust. Faust est un homme admiré pour ses connaissances approfondies en médecine, en droit, en philosophie et théologie. Il n'en demeure pas moins frustré par l'insignifiance de son savoir. Alors pour sortir de ses limites, il fait un pacte avec Méphistophélès, le diable. Il décide alors de traduire en allemand l'évangile de Jean. Immédiatement, Faust se heurte à la première phrase en grec. Au commencement était le Verbe. Il hésite entre plusieurs mots et finit par trouver la solution inspirée par l'Esprit, dit-il. Tout à coup, j'écris d'une main assurée, au commencement était l'action. Ce remplacement du Verbe par l'action est assez symptomatique de notre temps. Pas de place à la contemplation du Verbe tel qu'il se révèle à nous dans la vulnérabilité de la chair livrée. Benoît XVI écrivait « La véritable nouveauté du Nouveau Testament ne consiste pas en des idées nouvelles, mais dans la figure même du Christ qui donne chair et sang au concept, un réalisme inouï. » Or, quand on commence par aimer Dieu, on gagne du temps, de la confiance, de la liberté intérieure, de vrais frères et sœurs et bien d'autres grâces encore. Je vous assure que l'anecdote suivante est authentique et qu'elle s'est passée il y a guère plus d'un mois. Un jeune homme se fait voler son portefeuille. Or, il doit passer très bientôt une épreuve très importante pour son orientation professionnelle et il a besoin absolument de sa carte d'identité. Il est très inquiet. Au passage, il se confie à sa grand-mère qui lui dit « Je vais prier pour que tu le retrouves. Je vais prier saint Antoine de Padoue. » C'est bien connu, il est le spécialiste. Saint Antoine de Padoue, grand voleur et grand filou, rendez ce qui n'est pas à vous. Ce jeune homme, donc, doit changer d'appartement. Il va sur place pour recevoir les clés, le propriétaire les lui remet. Par curiosité, il essaye la clé qui ouvre la boîte à lettres qui lui est attribuée. Quelle n'est pas sa surprise d'y trouver son portefeuille. Alors il est probable que le voleur ait jeté le portefeuille et qu'un passant qui l'a trouvé l'ait mis dans cette boîte à lettres en pensant que celui qui le découvrira le fera parvenir à son propriétaire, lui-même ne voulant pas être accusé d'être le voleur. Peu importe d'ailleurs. Mais quelle merveille la Providence pour ceux qui lui font confiance. L'aimer, c'est un peu comme chercher des champignons. Pour trouver des champignons, il faut d'abord les chercher. Celui qui ne cherche pas Dieu ne le trouvera jamais. Dans certains cas, cependant, le hasard, celui qui s'écrit avec un grand D, fait bien les choses. Mais ceci est exceptionnel. C'est vrai pour les champignons, c'est vrai pour Dieu. Pour que la récolte soit bonne, il faut d'abord se lever assez tôt. Il faut rouler, il faut marcher. La cueillette des champignons demande un véritable effort. On ne trouve pas Dieu dans la richesse, la mollesse et les plaisirs. Pour trouver des champignons, il faut y croire. Il faut en avoir envie. Il faut se mettre dans les conditions voulues pour que l'opération réussisse. Pour trouver Dieu, c'est pareil. Beaucoup de gens vous diront, cette année, on n'en trouve pas beaucoup, et puis nous n'avons pas eu le temps. Comme d'autres diront, cherchez Dieu, mais pourquoi faire? Ça ne rapporte rien, et puis on verra bien ça plus tard. Regarder la nature, c'est regarder Dieu. Si on avait assez de simplicité et la naïveté de l'enfant, la candeur de l'enfant, partout on verrait Dieu. Ce joli carré de girolles, ces bolets disposés presque comme un porte-manteau, ça vous touche le cœur. Faut-il les ramasser? Faut-il les regarder? Tellement c'est beau. On ne fera pas croire à un ramasseur de champignons que la nature s'est faite toute seule. La comparaison la plus frappante entre Dieu et les champignons est certainement la découverte. Au début, on en trouve peu, puis, par habitude, on continue de chercher. Dieu, on y croit un peu, mais ça ne nous accroche pas tellement. Et puis d'un seul coup, au moment où on s'y attend le moins, il y en a partout. C'est tout jaune, le ramasseur n'en croit pas ses yeux. Idem avec Dieu. Dieu est là. Il s'adresse à vous par les événements et les hommes. Vous sentez vraiment sa présence et c'est alors que l'on se trouve vraiment petit. Je pousserai encore plus loin ma comparaison. Lorsque vous arrêtez de monter et que vous prenez le chemin du retour avec un sac bien garni, mais avec beaucoup de fatigue, voilà que de nouveaux champignons se présenteront devant vous. Et vous ne pouvez pas les laisser. Cette fois, ce n'est pas vous qui les cherchez, mais c'est eux qui se mettent au travers de votre chemin. Pour Dieu, c'est pareil. La mort, c'est Dieu qui vient à nous. Alors remercions Dieu de sa présence et aussi de ses champignons.

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2: Bonjour depuis Jérusalem. La demande de soins de santé mentale en Israël a augmenté de 240%. La demande de soins de santé mentale en Israël a augmenté d'environ 240% ces deux dernières années en raison du lourd tribut psychologique que représente la guerre et du traumatisme national prolongé. Face à cette demande croissante, Israël a recruté 290 professionnels de la santé mentale et a agrandi une quarantaine de cliniques spécialisées. Une commission s'efforce d'accroître les investissements publics dans les services de santé mentale, la télémédecine et l'hospitalisation à domicile, en accordant une attention particulière aux régions périphériques d'Israël où l'accès aux soins est souvent plus limité. Les hôpitaux s'adaptent aux exigences du conflit prolongé, notamment les tirs de missiles dans le nord du pays répétés et la nécessité de maintenir les services médicaux en situation d'urgence. Et puis nous passons à une nouvelle religieuse, la conclusion du mois de Marie, la traditionnelle procession dans la vieille ville de Jérusalem. Dans la soirée du samedi 30 mai, la paroisse latine de Jérusalem a conclu le mois de Marie par une célébration solennelle rassemblant le clergé et les religieux, de nombreux fidèles dans la prière et la dévotion de la bienheureuse Vierge Marie. La célébration s'est déroulée en présence de sa béatitude, le cardinal Pier Battista Pizzaballa, de nombreux évêques, du père Francesco Lelpo, le custode de Terre Sainte, ainsi que du nonce apostolique. Ils étaient accompagnés des frères et sœurs du couvent Saint-Sauveur, de nombreux religieux et religieuses appartenant à différentes congrégations de Jérusalem, ainsi que des centaines de fidèles venus de toute la ville. La célébration a débuté dans la cour du couvent Saint-Sauveur par la récitation du rosaire. Des jeunes filles de la paroisse ont récité l'acte de consécration au cœur immaculé de Marie, tandis que le patriarche bénissait les médailles miraculeuses qui leur ont été ensuite remises par le custode. À l'issue de la messe, la traditionnelle procession mariale, conduite par sa béatitude le cardinal Pizzaballa, portant l'icône de la Vierge Marie, est partie du couvent Saint-Sauveur pour parcourir les rues de la vieille ville. La procession s'est arrêtée à l'école des frères, où le patriarche a béni les malades avec l'icône mariale, avant de poursuivre son chemin vers la pro-cathédrale du patriarcat latin de Jérusalem, au son des chants et des prières mariales. Enfin, les membres des scouts catholiques ont porté la statue de la bienheureuse Vierge Marie à travers le quartier chrétien de la vieille ville, accompagné de présentations musicales, dans une expression de dévotion et de gratitude pour son intercession constante dans la vie des chrétiens.

Chers auditeurs, une enquête récente de France Inter sur le don de sperme a mis en lumière une évolution préoccupante, l'émergence progressive d'un véritable marché de gamètes. Derrière un constat en apparence technique, l'augmentation des importations de spermatozoïdes, se cache en réalité une tension qui fragilise le modèle français fondé historiquement sur un principe simple, la gratuité du don. Mais au fond, le problème ne se limite pas à une question d'approvisionnement. C'est la pratique elle-même du don de sperme qui soulève aujourd'hui des interrogations structurelles et peut-être même des dérives qui ne sont pas seulement circonstancielles. Depuis la loi de bioéthique de 2021, celle qui a ouvert à la procréation médicalement assistée à toutes les femmes, qu'elles soient en couple ou seules, la demande a fortement augmenté. Selon les chiffres de l'Agence de la biomédecine, plus de 12 000 demandes d'AMP avec don de spermatozoïdes émanent de couples de femmes ou de femmes seules. C'est environ 6 fois plus qu'avant la réforme. Et quand on regarde de plus près, on voit que cette demande évolue aussi dans sa composition. Près de la moitié des dossiers concernent désormais les femmes seules, une proportion en constante augmentation. Face à cette exploitation de la demande, le nombre de donneurs ne suit pas. En 2025, 1015 candidats au don de spermatozoïdes ont été recensés, en légère baisse par rapport aux 1045 de 2024. Le modèle français repose sur les principes suivants. Un plafond de 10 enfants par donneur, la gratuité du don, et depuis le 1er septembre 2022, l'obligation pour le donneur d'accepter que son identité, ainsi que des données non identifiantes, puissent être révélées à l'enfant né du don, s'il en fait la demande à sa majorité. Résultat, pour faire face aux délais d'attente, de plus en plus de centres français se tournent vers l'étranger, comme le Danemark ou le Portugal. Les chiffres sont parlants. En 2021 et 2023, on compte seulement 3 importations de gamètes, puis 17 en 2024, 98 en 2025 et déjà 76 à la mi-avril 2026. Ces importations sont soumises à l'autorisation de l'Agence de la biomédecine. Ils doivent répondre exclusivement à un projet parental, à l'exclusion de toute finalité commerciale. Cependant, dans ces pays, les donneurs sont rémunérés. Certaines banques affichent clairement la couleur. Aider les autres à gagner jusqu'à 800 euros par mois. D'autres proposent des échantillons à plus de 1100 euros. On est donc loin de l'idée d'un don désintéressé. Ce basculement interroge, car comme le souligne une des responsables des centres français de l'observation, de conservation des gamètes, en important des gamètes payés à l'étranger, on fragilise directement le principe de gratuité sur lequel repose notre système. Et ce n'est pas une inquiétude nouvelle. Dès 2017, le Comité consultatif national d'éthique alertait sur le risque de marchandisation lié à la rareté des gamètes. Surtout, certaines dérives ont déjà été observées à l'étranger. En Belgique, des enfants sont tombés malades après l'utilisation du sperme d'un donneur porteur d'une anomalie génétique non détectée. Ou encore aux Pays-Bas, des cas montrent qu'un même donneur a pu être le père biologique de plusieurs dizaines d'enfants bien au-delà des limites prévues. Mais au fond, il y a peut-être une question encore plus fondamentale. La pratique du don de sperme en elle-même consiste à dissocier volontairement la procréation de la filiation. Autrement dit, on organise dès le départ l'absence du père dans la vie de l'enfant. Certes, la possibilité d'accéder à l'identité du donneur à la majorité apporte une forme de réponse, mais ne résout pas tout. Une autre question demeure. Peut-on empêcher les dérives d'un système dont certaines logiques sont déjà inscrites dans son principe même ? Et c'est tout l'enjeu du débat, auquel Alliance Vita prend toute sa part. À la semaine prochaine !

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Très chers auditeurs, bonjour et bienvenue dans votre émission Histoire de l'Église. Nous poursuivons notre aventure avec l'apôtre Saint Paul et nous sommes heureux de nous retrouver aujourd'hui pour entamer une émission sur Paul face aux crises de ses églises.

Face aux crises des églises de Corinthe et aux églises, des églises galates, Paul réagit vivement. Même si je vous ai fait de la peine avec ma lettre, je ne le regrette pas, c'est ce qu'il écrit aux Corinthiens, tandis qu'il apostrophe les Galates en ces termes, bande d'idiots, qui vous a ensorcelé? Paul devra faire face à trois types de crises. D'abord, une crise de croissance à Corinthe, et puis aussi une crise doctrinale provoquée par la prédication de frères judaïsants en Galate. Et enfin, plus douloureuse que les deux autres, les attaques perfides à l'encontre de son ministère. Pendant son long séjour à Éphèse, Paul reste en contact avec l'église de Corinthe qui n'est pas très éloignée. Il faut pourtant traverser la mer Égée. Les messagers sont nombreux de Corinthe vers Éphèse. Il y a d'abord Apollos lui-même. Il prêche à Corinthe lorsque Paul arrive en Asie, mais il rejoint bientôt l'apôtre à Éphèse. Et puis il y a les gens de Chloé. Chloé est une femme comme Lydie à Philippe. Elle dirige peut-être une entreprise et son personnel voyage pour ses affaires. Quelques-uns sont passés par Éphèse et ils ont vu Paul. Ils sont chrétiens car l'église se réunit chez Chloé. Il y a enfin les trois messagers, donc il y a Stéphanas, Fortunatus et Archaïcus. Ceux-là sont venus en ambassade, porteurs d'une lettre pour Paul. Stéphanas a été probablement le premier baptisé de Corinthe et sûrement il est l'un des principaux personnages de l'Église. En sens inverse, il y a d'Éphèse vers Corinthe, non seulement le retour des envoyés corinthiens, mais surtout les missions de Timothée et de Tite. Ils comportent avec eux les lettres de Paul, une lettre perdue et les deux actuelles épîtres aux Corinthiens qui probablement sont constituées par la fusion de plusieurs lettres, réponse aux informations reçues par les gens de Chloé, réponse à la lettre apportée par les trois messagers, lettre écrite les yeux pleins de larmes, lettre de réconciliation et les billets relatifs à l'organisation de la collecte pour l'église de Jérusalem. Cette correspondance était constituée de documents séparés, ensuite réunis dans l'état que nous connaissons. Hypothèse plausible et même vraisemblable que cette constitution en dossier qui a pu se produire au moment où l'on a rassemblé en collection les épîtres de Paul. Il faut aussi ne pas ignorer que ces manipulations ont pu entraîner quelques aménagements rédactionnels. L'objet de la collection est de garder fidèlement le souvenir de Paul et de son enseignement.

Ces lettres répondent à des situations très différentes. Le dossier que constitue la première épître aux Corinthiens s'emploie à résoudre une crise que l'on peut qualifier de crise de croissance, tandis que la seconde épître aux Corinthiens doit être lue dans le contexte d'une violente agression du ministère de Paul par des ennemis personnels de l'apôtre. Une lecture cursive de la première épître aux Corinthiens montre que Paul y répond à plusieurs séries de questions posées par les chrétiens de Corinthe. Toutes tournent autour du même sujet, la pratique de la vie chrétienne en milieu païen. Énumérons d'abord les problèmes: division dans l'Église, prétention à la sagesse, cas d'un incestueux, procès entre chrétiens, relations sexuelles dans le couple, problème des non-mariés, consommation des viandes sacrifiées aux idoles, désordre dans les assemblées liturgiques, manifestation de l'esprit, interrogation sur la résurrection des morts. Les gens de Chloé ont raconté à Paul les rivalités qui divisent la communauté et la formation de partis. Contre ceux qui se réclament de Paul, il y a maintenant les partisans d'Apollos et les partisans de Pierre. Paul répond: Eh bien, moi, je suis du parti du Christ. Christ est-il divisé? Paul a-t-il été crucifié pour vous? La croix du Christ doit faire l'unité et la gloire des chrétiens. Il ne faut pas réduire à néant la croix du Christ. La croix glorieuse est folie et sagesse de Dieu. Paul a prêché Jésus crucifié quand il est venu à Corinthe après l'échec d'Athènes. Il n'avait pas compris que la foi est fondée non sur la sagesse des hommes, mais sur la puissance de Dieu. La croix du Christ est une sagesse mystérieuse et cachée. En elle, nous lisons l'amour de Dieu. Des étapes sont à franchir pour y accéder. Paul doit reconnaître que les Corinthiens sont encore comme des enfants puisqu'ils tolèrent parmi eux jalousie et querelle. Il leur explique: Moi, j'ai planté. Apollos a arrosé. Mais c'est Dieu qui donnait la croissance. Ou bien, j'ai posé les fondations, un autre bâtit dessus. Paul ne veut être qu'un serviteur fidèle du Christ, que les Corinthiens apprennent à ne pas s'enfler d'orgueil en prenant le parti de l'un contre l'autre, d'Apollos contre Paul. Les apôtres, quels qu'ils soient, doivent prendre la dernière place comme Jésus l'a fait, non pas sage, mais fou, faible, méprisé, ordure du monde, déchet de l'univers, comme il l'écrit lui-même. Paul va leur envoyer Timothée qui portera sa lettre à Corinthe et leur développera son enseignement. Ensuite, il viendra lui-même avec amour et dans un esprit de douceur les aider à grandir dans le Christ en édifiant leur Église. Ce langage de Paul jette les bases de presque toute la spiritualité chrétienne. La croix du Christ proclame que la sagesse de ce monde est folie devant Dieu, et que la folie de la crucifixion est sagesse de Dieu. L'idéal chrétien ne doit pas être référé à des hommes, ni à rien du monde d'ici-bas, car Paul, Apollos ou Pierre, le monde, la vie ou la mort, le présent ou l'avenir, tout est à vous, mais vous êtes au Christ et le Christ est à Dieu. Les gens de Chloé ou d'autres ont aussi soumis à Paul trois affaires qui ont ébranlé l'église de Corinthe. Un cas d'inceste, le problème posé par des frères qui entraînent d'autres devant les tribunaux de la cité, et enfin, l'exemple donné par des débauchés qui justifient leur conduite par le slogan « Tout est permis ». Selon Paul, l'incestueux doit être exclu de la communauté. Les frères ont à régler leurs différends entre eux. Et il faut fuir la débauche, car notre corps est le temple du Saint-Esprit
et la personne tout entière un membre du Christ.

Et Paul arrive maintenant aux questions posées par les Corinthiens dans la lettre envoyée à Éphèse. La première concerne les relations sexuelles dans le mariage. Tant dans le milieu païen que chez les juifs, c'était une opinion commune qu'une certaine abstinence sexuelle favorisait la relation avec Dieu ou avec les dieux. Les fidèles et les prêtres de certaines divinités au moment des fêtes et des actes du culte observaient des règles de pureté sexuelle. Les philosophes aussi la recommandaient comme un exercice de maîtrise de soi et les athlètes la pratiquaient dans l'idée qu'ils amélioraient leur performance en économisant leur force virile. Paul répond que l'abstinence reste sans doute la meilleure voie, mais c'est pour ajouter aussitôt que les relations conjugales dans le couple sont bonnes puisqu'elles gardent les époux à l'abri de l'infidélité et de la débauche. Paul vise à normaliser les relations sexuelles entre époux. Aux célibataires et aux veuves, il donne le même avis, mieux vaut se marier que brûler. Aux croyants liés dans le couple conjugal, le Seigneur commande la fidélité. Dans le cas d'une partie croyante unie à une partie non croyante, si la partie non croyante veut se séparer, Paul y consent. Car l'espoir d'une réunion dans la même foi s'avère impossible. Mais tout de suite, il élève le débat au niveau des motivations profondes. La conversion à la foi au Christ ne doit pas nous faire sortir du monde. Que chacun demeure dans l'état où l'appel de Dieu l'a trouvé. Voilà ce que dit saint Paul. Les chrétiens sont appelés à une liberté qu'il ne faut pas confondre avec celle du monde. Les situations sociales sont inversées dans cette belle formule « L'esclave est un affranchi du Seigneur ». L'homme libre est un esclave du Christ.

Voilà quelle est la doctrine que Paul enseigne à toutes les églises et dans tous les cas, même dans celui de couples chrétiens ayant décidé de vivre ensemble un lien spirituel sans relation conjugale. Paul ne veut ni approuver ni désavouer cette pratique. La doctrine reste la même pour tous. La vie chrétienne ne consiste pas à vivre dans un ascétisme artificiel, mais à sanctifier l'état de vie dans lequel on se trouve. En suivant la liste des questions qui sont envoyées par les Corinthiens, Paul arrive à celle-ci. Peut-on manger des viandes sacrifiées aux idoles? Alors, il faut savoir que dans l'Antiquité, le surplus des viandes non partagées entre le prêtre et les fidèles dans les sacrifices d'animaux offerts aux divinités étaient envoyés sur le marché et étaient vendus. Ces viandes, elles pouvaient être achetées librement et on courait le risque, dans la convivialité ordinaire, de se voir présenter ce genre d'aliments. Et là, nous voyons la réponse de Paul qui est une réponse directe. Sa réponse, c'est oui. Oui, on peut consommer toutes les viandes car les idoles sont du néant. Pourtant, Paul met en garde les Corinthiens de ne pas scandaliser un frère qui ne comprendrait pas cette attitude-là. On ne peut risquer de faire tomber son frère. Paul prend occasion de ce conseil pour proposer son propre exemple. Lui aussi, à Corinthe, il a renoncé à ses droits d'apôtre, il n'a pas voulu vivre aux frais de la communauté et il a travaillé pour gagner sa vie et les églises de Macédoine l'ont aidé dans cette situation. Il a préféré se faire faible avec les faibles, afin de ne pas s'exposer à la critique. Les athlètes, eux aussi, s'imposent une discipline qui est sévère pour ne pas être éliminés dans les compétitions. Et dans l'histoire du peuple juif, dans la traversée du désert entre la sortie d'Égypte et l'entrée en terre promise, il y a eu des éliminations. Nos pères ne sont pas tous arrivés au but. Dans la vie chrétienne, nous ne voudrions pas être la cause de l'élimination de certains de nos frères. Encore une fois, Paul revient sur la question de l'idolâtrie. Le sacrifice offert à une idole et qui se termine par un repas n'est rien en soi. Mais il répond à une intention, le culte des démons. Les démons ne peuvent nuire à ceux qui sont sous la protection de Dieu. Mais c'est insulter Dieu que de laisser croire que l'on s'associe à un culte démoniaque.

Eh bien, chers frères et sœurs, voilà tous ces enseignements de Saint Paul qui nous nourrissent et qui nous laissent à méditer. Cette émission se clôture désormais. Nous sommes heureux de nous être nourris des enseignements de Saint Paul et nous pourrons bien sûr poursuivre cela la semaine prochaine avec un nouveau numéro de l'émission Histoire de l'Église. Nous vous remercions bien évidemment d'avoir été à l'écoute de cette émission aujourd'hui. Nous espérons vous retrouver donc pour la prochaine, donc dans une semaine seulement. D'ici là, bien sûr, bonne continuation à l'écoute des programmes de votre radio chrétienne. Merci encore et à bientôt.

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1: Gloire au Père et au Fils et au Saint-Esprit, pour les siècles des siècles.
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1: Continuons à voir, chers auditeurs, les conseils donnés par les maîtres spirituels pour que nous parvenions à une prière perpétuelle avec Jésus, à une prière du cœur perpétuelle. Nous avons vu que beaucoup d'auteurs se rappellent le mot de Jésus à Zachée, à Jéricho, « Descends, descends ton sycomore pour me rejoindre. » Eh bien, le Seigneur nous dit « Descends des zones superficielles de ton être pour me rejoindre. » Quelques mois avant de mourir, Bernanos dénonçait ce défaut que nous avons de vivre trop souvent de façon superficielle. « Nous ne nous connaissons pas, écrivait-il le 24 janvier 1948. Le péché nous fait vivre à la surface de nous-mêmes. Nous ne rentrons en nous que pour mourir. Et c'est là qu'il nous attend. » Les Juifs appelaient Teshuvah ce retour au fond de leur cœur à effectuer pour retrouver le Seigneur, le rocher de leur vie. Une descente qui suppose un effort. Le seul fait d'avoir à un certain moment, ne serait-ce que pour un instant, à rassembler ses esprits pour prier avec ferveur, est plus difficile, disait Kierkegaard, que de prendre une ville. Mais cette descente nous permet de goûter la profondeur de l'amour du Seigneur pour moi. Jouis de Dieu en toi, disait Jésus à Gabriel. Il y aura une peine spéciale au purgatoire pour les âmes qui n'auront pas cherché cette jouissance. Dans le fond du cœur descend la lampe de l'amour. Pour faciliter cette descente, on peut utiliser l'invocation que le père Caffarel suggérait d'adresser souvent au Seigneur. C'était le leitmotiv de l'enseignement qu'il donnait à Troussure dans l'école de prière qu'il avait fondée. « Ô toi qui es pressant dans le fond de mon cœur, fais-moi vivre avec toi dans le fond de mon cœur. Ô toi qui es présent dans le fond de mon cœur, fais-moi goûter ta joie dans le fond de mon cœur. Fais-moi vivre pour toi dans le fond de mon cœur. » On peut multiplier ainsi les invocations pour prendre l'habitude de rejoindre Jésus dans le fond de son cœur. Et alors, ce cœur à cœur doit être en même temps une demande à Jésus, une demande suppliante pour que le Seigneur vienne guérir mon corps, mon cœur. Jusqu'ici, il s'agissait d'un simple cœur à cœur, en réponse à l'invitation que nous fait Jésus de passer souvent un bon moment avec lui. Mais il nous invite aussi, évidemment, à ne pas hésiter à lui présenter souvent notre cœur blessé, car ce cœur a besoin d'être guéri jusque dans ses profondeurs. Jésus nous l'a suffisamment dit. C'est du dedans, du cœur de l'homme, que sortent les pensées perverses. Inconduite, vol, meurtre, adultère, cupidité, méchanceté, fraude, débauche, envie, diffamation, orgueil et démesure. Tout cela sort du dedans et rend l'homme impur. Mais notre cœur peut aussi se laisser transfigurer par les bonnes inspirations de l'Esprit Saint que nous accueillons lorsque nous nous recueillons au fond de notre cœur. Amour, joie, paix, patience, bonté, bienveillance, foi, humilité et maîtrise de soi. Il devient alors peu à peu un cœur doux et humble à l'image de celui de notre Maître Seigneur. Lorsque nous nous présentons devant le Seigneur comme de pauvres pécheurs qui ont encore péché par pensée, par parole, par action ou par omission, il est heureux de nous guérir et nous transfigurer.

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1: Nous méditons l'Évangile selon saint Marc, au chapitre 12, les versets 28 à 34. Le premier des commandements. En ce temps-là, un scribe s'avança pour demander à Jésus : quel est le premier de tous les commandements ? Jésus lui fit cette réponse : voici le premier. Écoute, Israël, le Seigneur notre Dieu est l'unique Seigneur. Tu aimeras le Seigneur ton Dieu de tout ton cœur, de toute ton âme, de tout ton esprit et de toute ta force. Et voici le second. Tu aimeras ton prochain comme toi-même. Il n'y a pas de commandement plus grand que cela. Le scribe reprit : fort bien, maître, tu as dit vrai. Dieu est l'unique. Il n'y en a pas d'autre que lui. L'aimer de tout son cœur, de toute son intelligence, de toute sa force, et aimer son prochain comme soi-même, vaut mieux que toute offrande d'holocauste et de sacrifice. Jésus, voyant qu'il avait fait une remarque judicieuse, lui dit : tu n'es pas loin du royaume de Dieu. Et personne n'osait plus l'interroger. Prière. Seigneur, ton enseignement est centré sur l'amour. Toute ta vie a été un témoignage de la force de l'amour. Apprends-moi à aimer comme tu as aimé et à purifier mon cœur de toute forme d'égoïsme. C'est par amour que tu nous as sauvés, pour que nous puissions, nous aussi, vivre dans l'amour. Demande. Que mon cœur s'ouvre aux exigences de l'amour. Réflexion. Premier point. La scène de l'Évangile que nous méditons aujourd'hui se présente sous une forme très classique qui se répète très souvent dans les quatre Évangiles. Jésus se retrouve face à quelqu'un qui lui pose une question. Le métier de journaliste n'existait pas encore, mais nous pouvons facilement comprendre que face à une personnalité telle que Jésus, il est tout à fait naturel de vouloir l'interroger. Imaginons un instant que dans notre prière, Jésus nous apparaisse et commence à dialoguer avec nous. Il ne faudrait pas attendre bien longtemps pour que nous le bombardions de questions. Jésus a été très patient lors de sa vie terrestre et a accepté de répondre à un grand nombre de questions. Certaines de ses réponses étaient un peu mystérieuses, et encore aujourd'hui, nous essayons de comprendre le sens profond de ses réponses. Deuxième point. Cette dynamique des questions-réponses nous montre la soif de connaissance qui habite le cœur de l'homme. Nous ne sommes pas faits pour les doutes et les incertitudes. Pourtant, bien malin, qui pourrait dire qu'il ne doute pas ? Nous avons besoin de rechercher la vérité, et nous devons parfois nous faire violence pour avancer dans cette quête. Les questions existentielles de la vie doivent trouver des réponses. Qui suis-je vraiment ? Qu'y a-t-il après la mort ? Quel est le sens de la vie ? Vivre sans répondre à ces questions, c'est entreprendre un voyage sans choisir de direction et prendre la route au hasard. Troisième point. Dans cet évangile, Jésus nous donne un élément de réponse sur la question du sens de la vie. Nous sommes sur terre pour aimer. aimer Dieu et aimer les autres? Cette réponse est tout sauf banale, car elle implique d'ajuster notre vie en fonction de l'amour. Notre première préoccupation ne devrait pas être ni la fortune, ni le bien-être, mais notre capacité à recevoir et à donner de l'amour autour de nous. Si nous voulons entendre le Christ nous dire à nous aussi « Tu n'es pas loin du royaume de Dieu », il nous faut être capable de mettre au centre de nos vies les exigences de l'amour. Car même si parler d'amour est souvent très facile, vivre dans l'amour est beaucoup plus exigeant, comme le Christ qui nous a aimés jusqu'à mourir sur la croix nous l'a prouvé. Dialogue avec le Christ. Seigneur, viens changer mon cœur. Donne-moi une ferme volonté de mettre l'amour et ses exigences au centre de ma vie. Cela voudra souvent dire sortir de ma zone de confort pour aller à ta rencontre ou à la rencontre de mon prochain. Mais c'est ainsi que l'on pourra faire grandir le royaume de Dieu. Résolution. Changer un détail dans ma journée d'aujourd'hui pour poser un petit acte d'amour envers Dieu ou envers quelqu'un.
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Amis de Radio Espérance, bonsoir. Bienvenue dans notre studio de Paray-le-Monial. Ce soir, Christine, Geneviève et Christiane sommes heureuses de prier en votre compagnie et en direct le dernier chapelet de ce jour. Nous nous préparons en écriant, en écoutant ce chant. Je crie vers toi, sauve-moi.

0: Au nom du Père et du Fils et du Saint-Esprit.
1: Amen. Amen.
0: Je crois en Dieu, le Père Tout-Puissant, Créateur du ciel et de la terre, et en Jésus-Christ, son Fils unique, notre Seigneur, qui a été conçu du Saint-Esprit, est né de la Vierge Marie, a souffert sous Ponce Pilate, a été crucifié, est mort et a été enseveli, est descendu aux enfers, le troisième jour est ressuscité des morts, est monté aux cieux, est assis à la droite de Dieu, le Père Tout-Puissant, d'où il viendra juger les vivants et les morts.
1: Je crois en l'Esprit Saint, à la Sainte Église catholique, à la communion des saints, à la rémission des péchés, à la résurrection de la chair, à la vie éternelle. Amen.
0: Dans ce chemin de contemplation qu'est le rosaire, avec vous, auditeurs de Radio Espérance, nous allons nous mettre sous le regard de la Vierge Marie, poursuivre Jésus dans certains moments de sa vie publique en méditant les mystères lumineux du rosaire. Pendant ce chapelet, nous prions pour que le Seigneur nous accorde des vocations sacerdotales et religieuses. Premier mystère lumineux, le baptême du Seigneur au Jourdain. De l'Évangile selon saint Jean. Alors Jean rendit ce témoignage. « J'ai vu l'Esprit descendre du ciel comme une colombe, et il demeura sur lui. Mais celui qui m'a envoyé baptiser dans l'eau m'a dit, « Celui sur qui tu verras l'Esprit descendre et demeurer, celui-là baptise dans l'Esprit Saint. Moi j'ai vu, et je rends ce témoignage, c'est lui le Fils de Dieu. »
2: Notre Père, qui es aux cieux, que ton nom soit sanctifié, que ton règne vienne, que ta volonté soit faite sur la terre comme au ciel.
1: Donne-nous aujourd'hui notre pain de ce jour. Pardonne-nous nos offenses, comme nous pardonnons aussi à ceux qui nous ont offensés. Et ne nous laisse pas entrer en tentation, mais délivre-nous du mal. Amen.
2: Je vous salue, Marie, pleine de grâce. Le Seigneur est avec vous. Vous êtes bénie entre toutes les femmes, et Jésus, le fruit de vos entrailles, est béni.
1: Sainte Marie, Mère de Dieu, priez pour nous, pauvres pécheurs, maintenant et à l'heure de notre mort. Amen.
2: Je vous salue, Marie, pleine de grâce. Le Seigneur est avec vous. Vous êtes bénie entre toutes les femmes, et Jésus, le fruit de vos entrailles, est béni.
1: Sainte Marie, Mère de Dieu, priez pour nous pauvres pécheurs, maintenant et à l'heure de notre mort. Amen.
2: Je vous salue, Marie, pleine de grâce. Le Seigneur est avec vous. Vous êtes bénie entre toutes les femmes, et Jésus, le fruit de vos entrailles, est béni.
1: Sainte Marie, Mère de Dieu, priez pour nous pauvres pécheurs, maintenant et à l'heure de notre mort. Amen.
2: Je vous salue, Marie, pleine de grâce. Le Seigneur est avec vous. Vous êtes bénie entre toutes les femmes, et Jésus, le fruit de vos entrailles, est béni.
1: Sainte Marie, Mère de Dieu, priez pour nous pauvres pécheurs, maintenant et à l'heure de notre mort. Amen.
2: Je vous salue, Marie, pleine de grâce. Le Seigneur est avec vous. Vous êtes bénie entre toutes les femmes, et Jésus, le fruit de vos entrailles, est béni.
1: Sainte Marie, Mère de Dieu, priez pour nous pauvres pécheurs, maintenant et à l'heure de notre mort. Amen.
2: Je vous salue, Marie, pleine de grâce. Le Seigneur est avec vous. Vous êtes bénie entre toutes les femmes, et Jésus, le fruit de vos entrailles, est béni.
1: Sainte Marie, Mère de Dieu, priez pour nous pauvres pécheurs, maintenant et à l'heure de notre mort. Amen.
2: Je vous salue, Marie, pleine de grâce. Le Seigneur est avec vous. Vous êtes bénie entre toutes les femmes, et Jésus, le fruit de vos entrailles, est béni.
1: Sainte Marie, Mère de Dieu, priez pour nous pauvres pécheurs, maintenant et à l'heure de notre mort. Amen.
2: Je vous salue, Marie, pleine de grâce. Le Seigneur est avec vous. Vous êtes bénie entre toutes les femmes, et Jésus, le fruit de vos entrailles, est béni.
1: Sainte Marie, Mère de Dieu, priez pour nous pauvres pécheurs, maintenant et à l'heure de notre mort. Amen.
2: Je vous salue, Marie, pleine de grâce, le Seigneur est avec vous. Vous êtes bénie entre toutes les femmes, et Jésus, le fruit de vos entrailles, est béni.
1: Sainte Marie, Mère de Dieu, priez pour nous pauvres pécheurs, maintenant et à l'heure de notre mort. Amen.
2: Gloire au Père et au Fils et au Saint-Esprit.
1: Comme il était au commencement, maintenant et toujours, et dans les siècles des siècles. Amen.
0: Nous te rendons grâce, Jésus, de renouveler dans l'Esprit Saint, de nous renouveler dans l'Esprit Saint par le sacrement du baptême. Deuxième mystère lumineux, les noces de Cana. De l'Évangile selon saint Jean. Ainsi donc, Jésus revint à Cana de Galilée, où il avait changé l'eau en vin. Or, il y avait un fonctionnaire royal dont le fils était malade à Capharnaüm. Ayant appris que Jésus arrivait de Judée en Galilée, il alla le trouver. Il lui demandait de descendre à Capharnaüm pour guérir son fils qui était mourant. Jésus lui dit, si vous ne voyez pas de signes et de prodiges, vous ne croirez donc pas ?
2: Notre Père qui es aux cieux, que ton nom soit sanctifié, que ton règne vienne, que ta volonté soit faite sur la terre comme au ciel.
1: Donne-nous aujourd'hui notre pain de ce jour. Pardonne-nous nos offenses, comme nous pardonnons aussi à ceux qui nous ont offensés. Et ne nous laisse pas entrer en tentation, mais délivre-nous du mal. Amen.
2: Je vous salue, Marie, pleine de grâce. Le Seigneur est avec vous. Vous êtes bénie entre toutes les femmes. Et Jésus, le fruit de vos entrailles, est béni.
1: Sainte Marie, Mère de Dieu, priez pour nous pauvres pécheurs, maintenant et à l'heure de notre mort. Amen.
2: Je vous salue, Marie, pleine de grâce. Le Seigneur est avec vous. Vous êtes bénie entre toutes les femmes. Et Jésus, le fruit de vos entrailles, est béni.
1: Sainte Marie, Mère de Dieu, priez pour nous pauvres pécheurs, maintenant et à l'heure de notre mort. Amen.
2: Je vous salue, Marie, pleine de grâce. Le Seigneur est avec vous. Vous êtes bénie entre toutes les femmes. Et Jésus, le fruit de vos entrailles, est béni.
1: Sainte Marie, Mère de Dieu, priez pour nous pauvres pécheurs, maintenant et à l'heure de notre mort. Amen.
2: Je vous salue, Marie, pleine de grâce. Le Seigneur est avec vous. Vous êtes bénie entre toutes les femmes. Et Jésus, le fruit de vos entrailles, est béni.
1: Sainte Marie, Mère de Dieu, priez pour nous pauvres pécheurs, maintenant et à l'heure de notre mort. Amen.
2: Je vous salue, Marie, pleine de grâce. Le Seigneur est avec vous. Vous êtes bénie entre toutes les femmes. Et Jésus, le fruit de vos entrailles, est béni.
1: Sainte Marie, Mère de Dieu, priez pour nous pauvres pécheurs, maintenant et à l'heure de notre mort. Amen.
2: Je vous salue, Marie, pleine de grâce. Le Seigneur est avec vous. Vous êtes bénie entre toutes les femmes. Et Jésus, le fruit de vos entrailles, est béni.
1: Sainte Marie, Mère de Dieu, priez pour nous pauvres pécheurs, maintenant et à l'heure de notre mort. Amen.
2: Je vous salue, Marie, pleine de grâce. Le Seigneur est avec vous. Vous êtes bénie entre toutes les femmes. Et Jésus, le fruit de vos entrailles, est béni.
1: Sainte Marie, Mère de Dieu, priez pour nous pauvres pécheurs, maintenant et à l'heure de notre mort. Amen.
2: Je vous salue, Marie, pleine de grâce. Le Seigneur est avec vous. Vous êtes bénie entre toutes les femmes, et Jésus, le fruit de vos entrailles, est béni.
1: Sainte Marie, Mère de Dieu, priez pour nous pauvres pécheurs, maintenant et à l'heure de notre mort. Amen.
2: Je vous salue, Marie, pleine de grâce. Le Seigneur est avec vous. Vous êtes bénie entre toutes les femmes, et Jésus, le fruit de vos entrailles, est béni.
1: Sainte Marie, Mère de Dieu, priez pour nous pauvres pécheurs, maintenant et à l'heure de notre mort. Amen.
2: Je vous salue, Marie, pleine de grâce. Le Seigneur est avec vous. Vous êtes bénie entre toutes les femmes, et Jésus, le fruit de vos entrailles, est béni.
1: Sainte Marie, Mère de Dieu, priez pour nous pauvres pécheurs, maintenant et à l'heure de notre mort. Amen.
2: Gloire au Père, et au Fils, et au Saint-Esprit.
1: Comme il était au commencement, maintenant et toujours, et dans les siècles des siècles. Amen.
0: Seigneur Jésus, à l'exemple de Marie, donne-nous de croire et d'espérer contre toute espérance. Sur les ondes de Radio Espérance, nous continuons à prier avec vous, amis auditeurs, pour que le Seigneur nous accorde des vocations sacerdotales et religieuses. Troisième mystère lumineux, l'annonce du royaume de Dieu avec l'appel à la conversion. De l'Évangile selon saint Marc. Passant le long de la mer de Galilée, Jésus vit Simon et André, le frère de Simon, en train de jeter les filets dans la mer. C'étaient des pêcheurs. Il leur dit, « Venez à ma suite, je vous ferai devenir pêcheurs d'hommes. » Aussitôt, laissant leurs filets, ils le suivirent.
2: Notre Père qui es aux cieux, que ton nom soit sanctifié, que ton règne vienne, que ta volonté soit faite sur la terre comme au ciel.
1: Donne-nous aujourd'hui notre pain de ce jour. Pardonne-nous nos offenses, comme nous pardonnons aussi à ceux qui nous ont offensés. Et ne nous laisse pas entrer en tentation, mais délivre-nous du mal. Amen.
2: Je vous salue, Marie, pleine de grâce. Le Seigneur est avec vous. Vous êtes bénie entre toutes les femmes, et Jésus, le fruit de vos entrailles, est béni.
1: Sainte Marie, Mère de Dieu, priez pour nous pauvres pécheurs, maintenant et à l'heure de notre mort. Amen.
2: Je vous salue, Marie, pleine de grâce. Le Seigneur est avec vous. Vous êtes bénie entre toutes les femmes, et Jésus, le fruit de vos entrailles, est béni.
1: Sainte Marie, Mère de Dieu, priez pour nous pauvres pécheurs, maintenant et à l'heure de notre mort. Amen.
2: Je vous salue, Marie, pleine de grâce. Le Seigneur est avec vous. Vous êtes bénie entre toutes les femmes, et Jésus, le fruit de vos entrailles, est béni.
1: Sainte Marie, Mère de Dieu, priez pour nous pauvres pécheurs, maintenant et à l'heure de notre mort. Amen.
2: Je vous salue, Marie, pleine de grâce. Le Seigneur est avec vous. Vous êtes bénie entre toutes les femmes, et Jésus, le fruit de vos entrailles, est béni.
1: Sainte Marie, Mère de Dieu, priez pour nous pauvres pécheurs, maintenant et à l'heure de notre mort. Amen.
2: Je vous salue, Marie, pleine de grâce. Le Seigneur est avec vous. Vous êtes bénie entre toutes les femmes, et Jésus, le fruit de vos entrailles, est béni.
1: Sainte Marie, Mère de Dieu, priez pour nous pauvres pécheurs, maintenant et à l'heure de notre mort. Amen.
2: Je vous salue, Marie, pleine de grâce. Le Seigneur est avec vous. Vous êtes bénie entre toutes les femmes, et Jésus, le fruit de vos entrailles, est béni.
1: Sainte Marie, Mère de Dieu, priez pour nous pauvres pécheurs, maintenant et à l'heure de notre mort. Amen.
2: Je vous salue, Marie, pleine de grâce. Le Seigneur est avec vous. Vous êtes bénie entre toutes les femmes, et Jésus, le fruit de vos entrailles, est béni.
1: Sainte Marie, Mère de Dieu, priez pour nous pauvres pécheurs, maintenant et à l'heure de notre mort. Amen.
2: Je vous salue, Marie, pleine de grâce. Le Seigneur est avec vous. Vous êtes bénie entre toutes les femmes, et Jésus, le fruit de vos entrailles, est béni.
1: Sainte Marie, Mère de Dieu, priez pour nous pauvres pécheurs, maintenant et à l'heure de notre mort. Amen.
2: Je vous salue, Marie, pleine de grâce. Le Seigneur est avec vous. Vous êtes bénie entre toutes les femmes, et Jésus, le fruit de vos entrailles, est béni.
1: Sainte Marie, Mère de Dieu, priez pour nous pauvres pécheurs, maintenant et à l'heure de notre mort. Amen.
2: Je vous salue, Marie, pleine de grâce. Le Seigneur est avec vous. Vous êtes bénie entre toutes les femmes, et Jésus, le fruit de vos entrailles, est béni.
1: Sainte Marie, Mère de Dieu, priez pour nous pauvres pécheurs, maintenant et à l'heure de notre mort. Amen.
2: Gloire au Père et au Fils et au Saint-Esprit.
1: Comme il était au commencement, maintenant et toujours, et dans les siècles des siècles. Amen.
0: Seigneur Jésus, arrache-nous à notre médiocrité pour que nous puissions te suivre sans retour. Quatrième mystère lumineux, la transfiguration du Seigneur. De l'Évangile selon saint Marc. Ils descendirent de la montagne et Jésus leur ordonna de ne raconter à personne ce qu'ils avaient vu avant que le Fils de l'homme soit ressuscité d'entre les morts. Et ils restèrent fermement attachés à cette parole, tout en se demandant entre eux ce que voulait dire « ressuscité d'entre les morts ».
2: Notre Père qui es aux cieux, que ton nom soit sanctifié, que ton règne vienne, que ta volonté soit faite sur la terre comme au ciel.
1: Donne-nous aujourd'hui notre pain de ce jour. Pardonne-nous nos offenses, comme nous pardonnons aussi à ceux qui nous ont offensés. Et ne nous laisse pas entrer en tentation, mais délivre-nous du mal. Amen.
2: Je vous salue, Marie, pleine de grâce. Le Seigneur est avec vous. Vous êtes bénie entre toutes les femmes, et Jésus, le fruit de vos entrailles, est béni.
1: Sainte Marie, Mère de Dieu, priez pour nous pauvres pécheurs, maintenant et à l'heure de notre mort. Amen.
2: Je vous salue, Marie, pleine de grâce. Le Seigneur est avec vous. Vous êtes bénie entre toutes les femmes, et Jésus, le fruit de vos entrailles, est béni.
1: Sainte Marie, Mère de Dieu, priez pour nous pauvres pécheurs, maintenant et à l'heure de notre mort. Amen.
2: Je vous salue, Marie pleine de grâce. Le Seigneur est avec vous. Vous êtes bénie entre toutes les femmes, et Jésus, le fruit de vos entrailles, est béni.
1: Sainte Marie, Mère de Dieu, priez pour nous pauvres pécheurs, maintenant et à l'heure de notre mort. Amen.
2: Je vous salue, Marie pleine de grâce. Le Seigneur est avec vous. Vous êtes bénie entre toutes les femmes, et Jésus, le fruit de vos entrailles, est béni.
1: Sainte Marie, Mère de Dieu, priez pour nous pauvres pécheurs, maintenant et à l'heure de notre mort. Amen.
2: Je vous salue, Marie pleine de grâce. Le Seigneur est avec vous. Vous êtes bénie entre toutes les femmes, et Jésus, le fruit de vos entrailles, est béni.
1: Sainte Marie, Mère de Dieu, priez pour nous pauvres pécheurs, maintenant et à l'heure de notre mort. Amen.
2: Je vous salue, Marie pleine de grâce. Le Seigneur est avec vous. Vous êtes bénie entre toutes les femmes, et Jésus, le fruit de vos entrailles, est béni.
1: Sainte Marie, Mère de Dieu, priez pour nous pauvres pécheurs, maintenant et à l'heure de notre mort. Amen.
2: Je vous salue, Marie, pleine de grâce. Le Seigneur est avec vous. Vous êtes bénie entre toutes les femmes, et Jésus, le fruit de vos entrailles, est béni.
1: Sainte Marie, Mère de Dieu, priez pour nous pauvres pécheurs, maintenant et à l'heure de notre mort. Amen.
2: Je vous salue, Marie, pleine de grâce. Le Seigneur est avec vous. Vous êtes bénie entre toutes les femmes, et Jésus, le fruit de vos entrailles, est béni.
1: Sainte Marie, Mère de Dieu, priez pour nous pauvres pécheurs, maintenant et à l'heure de notre mort. Amen.
2: Je vous salue, Marie, pleine de grâce. Le Seigneur est avec vous. Vous êtes bénie entre toutes les femmes, et Jésus, le fruit de vos entrailles, est béni.
1: Sainte Marie, Mère de Dieu, priez pour nous pauvres pécheurs, maintenant et à l'heure de notre mort. Amen.
2: Je vous salue, Marie pleine de grâce. Le Seigneur est avec vous. Vous êtes bénie entre toutes les femmes, et Jésus, le fruit de vos entrailles, est béni.
1: Sainte Marie, Mère de Dieu, priez pour nous pauvres pécheurs, maintenant et à l'heure de notre mort. Amen.
2: Gloire au Père et au Fils et au Saint-Esprit.
1: Comme il était au commencement, maintenant et toujours, et dans les siècles des siècles. Amen.
0: Seigneur Jésus, sois béni d'avoir préparé les cœurs de tes disciples à surmonter le scandale de la croix. Cinquième mystère lumineux, l'institution de l'Eucharistie. De l'Évangile selon saint Jean. Moi, je suis le pain vivant qui est descendu du ciel. Si quelqu'un mange de ce pain, il vivra éternellement. Le pain que je donnerai, c'est ma chair donnée pour la vie du monde. Celui qui mange ma chair et boit mon sang a la vie éternelle, et moi je le ressusciterai au dernier jour.
2: Notre Père qui es aux cieux, que ton nom soit sanctifié, que ton règne vienne, que ta volonté soit faite sur la terre comme au ciel.
1: Donne-nous aujourd'hui notre pain de ce jour. Pardonne-nous nos offenses, comme nous pardonnons aussi à ceux qui nous ont offensés. Et ne nous laisse pas entrer en tentation, mais délivre-nous du mal. Amen.
2: Je vous salue, Marie, pleine de grâce. Le Seigneur est avec vous. Vous êtes bénie entre toutes les femmes. Et Jésus, le fruit de vos entrailles, est béni.
1: Sainte Marie, Mère de Dieu, priez pour nous pauvres pécheurs, maintenant et à l'heure de notre mort. Amen.
2: Je vous salue, Marie pleine de grâce. Le Seigneur est avec vous. Vous êtes bénie entre toutes les femmes. Et Jésus, le fruit de vos entrailles, est béni.
1: Sainte Marie, Mère de Dieu, priez pour nous pauvres pécheurs, maintenant et à l'heure de notre mort. Amen.
2: Je vous salue, Marie pleine de grâce. Le Seigneur est avec vous. Vous êtes bénie entre toutes les femmes. Et Jésus, le fruit de vos entrailles, est béni.
1: Sainte Marie, Mère de Dieu, priez pour nous pauvres pécheurs, maintenant et à l'heure de notre mort. Amen.
2: Je vous salue, Marie pleine de grâce. Le Seigneur est avec vous. Vous êtes bénie entre toutes les femmes, et Jésus, le fruit de vos entrailles, est béni.
1: Sainte Marie, Mère de Dieu, priez pour nous pauvres pécheurs, maintenant et à l'heure de notre mort. Amen.
2: Je vous salue, Marie pleine de grâce. Le Seigneur est avec vous. Vous êtes bénie entre toutes les femmes, et Jésus, le fruit de vos entrailles, est béni.
1: Sainte Marie, Mère de Dieu, priez pour nous pauvres pécheurs, maintenant et à l'heure de notre mort. Amen.
2: Je vous salue, Marie pleine de grâce. Le Seigneur est avec vous. Vous êtes bénie entre toutes les femmes, et Jésus, le fruit de vos entrailles, est béni.
1: Sainte Marie, Mère de Dieu, priez pour nous pauvres pécheurs, maintenant et à l'heure de notre mort. Amen.
2: Je vous salue, Marie pleine de grâce, le Seigneur est avec vous. Vous êtes bénie entre toutes les femmes, et Jésus, le fruit de vos entrailles, est béni.
1: Sainte Marie, Mère de Dieu, priez pour nous pauvres pécheurs, maintenant et à l'heure de notre mort. Amen.
2: Je vous salue, Marie pleine de grâce, le Seigneur est avec vous. Vous êtes bénie entre toutes les femmes, et Jésus, le fruit de vos entrailles, est béni.
1: Sainte Marie, Mère de Dieu, priez pour nous pauvres pécheurs, maintenant et à l'heure de notre mort. Amen.
2: Je vous salue, Marie pleine de grâce, le Seigneur est avec vous. Vous êtes bénie entre toutes les femmes, et Jésus, le fruit de vos entrailles, est béni.
1: Sainte Marie, Mère de Dieu, priez pour nous pauvres pécheurs, maintenant et à l'heure de notre mort. Amen.
2: Je vous salue, Marie pleine de grâce. Le Seigneur est avec vous. Vous êtes bénie entre toutes les femmes, et Jésus, le fruit de vos entrailles, est béni.
1: Sainte Marie, Mère de Dieu, priez pour nous pauvres pécheurs, maintenant et à l'heure de notre mort. Amen.
2: Gloire au Père et au Fils et au Saint-Esprit.
1: Comme il était au commencement, maintenant et toujours, et dans les

0: d'être le lieu où l'évangile retentit en contradiction avec l'esprit du monde. Sois béni pour le pape Léon XIV qui proclame ta parole de vérité et témoigne de toi devant les hommes. Accorde-lui une protection de chaque instant, par Jésus le Christ, notre Seigneur.
1: Amen. Notre-Dame du Rosaire, en renouvelant ce soir la consécration que nous vous avons faite de Radio Espérance, nous vous remettons cette journée qui se termine. Intercédez pour nous afin que le Seigneur bénisse le travail de ce jour. Que tout ce que nous avons fait serve à la venue du règne du cœur de Jésus et au triomphe de votre cœur immaculé. Notre-Dame du Très-Saint-Rosaire,
2: priez pour nous.
1: Saint-Joseph,
2: protégez-nous.
1: Saint-Maximilien-Marie Kolb,
2: assistez-nous.
1: Sainte Scolastique,
2: intercédez pour nous.
1: Saint-Claude de la Colombière,
2: priez pour nous.
1: Saint-Jean-Baptiste,
2: aidez-nous.
1: Saint-Michel-Archange,
2: défendez-nous.
1: Cœur sacré de Jésus,
2: nous avons confiance en vous.
1: Au nom du Père et du Fils et du Saint-Esprit.
2: Amen.

Christiane avons été heureuses de partager avec vous ce moment de prière. Nous vous souhaitons à toutes et à tous une agréable soirée. Et nous allons maintenant rejoindre le couvent Saint-Antoine des Capucins de Bastia pour la veillée de prière.

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Nous prenons à présent la direction du couvent Saint-Antoine de Bastia, couvent capucin, pour suivre la trézène à Saint-Antoine.

nous te rendons grâce, notre Dieu, de la première lettre de Saint-Pierre apôtre. Tressaillez de joie, même s'il faut que vous soyez attristés, pour un peu de temps encore, par toutes sortes d'épreuves, elles vérifieront la qualité de votre foi, qui est bien plus précieuse que l'or. Cet or voué pourtant en disparaître, qu'on vérifie par le feu. Tout cela doit donner à Dieu louange, gloire et honneur quand se révélera Jésus-Christ, lui que vous aimez sans l'avoir vu, en qui vous croyez sans l'avoir encore, et vous tressaillez d'une joie inexprimable qui vous transfigure, car vous allez obtenir votre salut qui est l'aboutissement de votre foi.

Frères et sœurs, aujourd'hui, nous avons fait une sorte de petite pause dans notre trizaine, sans oublier saint Antoine, naturellement. Nous avons porté notre regard sur celui qui a initié le mouvement des frères mineurs, le mouvement franciscain, dont saint Antoine lui-même a vécu, puisqu'il a désiré, comme vous le savez, donc quitter l'ordre auquel il appartenait pour entrer chez les frères mineurs. Et cela, c'est donc saint François qui en est à l'origine. Son parcours, nous le connaissons dans les grandes lignes, mais il est intéressant et nécessaire même de nous arrêter sur certains points de cette vie absolument extraordinaire. C'est un des saints les plus saisissant, je dirais, dans le parcours qu'il a eu, dans la manière dont il a vécu cet engagement à la suite du Seigneur. D'autant plus que tout n'était pas parti pour cela dès le départ. François Bernardone était, parce que c'est ça son vrai nom, était donc fils d'un riche marchand drapier d'Assise. Il faisait partie de cette jeunesse dorée d'Assise qui faisait la fête. Il s'étourdissait même dans la fête, il avait les moyens, c'est lui qui payait en général les banquets et réjouissances diverses qu'il offrait à ses amis, de joyeuses troupes qui égayaient les ruelles et les rues d'Assise certains soirs. Il ne pensait pas spécialement à Dieu, mais enfin, tout de même, il avait toujours gardé un certain respect quand il passait devant une statue de la Madone, et il y en a dans les rues d'Assise, dans des petites niches, comme chez nous des fois aussi, eh bien, il s'arrêtait pour saluer la Vierge Marie. Mais enfin, après, il reprenait le cours de son étourdissement. Et puis un jour, les choses ont changé, pas tout d'un coup, à l'occasion d'une épreuve, parce qu'il a participé à la guerre. Et vous savez, les cités se faisaient la guerre parfois entre elles. La cité d'Assise, la cité de Pérouse entretenaient une vieille rivalité. Il y a eu la guerre entre les deux cités. Et François est parti, malheureusement, à la guerre. Ça a mal tourné pour les combattants d'Assise. Ils ont perdu la bataille. Et saint François s'est retrouvé en prison pendant un certain temps. Et lorsqu'il est sorti de prison, alors on comprend que ça a été une épreuve, c'est toujours une épreuve, et que ça l'a beaucoup marqué. Quand il est sorti de prison, qu'il a pu retourner à Assise, rien n'était plus comme avant. Il a bien essayé de retrouver sa vie, il a bien essayé de retrouver ses amis, la fête, etc. Mais ça sonnait creux. Il y avait quelque chose qui s'était cassé en lui. Il était dans un état qu'on pourrait qualifier aujourd'hui de déprime, vous savez, quand on fait de la déprime. Voilà. Il était déprimé, oui. Mais chez lui, la déprime ne tournait pas uniquement autour de son moi, mais ça lui a permis de s'ouvrir peu à peu à autre chose, à quelque chose de plus grand, de plus profond, de plus authentique. Il avait bien compris que la richesse, les plaisirs, les réjouissances, tout cela, ça ne pouvait pas combler le cœur d'un homme. Il y avait bien autre chose. Et petit à petit, donc, dans cette quête, eh bien, il a rencontré Dieu. Alors, il faut dire qu'il a eu des grâces, notamment dans la petite chapelle de Saint-Damien, où Jésus, sur sa croix, lui a parlé, pour lui dire une parole étrange. « Va, François, répare mon église qui, comme tu le vois, tombe en ruine. » François a pris la parole au pied de la lettre. Et comme la chapelle était délabrée, eh bien, il a commencé par se faire maçon et à vivre cette vie de pénitent qui n'a pas du tout plu à son père. Ni à son père, ni d'ailleurs à ses anciens amis, à tous ceux qui l'avaient connu et qui ne comprenaient pas ce changement profond, total dans son attitude. Il vivait dans la pauvreté, il allait mendier même. Vous vous rendez compte ? Il faisait honte à son père. Et les gens se moquaient de lui. Mais ça n'a pas découragé François pour autant. Et petit à petit, eh bien, en s'adonnant à cette tâche de constructeur, de reconstructeur de cette chapelle, et puis d'autres chapelles aussi,
bien petit à petit, l'appel du Seigneur s'est approfondi en lui. Et il a découvert que, eh bien, il était appelé à vivre dans la pauvreté la plus radicale, poursuivre Jésus. C'est cette figure de Jésus qui est devenue tout à coup centrale pour lui, cet amour de Jésus qu'il a saisi. Et il a découvert dans ce dénouement, dans ce dénuement, dans cette pauvreté donnée pour être avec Jésus pauvre, le secret de la vraie joie. Tout à l'heure, la parole de Dieu nous disait « Tressaillez de joie, même s'il faut que vous soyez attristés pour un peu de temps encore, par toutes sortes d'épreuves. Tressaillez de joie. » Et c'est ce qu'a fait François d'Assise. Il s'est laissé saisir par cette joie qui vient de ce don total, de ce dépouillement. Qui ne connaît l'épisode célèbre de ce dépouillement matériel de François sur la place d'Assise, lorsque son père lui fit procès parce que François avait récupéré des pièces d'étoffe dans la boutique pour les vendre et pour avoir un peu d'argent pour financer ses travaux. Le père ne l'a pas entendu de cette oreille. Déjà qu'il était fort mécontent de l'orientation qu'avait pris son fils. Alors il fit procès et François se dépouilla de ses propres vêtements qu'il tenait de son père, évidemment, pour les remettre à ses pieds en disant « Maintenant, je peux dire en toute vérité, notre Père qui est aux cieux. » Je n'ai plus qu'un seul Père, c'est le Père du ciel. C'est le commencement de ce parcours extraordinaire. Au début, il a fait jaser. Au début, on l'a maltraité, on l'a pris pour un fou. Et puis, petit à petit, cette persévérance dans cet état de vie a commencé à poser question. Et puis, a suscité l'admiration secrète d'abord et de plus en plus évidente de plusieurs personnes d'Assise, des non des moindres, puisque même Bernard de Quintavalle, qui était noble, a voulu le rejoindre. Et puis il y avait un prêtre aussi d'Assise qui a voulu le rejoindre, et puis d'autres, je ne vais pas citer tous les premiers compagnons de saint François, qui ont été séduits par cet idéal. Et c'est ainsi qu'est né l'ordre franciscain. À la petite chapelle de la Portioncule, Sainte-Marie des Anges, que François avait reconstruit aussi de ses mains, avec ses frères, là. Maintenant, ils sont plusieurs. Et puis, ils vont pouvoir s'adonner à cette tâche immense de reconstruire l'Église. Pas la petite chapelle de Saint-Damien ou de Sainte-Marie des Anges, mais l'Église avec un grand E. C'était ça le sens de la parole de Jésus. « Va, François, répare mon Église qui tombe en ruine. » Il se trouve que Saint-François était très obéissant, très soumis à l'Église. L'Église, on pouvait la critiquer de bien des manières à l'époque, vous voyez, c'est de toutes les époques. Certains critiquaient sa richesse, le train de vie princier des cardinaux à Rome, etc. Et s'étaient révoltés contre l'Église au nom de l'Évangile, voulant revenir à la simplicité, à la pauvreté de l'Évangile. Mais ça finissait bien souvent dans le schisme, comme on dit, c'est-à-dire dans la coupure avec l'Église, dans l'hérésie même. C'était un mouvement un petit peu général dans la société de cette époque-là, de ce XIIIe siècle. La société changeait peu à peu. Saint François, donc en cela, n'est pas très original, mais son originalité, c'est que lui, il est resté fidèle à l'Église. Il n'a pas voulu faire cela contre l'Église, mais dans l'Église, à l'intérieur de l'Église, et soumis à l'autorité de l'Église. Et c'est comme cela qu'il a voulu faire approuver son genre de vie par le pape lui-même. Il est allé à Rome avec ses premiers compagnons, trouver le pape régnant de l'époque pour faire approuver son genre de vie, ce genre de vie de pauvreté totale, qui n'existait pas parce que les grands ordres, les moines étaient pauvres en eux-mêmes, mais les ordres, eux, étaient riches, enfin riches, ils possédaient des biens, les grandes abbayes, bon, c'était des propriétés, c'était... Donc, vous voyez, cette vie de pauvreté, de mendiant, ça n'existait pas. C'est ce qu'on appelle les ordres mendiants. Saint-Dominique a fait la même chose, hein. C'est les ordres mendiants. C'est une nouveauté dans la vie de l'Église. Et Saint-François a voulu que cela soit sanctionné par l'autorité de l'Église. Pas question pour lui de faire ça en marge de l'Église. C'est ça son coup de génie. Enfin, plutôt sa grâce et sa sainteté. Et donc, il est allé à Rome. Il se trouve que le pape, la veille de... Enfin, quelques jours avant, je ne sais plus très bien... La visite de ce petit bonhomme de rien du tout, qui n'était rien, Saint-François, c'était revêtu de cette bure, qui était la,
l'habit des paysans, hein, avec cette corde. Les moines portaient une ceinture de cuir, lui, il avait mis une corde autour de sa taille, et pieds nus. Il se trouve que le pape avait fait un rêve. Il voyait la basilique Saint-Jean du Latran, vous savez, la basilique qui est la cathédrale du pape, hein, basilique très ancienne, qui était construite du temps de l'empereur Constantin, la cathédrale du pape. Et à l'époque, d'ailleurs, le pape résidait là, hein, il résidait au palais du Latran, qui était à côté de la basilique du Latran. Cette basilique était déjà vétuste, était abîmée par les siècles, parce qu'elle datait du IVe siècle, donc c'était ancien. Et le pape, dans son rêve, voit sa basilique du Latran, sa cathédrale, donc s'effondrer peu à peu. Et puis tout à coup surgit un petit bonhomme de rien du tout, qui la soutient sur ses épaules et qui la remet debout. Et voilà que le lendemain, ou quelques jours après, lorsqu'il aperçoit ce petit frère pauvre, misérable, minable même, on peut dire, qui sollicite un entretien avec lui, il reconnaît dans ce frère celui qu'il a vu dans son rêve et qui évitait l'effondrement total de la basilique du Latran qui symbolisait l'Église, hein, évidemment. Le pape l'a donc reçu et l'a écouté. Il a été subjugué par la parole pleine d'ardeur et de simplicité en même temps de François. Et il lui a dit « Oui, tu peux vivre comme tu le désires. » Et ça suffisait pour François. Il allait s'en aller quand on l'a rappelé, du mais il faut un papier quand même, hein, pour que tu aies la certitude que les gens aient la certitude que tu as bien reçu l'autorisation du pape. Mais Saint-François, il ne pensait pas à ça, lui. C'était tellement spontané. Alors on lui a fait quand même une attestation. Et puis il a écrit une règle, donc il a soumis cette règle à l'autorité de l'Église. Mais il a toujours fait les choses en union avec l'Église, avec l'autorité de l'Église, sans juger si le pape était riche, les cardinaux étaient riches, s'ils étaient infidèles ou pas infidèles, peu lui importait. Ils étaient l'autorité de l'Église, c'est eux qui siégeaient dans cette autorité au nom de Jésus-Christ, ça lui suffisait. Et donc, c'est comme ça que son œuvre s'est peu à peu constituée et a pu se développer et est devenue ce grand ordre extraordinaire que l'on connaît. Alors, frères et sœurs, cette vie de saint François que saint Antoine a voulu vivre, hein, je vous rappelle que saint Antoine d'abord s'appelait Ferdinand et qu'il était chanoine régulier de saint Augustin, et que c'est lorsque les premiers frères mineurs sont arrivés au Portugal, Portugal, hein, n'était pas italien, était portugais, il vivait à Lisbonne, enfin quand il est rentré chez les franciscains, il était à Coimbra, il avait changé de maison, mais une maison, donc un ermitage de frères mineurs s'était ouvert à côté de son couvent, et il a voulu rentrer donc chez eux dans le désir d'aller au Maroc prêcher l'évangile pour être martyrisé, le désir de donner sa vie jusqu'au bout. Et c'est à travers l'idéal de François d'Assise qu'il a voulu réaliser cela, qu'il a voulu vraiment mettre en œuvre ce désir qu'il avait en lui. Bon, je ne vais pas vous raconter la suite, vous la connaissez. Et donc, l'inspiration de François a, je dirais, contaminé beaucoup de gens petit à petit et a pris comme un feu, comme un incendie dans l'Église. Et c'est ainsi que cet apport nouveau a pu contribuer au relèvement de l'Église, vérifiant la vérité de ce que Jésus avait dit sur la croix de saint Damien, « Va, François, répare mon église qui tombe en ruine. » Il l'a réparée, véritablement. Et il l'a réparée avec une simplicité désarmante, avec cette pauvreté radicale et cette joie. C'est une particularité de la spiritualité franciscaine, c'est la joie. La joie et la simplicité qui viennent justement de ce don total, de cette simplicité dans le don de soi et dans l'accueil des choses et de la nature elle-même. Nous avons chanté en hymne d'entrée tout à l'heure une sorte de paraphrase du Cantique des créatures où François s'extasie de la nature, non pas de la nature en elle-même, mais parce que c'est un langage dans lequel il reconnaît Dieu. Il remonte jusqu'à Dieu. Ce n'est pas simplement un hymne en l'honneur de la nature. C'est un hymne en l'honneur de Dieu. Ce cantique des créatures est une merveille, parce qu'il révèle toute l'âme franciscaine. Alors, frères et sœurs, eh bien,
Saint François a été suscité par Dieu, a été voulu par Dieu pour que nous soit rappelé justement des choses fondamentales, un très important. Nous ne sommes pas tous appelés à nous faire franciscains, hein. Nous ne sommes pas tous appelés à tout abandonner, à tout laisser, à vivre dans la pauvreté radicale, mais nous sommes tous appelés à mettre les choses à leur place. Parce que la pauvreté de cœur, dont Jésus a fait une béatitude, la pauvreté de cœur, qu'est-ce que c'est ? C'est pas forcément de ne rien avoir, mais c'est de ne pas mettre son cœur dans ses richesses, dans ses biens. On peut avoir un cœur de riche même en étant pauvre, hein, vous savez, même en n'ayant pas grand-chose. Si on s'attache au peu qu'on a, si on en fait une idole, on devient riche. Et puis on peut avoir un cœur de pauvre en étant très riche. C'est-à-dire avoir une fortune, mais la mettre au service des autres. Ne pas s'y attacher. Je pense à Sainte Élisabeth de Hongrie, par exemple, qui est la patronne du tiers-ordre franciscain, qui, toute princesse qu'elle était, a vécu comme une pauvre, parce que tout ce qu'elle avait, elle l'a dépensé au service des malades. Elle a donné sa vie pour les malades. Et tant d'autres. Et donc, voyez, c'est cela que nous rappelle la spiritualité franciscaine. C'est cela que Saint François que Dieu a voulu rappeler à son Église à travers l'exemple de Saint François. Alors Saint François l'a vécu évidemment d'une manière unique, d'une manière particulière, d'une manière totale. Il a voulu vraiment s'unir à Jésus dans cette pauvreté radicale, ne rien avoir. Vous savez que Jésus disait, le Fils de l'homme n'a même pas une pierre où reposer sa tête. Les renards ont des terriers ou des tanières, etc. Les animaux ont leur refuge, leur nid, etc. Le Fils de l'homme n'a même pas une pierre pour reposer sa tête. Il n'avait rien. Il a vécu comme cela, de la providence divine, en prêchant l'Évangile. C'est cet exemple-là qu'a voulu suivre François. C'est ça qu'il a tout à fait séduit, en entendant l'Évangile d'ailleurs. Va vendre tout ce que tu possèdes, donne-le aux pauvres et viens et suis-moi. D'ailleurs, le grand saint Antoine Abbé avait fait la même chose. C'est en entendant cette parole de l'Évangile que lui aussi il a tout abandonné, tout laissé, il est parti se retirer dans le désert. Celui dont Ferdinand a pris le nom d'Antoine. Hein, saint Antoine de Padoue, c'est en souvenir de ce grand saint Antoine abbé du désert, d'Égypte, qui lui aussi s'était converti à cette vie monastique en entendant l'Évangile, cet Évangile-là. Et c'est ce que saint François aussi a entendu et ça a été déterminant pour lui. Et du coup, eh bien, c'est ce qu'il a fait. Il a pris ça à la lettre, au pied de la lettre. Pour lui, il n'y avait pas 36 solutions. Hein. C'est l'Évangile, c'est à prendre au pied de la lettre. Voilà. Bon, alors évidemment, c'est une manière particulière. C'est une manière. Saint François était choisi pour cela, mais il a même ouvert, je dirais, une route, un chemin spirituel que nous sommes invités, même si nous ne sommes pas franciscains, même si nous ne sommes pas tertiaires franciscains, parce qu'il y a des laïcs qui vivent selon la spiritualité franciscaine, mais tout chrétien peut aussi vivre de cette spiritualité, être sensible à ce témoignage de saint François d'Assise, de cette spiritualité qu'il a initiée. Et c'est ce que nous sommes invités à faire, parce que c'est tout simplement l'Évangile. D'ailleurs, je crois que la règle franciscaine, elle commence par ces mots, la règle des frères mineurs, c'est de vivre l'Évangile. C'est ça. Voilà, je préfère demander aux capucins eux-mêmes qui connaissent bien leurs règles. Voilà, ça c'est un franciscain que j'ai très bien connu, c'était un saint homme, qui me l'avait dit un jour. Il dit, tu vois Michel, la règle des franciscains, c'est l'Évangile, c'est de vivre l'Évangile. Et ça c'est la règle, ça devrait être la règle de tout chrétien. C'est la règle de tout chrétien. Alors évidemment, les franciscains sont des religieux, ils ont fait les vœux de la vie religieuse, c'est un chemin particulier, mais même lorsqu'on n'est pas religieux, lorsqu'on est laïque, on peut vivre l'Évangile. Après, évidemment, il faut laisser faire le Saint-Esprit pour nous inspirer comment chacun, selon son état de vie, on doit adapter les choses. Mais le cœur de notre vie chrétienne, c'est ça, c'est l'Évangile. Et dans l'Évangile, eh bien, il y a la béatitude de Jésus, bienheureux les pauvres de cœur. Et c'est vrai pour nous, pour tous. N'ayons pas ce malheur de tomber dans l'esclavage de nos biens. Ce ne sont que des moyens que Dieu met à notre disposition pour faire le bien. Pas pour en profiter, pas pour écraser les autres, mais pour faire le bien, pour nous mettre au service des autres. Et c'est en donnant comme cela que l'on devient riche, parce que saint François était riche, c'était le vrai riche, et riche de Dieu. Jésus l'avait dit, hein. Soyez riches en vue de Dieu, en vue de la vie éternelle.
et pas selon les richesses matérielles, parce que ces richesses matérielles, vous ne les emporterez pas. Votre or, il rouillera. Vos richesses, elles pourriront. Nous n'emporterons que l'amour dont nous aurons su témoigner dans notre vie, amour de Dieu et l'amour du prochain, parce que ça ne fait qu'un, c'est ce que Jésus nous rappelait dans l'évangile de la messe de ce jour. Tu aimeras le Seigneur ton Dieu, de tout ton cœur, de toute ton âme, de toute ta force, et ton prochain comme toi-même. C'est la règle d'or. Saint François l'a vécu jusqu'au bout. Il a vécu jusqu'au point de s'identifier presque, je dirais, à Jésus-Christ, puisqu'il a reçu dans ses mains, dans ses pieds, dans son côté, la marque, les marques de la passion du Seigneur Jésus. C'est le premier stigmatisé de l'histoire de l'Église, hein, Saint François. C'est le tout premier qui a connu cette grâce particulière d'éprouver dans sa chair les blessures du Christ, qui sont des blessures d'amour, que Jésus garde après sa résurrection. Hein. Il montre ses mains, ses pieds, son côté, notamment à Saint Thomas. Pourquoi il a gardé ces marques? Pour dire d'abord que c'était bien lui, celui qu'ils avaient vu crucifié sur la croix, c'est bien lui qu'ils voyaient ressuscité. Pas un autre, c'est pas un ectoplasme, c'est bien Jésus, dans son corps, glorieux, dans son corps, glorieux, mais c'est son corps. Et puis parce que c'est le témoignage de son amour infini. Il nous a aimés jusque-là, il nous a aimés jusqu'à se donner dans ce supplice de la passion, et il a gardé les marques pour nous le rappeler chaque fois. Et donc, et pour le montrer à son Père aussi, hein, pour se présenter à son Père, pour intercéder en notre faveur. Tu regardes, Père, ce que j'ai accepté de vivre, alors comble-les de tes faveurs, grâce à mon sacrifice. C'est ça que Jésus fait en permanence dans le ciel. Et c'est ça la messe, quand nous offrons le corps et le sang du Christ pour notre salut, et nous nous en nourrissons. Et saint François a profondément vécu l'Eucharistie, là aussi. Il y aurait tellement de choses à dire, je ne veux pas trop prolonger, parce qu'à minuit, on y serait encore. Mais c'est tellement riche, la vie de saint François. Je vous invite d'ailleurs à la lire. Moi, je l'ai lu pour la première fois, je devais avoir 14 ou 15 ans. J'étais tombé par hasard sur un livre sur la vie de saint François que il y avait chez moi, donc que j'avais jamais lu, mais que je me suis mis à lire comme cela, et ça a été un éblouissement. Bon, c'est une forme un peu romancée, c'était pour les jeunes, hein, mais c'était très fidèle, parce qu'après, j'ai lu par la suite d'autres vies de saint François, très scientifiques, entre guillemets, très fidèles. Et ça m'a profondément marqué. Ça a vraiment touché mon cœur au plus profond parce que c'est un saint extraordinaire. Et saint Antoine, eh bien, c'est la même chose. Il a été ébloui par cette spiritualité de François d'Assise. Et comme je le disais déjà, je le redis encore une fois, saint François lui a confié justement la charge d'enseigner la théologie parce qu'il savait que saint Antoine était vraiment un pauvre de cœur, qui ne tomberait pas dans l'orgueil. C'était la grande crainte de saint François, c'est que les études de la théologie, tout ça, eh bien, corrompent le cœur de ses frères et les fassent tomber dans l'orgueil, parce qu'on peut tomber dans l'orgueil. Hein. Mais saint Antoine, il savait qu'il n'y avait aucun risque. Et c'est comme ça que saint Antoine a enseigné la théologie dans l'ordre franciscain, et surtout qu'il a prêché. Alors, frères et sœurs, eh bien, laissons-nous saisir, nous aussi, par cette joie franciscaine. Tressaillir de joie, disait déjà l'apôtre Saint-Pierre. Pas nouveau, hein, mais enfin, saint François l'a ravivé d'une manière extraordinaire. La joie qui vient, c'est paradoxal, hein, la joie qui vient de la pauvreté, mais c'est le chemin qui conduit à la vraie vie, à la vraie joie. Que le Seigneur nous accorde cette grâce par l'intercession de saint François d'Assise et de saint Antoine de Padoue. Amen.

0: Nous t'adorons, ô très saint Seigneur Jésus-Christ, dans toutes tes églises qui sont
1: partout dans la terre,
0: et nous te bénissons d'avoir racheté le monde par ta sainte croix.
2: Dieu est notre espérance, il est notre secours, supplions-le. Regarde, Seigneur, tes enfants.
1: Regarde, Seigneur, tes enfants.
2: Dieu, notre Dieu, tu as scellé avec ton peuple une alliance éternelle. Fais revivre en nous les merveilles de ton amour.
1: Regarde, Seigneur, tes enfants.
2: Devant la violence des vents contraires, que le souffle de ton esprit rassure les croyants.
1: Regarde, Seigneur, tes enfants.
2: Que la cité terrestre ne cherche pas à s'édifier sans toi, et ceux qui la construisent n'auront pas à travailler en vain.
1: Regarde, Seigneur, tes enfants.
2: Que la fidélité soutienne ceux qui luttent, que notre amitié pacifie ceux qui souffrent.
1: Regarde, Seigneur, tes enfants.
2: Que nos frères défunts entrent au nombre des bienheureux, qu'un jour ils nous accueillent dans ton paradis.
1: Notre Père, qui es aux cieux, et dans ton nom.

0: Dieu qui fait resplendir la lumière après la nuit, accorde-nous de finir ce jour à l'abri des attaques de l'adversaire et de pouvoir te rendre grâce par Jésus-Christ, ton Fils, notre Seigneur et notre Dieu, qui règne avec toi et le Saint-Esprit, maintenant et pour les siècles des siècles.
1: Amen.

Seigneur Jésus-Christ, dans cet admirable sacrement, tu nous as laissé le mémorial de ta passion. Donne-nous de vénérer d'un si grand amour le mystère de ton corps et de ton sang, que nous puissions recueillir sans cesse le fruit de ta rédemption. Toi qui

0: Dieu soit béni.
1: Dieu soit béni.
0: Béni soit son saint nom.
1: Béni soit son saint nom.
0: Jésus-Christ, vrai Dieu et vrai homme.
1: Béni soit Jésus-Christ, vrai Dieu et vrai homme.
0: Béni soit le nom de Jésus.
1: Béni soit le nom de Jésus.
0: Béni soit son sacré cœur.
1: Béni soit son sacré cœur.
0: Béni soit son précieux sang.
1: Béni soit son précieux sang.
0: Béni soit Jésus dans le saint sacrement de l'autel. Béni soit l'Esprit Saint Consolateur. Béni soit l'Auguste Mère de Dieu, la Très Sainte Vierge Marie.
1: Béni soit
0: sa Sainte et Immaculée Conception.
1: Béni soit
0: sa Glorieuse Assomption.
1: Béni soit sa Glorieuse Assomption.
0: Béni soit le nom de Marie, Vierge et Mère.
1: Béni
0: soit Saint Joseph, son très chaste époux.
1: Béni soit Saint Joseph, son très chaste époux.
0: Béni soit Dieu dans ses anges et dans ses saints.
1: Béni soit Dieu dans ses anges et dans ses saints.

Voilà, frères et sœurs, nous rendons grâce à Dieu pour cette journée. Nous avons prié avec toute la famille franciscaine en faisant mémoire de Saint François d'Assise. Saint François et Saint Antoine sont parfaitement unis. Saint Antoine n'existerait pas s'il n'y avait pas eu Saint François. Et c'est représenté magnifiquement sur le tableau que vous avez au-dessus du tabernacle, qui nous montre François et Antoine au pied de la croix, tous les deux, en contemplant le Christ qui donne sa vie pour nous. Nous remercions le Père, l'abbé Michel Magdelaine, pour sa prédication qui nous a replongé dans la vie de Saint François. Demain, vendredi 5 juin, notre journée sera une journée un peu pénitentielle dans notre trésaine. C'est la journée où nous prierons pour nos frères et sœurs défunts, connus et inconnus, ceux de nos familles, mais aussi voilà, pour toutes les âmes du purgatoire. Donc la grande intention de prière de notre journée demain pour nos frères et sœurs défunts, afin qu'ils entrent dans la joie et dans la lumière. Et la démarche pénitentielle sera marquée aussi par le chemin de croix demain soir. Donc on se donne rendez-vous à 20h30 pour partir assez rapidement et pour pouvoir finir avant 22h pour les bus. Donc le temps le permettra, je pense. Donc nous ferons le chemin de croix dans le jardin. Nous pourrons nous retrouver ici dans l'église pour commencer et puis nous partirons donc faire le chemin de croix dans le jardin. Les horaires des messes, comme d'habitude, 7h et 18h. À 16h30, il y aura l'exposition du Saint-Sacrement, la disponibilité pour les confessions. 17h30, le chapelet. 18h, la messe. Et donc 20h30, le chemin de croix. Nous nous tournons maintenant vers la chapelle de Saint-Antoine pour nous confier à son intercession.

0: Présentons maintenant au Seigneur, par l'intercession de saint Antoine, toutes les intentions que vous nous avez confiées. Bon saint Antoine, je te confie tous les malades de ma famille et les malades que je côtoie, que Dieu leur vienne en aide. Merci saint Antoine. Bon saint Antoine, que le Seigneur notre Dieu me garde en bonne santé, moi ainsi que tous les êtres qui me sont chers. Merci saint Antoine. Et à ces intentions, nous ajoutons les nôtres en disant:
1: ô Dieu, Père bon et miséricordieux, qui as choisi saint Antoine comme témoin de l'Évangile et messager de paix auprès de ton peuple, écoute la prière que nous t'adressons par son intercession, sanctifie toute ta famille, aide-la à croître dans la foi, garde-la dans l'unité, la paix et la sérénité, bénis nos enfants, protège les jeunes. Viens en aide à ceux qui sont malades, qui souffrent et qui sont seuls. Sois notre soutien dans les difficultés de chaque jour. Et donne-nous ton amour par Jésus-Christ, notre Seigneur. Amen.
0: Saint Antoine, priez pour nous.
2: Saint Antoine, priez pour nous.
0: Saint Antoine, veillez sur nous.
2: Saint Antoine, veillez sur nous.
0: Saint Antoine, bénissez-nous.
2: Saint Antoine, bénissez-nous.

Nous étions depuis le couvent Saint-Antoine à Bastia, où nous avons pu suivre un temps de prière consacré à la trézène à Saint-Antoine. Nous reprenons la suite de nos programmes. Très belle soirée sur les ondes de Radio Espérance.

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Les cloches nous invitent à nous rassembler avec vous, chers auditeurs qui nous rejoignez, pour prier cette dernière prière du jour. Avant d'entrer dans le repos de la nuit, nous allons rendre grâce au Seigneur pour la journée qui se termine et lui confier cette nuit. Dieu, viens à mon aide, Seigneur, à notre secours. Gloire au Père et au Fils et au Saint-Esprit, au Dieu qui est, qui était et qui vient, pour les siècles des siècles. Amen. Alléluia. En commençant cette prière, récitons notre acte de contrition pour demander pardon à Dieu de toutes les fautes de cette journée. Mon Dieu, j'ai un très grand regret de vous avoir offensé, parce que vous êtes infiniment bon et que le péché vous déplaît. Je prends la ferme résolution, avec le secours de votre sainte grâce, de ne plus vous offenser et de faire pénitence. En toi, Seigneur, nos vies reposent et prennent force dans la nuit. Tu nous prépares à ton aurore et tu nous gardes dans l'esprit. Déjà levés sur d'autres terres, le jour éveille les cités. Amis des hommes, vois leur peine et donne-leur la joie d'aimer. Vainqueur du mal et des ténèbres, ô Fils de Dieu ressuscité, délivre-nous de l'adversaire et conduis-nous vers ta clarté. Psaume 15, Dieu source de vie et de bonheur. Garde-moi, mon Dieu, mon refuge est en toi. Garde-moi, mon Dieu, j'ai fait de toi mon refuge. J'ai dit au Seigneur, tu es mon Dieu, je n'ai pas d'autre bonheur que toi. Toutes les idoles du pays, ces dieux que j'aimais, ne cessent d'étendre leur ravage et l'on se rue à leur suite. Je n'irai pas leur offrir le sang des sacrifices, leur nom ne viendra pas sur mes lèvres. Seigneur, mon partage et ma coupe, de toi dépend mon sort. La part qui me revient fait mes délices, j'ai même le plus bel héritage. Je bénis le Seigneur qui me conseille, même la nuit mon cœur m'avertit. Je garde le Seigneur devant moi sans relâche, il est à ma droite, je suis inébranlable. Mon cœur exulte, mon âme est en fête, ma chair elle-même repose en confiance. Tu ne peux m'abandonner à la mort, ni laisser ton ami voir la corruption. Tu m'apprends le chemin de la vie, devant ta face, débordement de joie. À ta droite, éternité de délices. Gloire au Père et au Fils et au Saint-Esprit, pour les siècles des siècles. Amen. Garde-moi, mon Dieu, mon refuge est en toi. De la première lettre aux Thessaloniciens, que le Dieu de la paix lui-même vous sanctifie tout entier, que votre esprit, votre âme et votre corps soit tout entier gardé sans reproche pour la venue de notre Seigneur Jésus-Christ. En tes mains, Seigneur, je remets mon esprit. Je suis sûr de toi, tu es mon Dieu. En tes mains, Seigneur, je remets mon esprit. Gloire au Père et au Fils et au Saint-Esprit. En tes mains, Seigneur, je remets mon esprit. Sauve-nous, Seigneur, quand nous veillons. Garde-nous quand nous dormons. Nous veillerons avec le Christ et nous reposerons en paix. Maintenant, Maître souverain, tu peux laisser ton serviteur s'en aller en paix selon ta parole, car mes yeux ont vu le salut que tu préparais à la face des peuples, lumière qui se révèle aux nations et donne gloire à ton peuple Israël. Gloire au Père et au Fils et au Saint-Esprit pour les siècles des siècles. Amen. Sauve-nous, Seigneur, quand nous veillons. Garde-nous quand nous dormons. Nous veillerons avec le Christ et nous reposerons en paix. Seigneur, notre part d'héritage, donne-nous de ne chercher qu'en toi notre bonheur et d'attendre avec confiance, au-delà de la nuit de notre mort, la joie de vivre en ta présence par Jésus le Christ, notre Seigneur. Amen. Que la paix de Dieu garde notre cœur et nos pensées dans le Christ Jésus, notre Seigneur. Amen. Terminons cette prière du soir en saluant notre Mère, la Reine du ciel et de la terre, la très sainte Vierge Marie.

Lecture du martyrologe du 5 juin. Mémoire de Saint Boniface, évêque et martyr. Moine en Angleterre sous le nom de Winfrid, il vint à Rome, où le pape Grégoire II l'ordonna évêque, en lui donnant le nom de Boniface, et l'envoya en Germanie pour annoncer au peuple de ce pays la foi du Christ. Il gagna à la religion chrétienne des foules immenses et fixa son siège épiscopal à Mayence. Enfin, à Docum, chez les Frisons, en 754, il fut massacré à coups d'épée par des païens furieux, en même temps qu'Éoban, son coévêque, et quelques autres serviteurs de Dieu, consommant ainsi son martyr. En Égypte, au IIIe siècle, les saints martyrs Martien, Nicandre, Apollonius et d'autres, dont on rapporte que pour leur confession de foi chrétienne, ils subirent bien des tortures, et enfin, enfermés derrière un mur et exposés à l'ardeur du soleil, ils moururent de faim et de soif. À Tyr en Phénicie, vers 362, Saint Dorothée, évêque. Alors qu'il était prêtre, il eut beaucoup à souffrir sous Dioclétien. Il vécut jusqu'au temps de Julien, sous lequel il honora, dit-on, sa vieillesse par son martyr en Thrace, étant alors âgé de 106 ans. Dans la cité des Arvernes, en 384, Saint Alyre, évêque. Appelé à Trèves par l'empereur Maxime pour qu'il délivre sa fille d'un esprit mauvais, à son retour, il s'en alla vers le Seigneur. À Côme en Ligurie, l'an 539, Saint Eutyque, évêque, remarquable par sa vertu d'oraison et son amour de la solitude avec Dieu. À Cordoue en Andalousie, l'an 851, le bienheureux ange martyr. Capturé dans son enfance à Albi et élevé à la cour du calife, il n'hésita pas à affronter le martyr pour la foi du Christ durant la persécution des morts. Près d'Assyrique, dans les Abruzes, au XIIe siècle, Saint Franc, ermite, qui se construisit une étroite cellule dans une grotte, sous des rochers, et y mena une vie rude et obscure. À Siano, près de Mileto, en Calabre, au XIIe siècle, Saint Pierre Spano, ermite, remarquable par sa pauvreté et son esprit de pénitence. À Hanoï au Tonkin, en 1840, Saint Luc Vuba-Lohan, prêtre et martyr, qui mourut à un âge avancé, décapité pour le Christ sous l'empereur Mingemang. À Tangjia, également au Tonkin, en 1862, les saints martyrs Dominique Toé et Dominique Huyen. Père de famille et pêcheur, sous l'empereur Tuduc, malgré un emprisonnement prolongé et divers mauvais traitements, ils exhortèrent de tout leur cœur leurs compagnons de captivité à garder la foi et finalement furent jetés au feu. Agnès Zava, en Pologne, en 1905. La bienheureuse Marguerite Lucie Zwierzyk, fondatrice de la Congrégation des Filles de la Vierge des Douleurs pour les pauvres, les malades, les abandonnés et les orphelins. Et encore ailleurs, beaucoup d'autres saints et bienheureux. Elle est précieuse au regard de Dieu, la mort de ses saints. Que la Sainte Vierge Marie et tous les saints intercèdent pour nous auprès du Seigneur, pour que nous obtenions de lui aide et salut, lui qui vit et règne pour les siècles des siècles.

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Le cardinal Charles Journet, né en 1891 et mort en 1975, a marqué tous ceux qui l'ont connu par sa tendresse, son humilité et sa fidélité vigoureuse à la vérité. Il a consacré sa vie à la théologie, se fondant sur les principes les plus solides de l'intelligence, le respect de l'être et la docilité au vrai. Il découvrait aussi les choses de Dieu grâce à un don naturel d'intuition et à la lumière du don de sagesse. Il est demeuré toute sa vie un prêtre extraordinairement attentif aux âmes, capable de satisfaire aux exigences des plus savants et de parler aux humbles. La contemplation amoureuse du mystère ineffable est le secret sans doute de son éloquence intérieure pour parler des choses de Dieu. Ses cahiers font partie d'un ensemble d'ouvrages composés principalement à partir d'enregistrements réalisés lors de retraites, conférences, séminaires ou de cahiers de notes du cardinal Charles Journet.

Nous continuons le cahier du cardinal Journet sur le thème du mystère de l'incarnation. Il faut distinguer naissance et ignorance. Et alors, il faudra distinguer naissance et ignorance. Je le ferai dans un moment. Il y a des choses qu'on ne sait pas. Ce n'est pas de l'ignorance. L'ignorance, c'est ne pas savoir une chose qu'on devrait savoir. Et puis la naissance, c'est ne pas savoir des choses qui ne sont pas maintenant dans la ligne de sa mission. Ce n'est pas une privation. L'ignorance est une privation. La distinction est faite par saint Thomas. Dans le supraconscient divinisé de l'âme du Christ, la vision béatifique éblouissante, et puis dans l'ici-bas, il y a la conscience. Et dans la conscience, nous voyons surgir d'en bas cette science expérimentale et acquise progressivement, qui sera toujours au niveau de ce qui sera demandé du Christ pour sa mission de voyageur au milieu de nous, prenant la douleur des hommes. Nous verrons davantage cela. Huitièmement, la science infuse en Jésus. Dans l'âme de Jésus, dès le début, sont versées des notions sur tous les mystères qu'il aura à nous enseigner. Science de la vision éternellement béatifiante dans le paradis de l'âme de Jésus. Science expérimentale toujours progressante dans l'ici-bas de son âme. Est-ce tout ? Il y a encore autre chose, c'est que Jésus, il était venu pour quoi ? Il était venu pour nous enseigner les mystères du salut, mais il ne pouvait pas les apprendre par l'expérience. Les mystères révélés, est-ce qu'il les connaissait ? Dans le supraconscient de son âme, oui, il les connaissait et il les voyait. Mais ce n'est pas possible de dire ces choses-là. La vision béatifique est une chose éblouissante. Elle ne peut pas se morceler en concepts. Il n'y a pas moyen. C'est une chose unique, transcendante, éblouissante pour l'ici-bas. Alors, puisque Jésus venait nous enseigner ici-bas, se faisant l'un d'entre nous, venant nous enseigner ici-bas les mystères du salut, cachés à nos yeux depuis la création du monde, il fallait qu'il les sache. Il fallait que Dieu ait déposé dans son âme, dans l'ici-bas de son âme, déposé des notions qui étaient encore en sommeil, des notions versées dans son âme dès le début. Les théologiens nous disent que c'est ce que Dieu fait pour les anges. Quand Dieu crée les anges, il leur verse immédiatement les notions que eux, au cours de leur existence, ils exerceront. Dans l'âme de Jésus, au tout début, sont versées des notions sur tous les mystères qu'il aura à nous enseigner, et des notions qui s'éveilleront au moment des contacts avec les circonstances extérieures et qui, à ce moment-là, sortiront de l'état de sommeil pour passer à la conscience claire de Jésus. Si vous voulez, nous portons tous en nous à l'état d'habitus des notions que nous n'exerçons pas maintenant. Par exemple, vous êtes spécialisé dans une science et puis vous n'y pensiez pas. Et si on vous interroge sur cette science-là, alors voilà une idée que vous aviez en vous qui sommeillait et puis vous répondez à la question, elle passe à l'exercice. Eh bien, au début de la vie de Jésus, il faut mettre dans son âme. Pour quelle raison faut-il le faire ? Parce qu'il vient nous annoncer les mystères du salut et avec quelle assurance ? Alors il faut mettre dans son âme à l'état de sommeil, à l'état de crépuscule, disons de sommeil, je crois que c'est la meilleure image, les notions des mystères qu'il devra nous annoncer. Et, peu à peu, au fur et à mesure des exigences de sa mission, ces notions passeront à l'exercice, et il pourra se dire à lui-même qui il est. Il ne peut pas se le dire dans l'ici-bas de son âme, c'est trop éblouissant. Il pourra se dire à lui-même, avec des notions communicables, ce qu'il est, et il pourra nous le dire à nous. Alors, nécessité absolue d'une science que Dieu verse en lui. Science versée ou infusée, d'une science infuse qui est une science notionnelle, des notions qui sont versées dans l'âme de Jésus dès le début et qui vont s'éveiller au cours de sa vie et surtout de sa prédication. Dans l'ici-bas de l'âme de Jésus, deux sciences qui progressent. Premièrement, la science expérimentale est acquise. La science expérimentale est acquise d'en bas, qui va porter son regard sur les choses, sur les oiseaux du ciel et les lys des champs, toutes ces choses qui vont faire la richesse des paraboles, les travaux des hommes, le pêcheur qui jette son filet, la femme qui moue son grain. Toutes ces choses-là, il les avait acquises par expérience. Et il les regardait avec quel regard ? Comme aucun peintre ne peut regarder la nature, bien sûr.
Cette petite herbe, dit-il, qui est aujourd'hui et qu'on mettra demain au four, je vous dis que Salomon, dans toute sa magnificence, n'a pas été vêtu comme elle. Dans Saint Matthieu, chapitre 6, verset 29-30. Comme il a regardé les toutes petites choses, vous voyez? Eh bien, cela, c'était de la science acquise par le Sauveur Jésus, qui le rend tellement humain, avec une transparence d'âme, de sensibilité, de regard, et en même temps de tendresse. Il y avait de la tendresse, un reflet de la tendresse du Dieu créateur dans son regard, cet amour des choses. La science infuse. Et puis une autre science qui va grandir, celle des mystères divins. Et il l'a dès le début. Peut-être que des idées ont été infusées plus tard, au fur et à mesure, ou peut-être qu'il les avait déjà toutes dès le début, puis qu'elles passent à l'acte au fur et à mesure des circonstances, et qu'en raison de l'expérience qu'il fait, elles s'intensifient. Prenons l'exemple, c'est celui que prendra Jacques Maritain, du petit enfant de 5 ans qu'était saint Thomas d'Aquin. Il était novice au Mont Cassin, chez les bénédictins, et puis il essayait toujours de s'isoler, et quand on lui demandait « Mais à quoi penses-tu » il disait « Qu'est-ce que Dieu ?» Ce n'était pas un doute, il savait que Dieu était un mystère, mais ce mystère l'attirait. Et ce qu'il savait n'était pas faux, bien sûr que non, c'était vrai, mais il entrait toujours plus intensément dans l'intelligence de cette notion-là. Et chaque fois, il progressait, et ainsi, ces notions de science infuse en Jésus pouvaient progresser en intensité. Elles s'actualisaient au fur et à mesure des circonstances et elles progressaient en intensité. Donc, deux sciences qui progressaient dans l'ici-bas de l'âme de Jésus. Et alors, nécessité absolue d'une connaissance notionnelle versée ou infusée dès le principe dans l'âme de Jésus pour qu'il puisse se dire à lui-même et nous communiquer les mystères du salut. Il les savait dans le supraconscient de son âme, dans une vision incapable d'être morcelée. La vision béatifique est une connaissance éblouissante et incommunicable, une connaissance absolument indivisible et transcendante, incapable d'être morcelée en concepts, incapable dès lors d'être transmise ni aux anges dans le ciel, ni aux hommes sur la terre. Elle est trop haute pour être communicable. Celui qui la possède est réduit à l'impuissance pour ce qui est de la communiquer. Une comparaison que prend Jacques Maritain. Vous mourrez de soif, et puis vous êtes devant un distributeur automatique de jus de fruits, et vous n'avez qu'un billet de 100 $. Vous mourrez de soif, mais il n'y a rien à faire si vous n'avez pas de monnaie. Cette science infuse donnait l'absolue certitude que les mystères qu'elle énonçait étaient vrais. Mais alors, comment Jésus pouvait-il se dire à lui-même afin de pouvoir ensuite le dire aux hommes et aussi à ceux qu'il appelle ses anges, quelque chose de ce qu'il voyait dans la vision, mais qui, en tant que vu dans la vision, restait de soi ineffable? C'est par une connaissance de mode créée, une connaissance notionnelle versée en lui, infusée en lui dès le principe, mais comme sommeillante, et qui, dans l'ici-bas de son âme, ne s'éveillait, ne s'actualisait que progressivement, s'enrichissant sans cesse intensivement et aussi extensivement, et qui, à chaque moment du développement de sa vie terrestre, s'étendait à tout ce qu'il avait besoin de savoir à ce moment-là, c'est-à-dire à cette époque de son progrès en âge et en sagesse. Voilà la raison de la nécessité jusque dans l'ici-bas de l'âme du Christ d'une science infuse qui ne cessait de grandir. Cette science infuse ne faisait pas voir ce que la seule vision bienheureuse fait voir, mais elle donnait l'absolue certitude, l'évidence que les mystères qu'elle énonçait étaient vrais. Et en Jésus, en raison de la mission pour laquelle il était venu, à savoir la mission de révéler les mystères de grâce cachés en Dieu, Dieu, se servant comme d'un instrument de la vision qui inondait le paradis de son âme, versait, dans l'ici-bas de son âme, à travers la cloison translucide, un influx de lumière qui réglait infailliblement sa science infuse, lui conférant une certitude divinement absolue et invincible. Toujours de la grâce et de l'humanité de Jésus, de Jacques Maritain, page 109. Il est absurde d'imaginer que le Christ aurait eu, comme nous autres, la foi théologale. Il était venu, lui, le Verbe incarné, le Dieu fait homme,
pour révéler divinement les vérités et les mystères dont vit cette foi et auxquels elle adhère sur le témoignage et l'enseignement de Dieu, révélant, ou de la vérité subsistante elle-même se faisant connaître. Jésus ne croyait pas, il savait. Il n'avait pas la foi théologale, il avait le savoir auquel cette foi est suspendue. Est-ce à dire que c'est sa vision béatifique elle-même qui l'a communiquée dans son enseignement? Non. S'il s'agit du contenu de la vision béatifique tel qu'il est en celle-ci et qui est incommunicable, oui, il s'agit du contenu de la vision béatifique tel qu'il est monnayé, du moins en ce qui concerne le transmis révélé par la science infuse qui participe elle-même de l'évidence de la vision. Saint Thomas l'a posé, cette nécessité d'une science infuse, seulement il ne l'a pas posée à l'état progressif. Les textes évangéliques y rappelleraient cette science infuse. Alors, est-ce qu'il y aurait dans l'Évangile quelque chose, peut-être, qui nous rappellerait à cette science infuse? Oui, il va y avoir des mots. Tout à l'heure, je vous ai cité des textes où il y avait « ce que j'ai vu ». Maintenant, il va y avoir des textes où il y aura « ce que j'ai entendu ». On ne voit pas, mais on entend. Et on a la certitude que, au texte évangélique où Jésus parle de ce qu'il a vu auprès du Père et qui concerne la connaissance de vision, il faut joindre ceux où il parle de ce qu'il a appris du Père et qui concerne sa connaissance notionnelle infuse. Ainsi dans Saint Jean, chapitre 3, verset 32. Celui qui vient du ciel témoigne de ce qu'il a vu et entendu, mais son témoignage, nul ne le reçoit. Dans Saint Jean, chapitre 5, verset 30. Je ne puis rien faire de moi-même. Je juge selon ce que j'entends, et mon jugement est juste, car ce n'est pas ma volonté que je cherche, mais la volonté de celui qui m'a envoyé. Dans Saint Jean, chapitre 8, versets 26-28. Celui qui m'a envoyé est véridique, et ce que j'ai entendu de lui, je le dis dans le monde. Ils ne comprirent pas qu'il leur désignait le Père, alors Jésus leur dit, « Quand vous aurez élevé sur la croix le Fils de l'homme, alors vous saurez que je suis et que je ne fais rien de moi-même. » Mais selon que le Père m'a enseigné, ainsi je parle. Et ici, Maritain, ce que j'ai appris de mon Père, c'est cela que je dis, sicut docuit me, pater, ec loquor. En ce texte, dans Saint Jean, chapitre 8, verset 25-29, il n'a pas dit ce que j'ai vu auprès du Père, il a dit ce que j'ai appris du Père. Appris comment? Par la science infuse, participant elle-même à l'évidence de la vision, qui, dans l'ici-bas de son âme, lui a permis de se dire à lui-même et de dire aux hommes quelque chose de ce qu'il voyait dans la vision, mais qui, en tant que vu dans la vision, restait de soi ineffable. Le Christ révélant a lui-même appris du Père ce qu'il nous révèle, mais il ne les a pas appris en écoutant par la foi, il l'a appris en voyant par la science immédiatement reçue de Dieu, science infuse. Tiré de la grâce et de l'humanité de Jésus, page 110. Voilà la science infuse. Vous voyez comment des mots de l'Évangile commencent à prendre des profondeurs. Neuvièmement, le Fils a-t-il eu connaissance du dernier jour? Alors, est-ce que Jésus a ignoré la date de la fin du monde? Comment entendre les paroles de Jésus dans Saint Marc, chapitre 13, verset 32? De ce jour-là ou de cette heure-là, personne n'a connaissance, ni les anges du ciel, ni le Fils, mais seulement le Père. On peut donner deux réponses. Il convient tout d'abord de distinguer l'ignorance qui implique la privation d'une chose qu'on devrait savoir, de la naissance qui ne comporte qu'une simple négation, que précise saint Thomas dans la Somme théologique, premier livre, deuxième livre. L'ignorance ne peut à aucun titre affecter Jésus. La naissance ne peut l'affecter que dans l'ici-bas de son âme, on dira dès lors, bien que dans le ciel de son âme, le Christ connut ce jour par la vision et par une science infuse infinie, mais toute supraconsciente et incommunicable, il ne le connaissait pas dans l'ici-bas de son âme où sa science infuse rayonnait dans sa conscience et était communicable, mais n'était reçue que progressivement et n'était pas infinie.
de la grâce et de l'humanité de Jésus, page 100, numéro 2. La science infuse de Jésus n'avait pas à s'étendre à une date qu'il n'avait pas mission d'annoncer. Mais les exégètes font remarquer que saint Marc franchit ici les sphères humaines, qu'il parle des anges, du Fils et du Père, qu'il ne s'agit donc plus seulement du Fils en tant qu'homme, mais du Fils comme distinct du Père. Une seule exégèse reste encore possible. Le Fils, dans l'ici-bas de son âme, sait, mais comme un secret reçu du Père qui doit rester caché dans le sein du Père, et que ni lui, ni les anges n'ont mission de communiquer aux hommes. Du Père Lagrange. Cette réponse n'est pas dans la corbeille des choses que j'ai à vous dire. C'est cette seconde explication qu'il faudra prendre au jour de l'ascension. Avant l'ascension, les disciples interrogent Jésus en lui demandant quand et s'il restituerait le royaume d'Israël. Jésus répond, dans les Actes des Apôtres, chapitre 1, verset 7, « Il ne vous appartient pas de savoir les temps et les moments dont le Père a disposé dans sa puissance. » À ce moment-là, il la sait, dans l'ici-bas de son âme, la réponse. Mais il leur dit, « Le moment ne vous regarde pas, il ne faut pas savoir les dates, il faut vous préparer toujours pour être prêt quand ça viendra. » Dixièmement, la sûreté de la science infuse de Jésus. Les témoignages de la pénétration et de la sûreté de la science infuse de Jésus abondent dans l'Évangile. La façon dont il échappe au piège de ses ennemis tant pharisiens que sadducéens, l'élévation, la richesse, la profondeur des réponses qu'il donne sur le champ à leurs questions les plus captieuses, la manière si merveilleusement simple dont il sait dans son enseignement et ses paraboles toucher au cœur chacun de ses auditeurs et tous ceux qui, comme nous, le liront dans la suite des temps et provoquer en eux la sentence secrète par laquelle ils se trouveront eux-mêmes jugés, nous remplissent d'admiration. La connaissance surnaturelle des hommes et des événements est une des caractéristiques de Christ joannique, note la Bible de Jérusalem, qui signale la réponse de Jésus à Nathanaël « Avant que Philippe t'appelât, quand tu étais sous le figuier, je t'ai vu. » Dans saint Jean, chapitre 1, verset 48. La réflexion de l'évangéliste, dans saint Jean, chapitre 2, verset 23-25. Durant le séjour qu'il fit à Jérusalem pour la Pâque, beaucoup crurent en son nom à la vue des signes qu'il accomplissait. Mais Jésus ne se fiait pas à eux parce qu'il les connaissait tous et qu'il n'avait pas besoin d'être renseigné sur personne. Lui savait ce qu'il y a dans l'homme. À ce moment-là, il est tout proche de la fin et sa science infuse est proche d'aboutir dans la science infinie. Et la réponse à la Samaritaine, dans saint Jean chapitre 4, versets 17-18. « Tu as raison de dire « je n'ai pas de mari » car tu as eu cinq maris et l'homme que tu as maintenant n'est pas ton mari. En cela, tu dis vrai. » La réponse de Pierre, dans saint Jean chapitre 6, verset 70. Ne vous ai-je pas choisi, vous les douze? Pourtant, l'un de vous est un démon. La réponse de Pierre à Jésus, dans saint Jean, chapitre 21, verset 17. Seigneur, tu sais toutes choses. Tu sais bien que je t'aime. Vous voyez cette science de Jésus, cette science infuse de Jésus. À mesure que la fin approche, les prédictions se multiplient. La passion est annoncée une troisième fois. Ils étaient en route, montant à Jérusalem, et Jésus marchait devant eux. Et ils étaient dans la stupeur, et ceux qui le suivaient étaient effrayés. Prenant de nouveau les douze auprès de lui, il se mit à leur dire ce qui allait lui arriver. « Voici que nous montons à Jérusalem, et le Fils de l'homme va être livré aux grands prêtres et aux scribes. Ils le condamneront à mort et le livreront aux gentils, ils le bafoueront, cracheront sur lui, le flagelleront et le mettront à mort, et trois jours après, il ressuscitera. » Dans saint Marc, chapitre 10, versets 32-34. Quand les disciples demanderont à Jésus où préparer la dernière Pâque, il enverra deux d'entre eux. Dans saint Marc, chapitre 14, versets 13-16. Allez à la ville. Vous rencontrerez un homme portant une cruche d'eau. Suivez-le, et là où il entrera, dites au maître de la maison, « Le maître te fait dire, où est ma salle où je dois manger la Pâque avec mes disciples ?» Et il vous montrera à l'étage une chambre grande, munie de tapis, toute prête. Et c'est là que vous ferez les préparatifs pour nous.
Et les disciples partirent et ils vinrent à la ville et ils trouvèrent tout comme il leur avait dit. Onzièmement, tous les trésors de la sagesse et de la science. Science de la vision béatifiante dans le sommet de l'âme de Jésus, éblouissante, et de ce fait impénétrable à sa conscience de voyageur et à l'ici-bas de son âme, mais enveloppant dans le divin manteau de sa lumière diffuse tout cet ici-bas pour le régler, le régir et le conforter avec une absolue, une infaillible sûreté. Et dans cet ici-bas de la conscience de voyageur de Jésus, à l'état d'une plénitude progressante, d'une part, la science infuse de tous les mystères qu'il avait mission de nous révéler, et d'autre part, toute proche de nous, à notre niveau humain, cette science si émouvante acquise par son expérience au milieu de nous. Voilà le mystère de l'âme de Jésus, en qui sont cachés tous les trésors de la sagesse et de la science, comme on peut le lire dans la lettre aux Colossiens, chapitre 2, verset 3. Et il a été humilié par nous et couronné d'épines. Nous serons heureux de reprendre avec vous la suite de ce cahier dans notre prochaine émission. 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

0: aujourd'hui avec le Père Guibert sur le thème « L'Église et la morale ». Bonjour Père.
1: Bonjour.
0: Alors certains journaux nous donnent parfois l'impression que le pape en matière de morale dit toujours non. Non à l'avortement, non à la contraception, non au préservatif. Et on pourrait continuer.
1: Oh oui.
0: Beaucoup de nos contemporains refusent également que le pape intervienne dans des domaines aussi personnels. Alors, l'Église a-t-elle le droit de parler de morale? N'est-elle pas trop exigeante? Et au-delà des clichés journalistiques, que nous dit cette Église? Autant de questions que nous allons aborder avec le Père Guibert. Alors, Père, l'Église et la morale. On a vraiment l'impression que l'Église ne sait dire que non en matière de morale.
1: Oui, c'est effectivement, vous le disiez dans votre introduction, c'est souvent un cliché qui circule dans les esprits. Je crois qu'il y a des raccourcis, tout d'abord, qui nous empêchent d'atteindre les vraies paroles de l'Église. En effet, à lire certains journaux, certains reportages, on a vraiment l'impression que le pape, l'Église, ne dit jamais que non, non à tout. Il y a un raccourci tout à fait typique, il y a quelques années relevé par ce grand cardinal défunt, Coffi, hein, cardinal français. Quand il y a quelques années, le pape a sorti une encyclique sur la femme. Le lendemain, dans les journaux, on voyait, dit-il, comme titre de présentation de l'encyclique, « Le pape dit non au sacerdoce des femmes ». Et comme le relève le cardinal Coffi, la question du sacerdoce des femmes n'était qu'un aspect du développement. Le journaliste n'a rien dit du développement de la vocation merveilleuse de la femme dans le monde et dans l'Église. Et puis d'autre part, tout le document se résume à un non, d'après le journaliste, alors que le pape ne dit qu'un oui à la beauté de la vocation de la femme. On voit tout de suite que le raccourci journalistique, bah, il rentre dans les chaumières et puis tout le monde finit par penser, le pape ne sait dire que non. Je voudrais parler de la fonction du nom, puisque, hein, du nom N-O-N. La fonction du nom, je pense qu'il est au service du oui. Ne voir dans le nom que l'aspect négatif, c'est oublier que le nom est une manière de dire oui. Quand le pape dit non à l'avortement, à l'injustice, en fait, il dit oui. Il dit oui à la vérité sur l'homme, oui à l'authentique liberté, oui à la juste parenté responsable. On le sait très bien, le non frappe beaucoup plus que le oui dans certaines circonstances graves, car il dit une limite à ne pas dépasser. Sous peine de s'abaisser au-dessous de ce qu'est l'homme, le non est un point de non-retour, un parapet à pas franchir, sous peine de chute dans le vide, un seuil à pas dépasser. Écoutez, quand les gens défilent dans la rue avec des banderoles portant non au racisme, non à la xénophobie, non à l'exclusion sociale, est-ce qu'on leur reproche, dans les journaux le lendemain, de dire non et d'être non contre tout? Ces non expriment un oui. Oui à l'accueil des étrangers. Oui à l'intégration sociale. Si on essayait d'accueillir de la même façon les paroles du pape. Et puis, je pense que le pape, il a cette liberté de dire non uniquement par amour de l'homme. Quand, dans l'année où le pape a sorti son encyclique sur la morale, Veritatis Splendor, on a interviewé dans une revue qui s'appelle Panorama, le supérieur général des jésuites qui s'appelle le père Hans-Peter Kovenbach. Et il répondait ceci. Hein, je vous livre, c'est pas très très long, mais c'est magnifique de lumière. Bien sûr, l'Église n'a pas à provoquer pour provoquer en matière de morale. Mais l'Église ne serait pas l'Église si elle ne choquait pas. Or, elle dit aujourd'hui des vérités qui ne font pas toujours plaisir à entendre. Comme disait saint Irénée, un médecin ne rend pas service à un patient en lui parlant avec un langage complaisant. L'Église, poursuit le supérieur des jésuites, doit avoir la conscience au monde de Dieu. La conscience au monde de Dieu. Surtout dans cette période de crise morale que nous traversons. Le pape a écrit une encyclique sur la morale parce qu'une crise morale nécessitait une parole d'autorité au nom de Dieu. Méfions-nous des églises qui plaisent. La croix sera une folie pour les uns et un scandale pour les autres, disait saint Paul. Est-ce qu'on reprocherait à une maman qui verrait son petit enfant qui sait tout juste marcher se pencher au-dessus de la fenêtre du 10e étage, et est-ce qu'on lui reprocherait de dire « Non, fais pas ça !» Eh bien, je crois que le pape fait la même chose.
0: Mais sur quoi se fonde la compétence, le rôle de l'Église en matière de morale?
1: C'est une question effectivement très très importante que vous posez. Tout d'abord, l'Église parle de foi, mais il ne faut pas séparer la foi et la morale. Pour beaucoup, même parmi les croyants, le rôle de l'Église se limite au domaine du credo, ce qu'il faut croire. Mais l'Église n'aurait rien à dire à propos de la morale, ce qu'il faut vivre. Et puis, en plus, comme vous le disiez dans votre introduction, elle se mêlerait de ce qui ne la regarde pas. Pour découvrir le rôle de l'Église en matière de morale, il nous faut tout simplement redécouvrir ce qu'est la foi. Jean-Paul II, dans son encyclique sur la morale, il a une belle définition de la vraie foi. Il dit ceci, « C'est une vérité à vivre. C'est un amour en acte, hein, comme dit Galates au chapitre 5, verset 6, « La foi opérant par la charité. » Donc la foi, c'est pas simplement un contenu, une vérité à croire, c'est aussi une vérité à vivre. Comme dit le pape, la foi a aussi un contenu moral. Donc la morale n'est pas à côté de la foi. La morale ne vient pas après la foi comme une option libre. La foi est morale dans son essence. Rappelez-vous ce que dit Saint Jean dans sa première lettre au chapitre 2. Celui qui prétend demeurer en Jésus doit se conduire à son tour comme Jésus s'est conduit. Autrement dit, celui qui prétend demeurer en Jésus, c'est donc la foi, demeurer en Jésus, doit se conduire à son tour, c'est la morale, comme Jésus s'est conduit. Donc voyez, pourquoi, sur quoi se fonde la compétence et le rôle de l'Église en matière de morale? Tout simplement parce que l'Église, par le Christ, par invitation du Christ, par appel du Christ, est appelée à dire ce qu'il faut croire et ce qu'il faut vivre est inséparable de ce qu'il faut croire. Sur quoi se fonde cette compétence de l'Église? Je vais relire juste quelques citations de Saint Jean et de Matthieu. La compétence de l'Église en matière de morale se fonde sur l'ordre du Christ. L'Église ne se prend surtout pas pour la vérité, seul Jésus est la vérité. Mais l'Église se met à l'écoute obéissante de son Seigneur et redonne cette vérité au monde. Saint Jean, chapitre 14. Le Paraclet, l'Esprit de vérité, vous enseignera tout et vous rappellera tout ce que je vous ai dit. Un peu plus loin, chapitre 16. Quand il viendra, l'Esprit de vérité, il vous guidera dans la vérité tout entière. Car il ne parlera pas de lui-même, mais ce qu'il entendra, il le dira, et il vous l'expliquera les choses à venir. Et tout cela est dit au collège des premiers évêques, c'est-à-dire les apôtres. Et en Matthieu, Jésus dit explicitement à Pierre, on pourrait dire le premier des papes, il lui donne cette infaillibilité en matière de foi et de morale. Eh bien moi, je te le dis, tu es Pierre. Et sur cette pierre, je bâtirai mon église, et les portes de l'Hadès ne tiendront pas contre elle, ce qui veut dire les portes de la non-vérité n'approcheront pas de ta parole, église, en matière de foi et de morale. Vous allez me dire, c'est un peu audacieux. Je crois que c'est pas que l'église se prend pour la vérité, c'est qu'elle se met à l'écoute de la vérité du Christ.
0: Oui, mais l'église, à travers l'histoire, n'a pas toujours eu une vie morale.
1: Alors c'est bien clair, effectivement, douter de l'Église, on le comprend tout à fait. Comment une institution si humaine peut-elle redonner une vérité éternelle qui viendrait de Dieu, surtout, comme vous le dites, quand on voit les contradictions de sa vie dans l'histoire? Quand je dis que l'Église, quand l'Église dit qu'elle est habilitée par le Christ à donner la vérité en matière de foi et de morale, je dis bien dans son essentiel. Pourquoi? Parce que tout simplement, il y a des choses périphériques au niveau de la morale qui ont bougé. Par exemple, le prêt à intérêt était condamné au Moyen-Âge et il est aujourd'hui accepté. Vous voyez, je parle du contenu de la foi dans son essentiel, dans son credo et dans l'essentiel de la morale. Je pense aussi qu'à travers le doute que nous portons vis-à-vis de l'Église en matière de morale et de foi dans son enseignement, se profile un doute beaucoup plus profond. Si nous avons des raisons de douter de cette Église parce qu'elle est très humaine, nous avons toutes les raisons de mettre notre confiance en Dieu qui a promis d'assister cette Église, de lui donner son Esprit Saint, de lui promettre qu'elle ne s'égarerait pas en matière de foi et de morale. Je crois en somme que douter de l'Église, c'est douter de Dieu. Et ceci malgré un témoignage de vie de la part de l'Église qui est en décalage avec ce qu'elle annonce. Je crois qu'il y a une formule de Tertullien qui dit ceci. Celui qui ne veut pas avoir l'Église pour mère ne peut pas avoir Dieu pour père. Alors vous allez me dire, et l'Inquisition ? Eh bien moi j'ai envie de vous dire, moi ça renforce ma conviction de cette assistance du Saint-Esprit vis-à-vis de l'Église en matière de foi et de morale. Quand on voit l'Inquisition, cette vie morale dissolue de la part des membres les plus émillants à travers l'histoire, un certain autoritarisme, un manque d'ouverture à la nouveauté du Saint-Esprit, une pastorale de la peur, des compromissions avec le monde, des histoires d'agelant, d'argent, tout ça, moi ça me peine comme vous. Mais c'est aussi un peu mon portrait et le vôtre, et le portrait de l'auditeur qui nous écoute. Hein? Mais tout cela ne m'empêche pas de croire à la vérité de l'enseignement de l'Église en matière de foi et de morale. J'allais dire, ça le renforce, parce que je vois que malgré tous ces errements, l'enseignement de l'Église en ces deux domaines de la foi n'essaie jamais égaré. J'y vois la main de Dieu qui tient dans la vérité cette Église composée de pécheurs. En fait, le problème, c'est le regard que nous portons sur l'Église. Si nous avons un regard trop humain, l'Église, par sa vie, n'est que l'épouse infidèle du Christ. Je le vois trop dans l'Église et dans ma propre vie. Mais si nous portons un regard de foi sur l'Église, nous voyons que l'Église, dans son enseignement, elle est aussi l'épouse immaculée du Christ qui la préserve de l'erreur en matière de foi et de morale.

0: Vous suivez l'émission Au Puits de Jacob qui traite aujourd'hui de l'Église et la morale avec le Père Guibert. Alors, après tout ce que vous venez de développer, pourriez-vous reprendre les déviations un peu fondamentales de la morale auxquelles l'Église nous invite à être attentif aujourd'hui ?
1: Oui, je vais essayer de redonner les quatre balises que donne l'encyclique de Jean-Paul II sur la morale. C'est un langage assez ardu. Alors, je vais essayer de le rendre le plus simple possible en partant de réflexions qu'on entend. Parce qu'en fait, le pape systématise, mais ces quatre choses sont bien là présentes à travers les réflexions que je vais donner. La liberté, c'est faire ce qu'on veut. Cette réflexion qu'on a souvent reprise dans les émissions. C'est la coupure, dit Jean-Paul II, entre la liberté et la loi. La dissociation entre la liberté et la loi. Il s'agit tout simplement, à travers cette réflexion, la liberté c'est faire ce qu'on veut, de se défaire des exigences de l'Évangile ou du magistère de l'Église, lorsque celle-ci nous dérange, ou dérange ma liberté dans le concret de la vie. C'est une conception, comme on l'a dit plus haut, de la liberté absolue, totalement autonome vis-à-vis de Dieu. Mais refusant toute autorité, cette liberté ne s'aperçoit pas, comme on a essayé de le développer avec la liberté girouette, qu'elle tombe sous d'autres joues qui l'aliènent, les modes, le plaisir, les idéologies. Ma liberté en vient à se créer elle-même ses propres lois morales. Ça vous fait penser étrangement à l'épisode du péché originel dans la Genèse, l'arbre de la connaissance du bien et du mal. C'est exactement ça. Décider ce qui est bien et le mal. Il y a une ligne droite, une ligne continue qui m'interdit de doubler sur l'autoroute. Je veux aller, moi, à 150 km/h, alors je décrète qu'il n'y a pas de ligne droite. Et je me fais mon propre code de la route. Or, dit l'Église, la loi est intérieure à ma liberté. Elle est comme la colonne vertébrale qui nous permet d'être deux hommes debout. Curieusement, c'est en obéissant à cette loi intérieure que je deviens libre. Une autre réflexion. Pour essayer de donner une deuxième balise pour repérer ces déviations de la morale. Moi, j'agis selon ma conscience. C'est la coupure entre la conscience et la vérité. C'est un peu la même chose que ce qui vient d'être dit à propos de la liberté, mais c'est appliqué au niveau de la conscience. Ma conscience finit par créer ses propres valeurs morales, c'est-à-dire par décider du bien et du mal. Or, pour l'Église, la conscience ne crée pas les valeurs. Elle les reçoit par cette loi éternelle qui est inscrite dans son cœur, dans sa conscience. Elle témoigne de ce qui est bien, mais elle ne peut jamais décider ce qui est bien ou mal. La troisième balise. Oh, si au fond j'essaie d'aimer mes péchés particuliers, ça n'a pas grande incidence. C'est ce que Jean-Paul II appelle, je vais utiliser des gros mots, la coupure, la dissociation entre l'option fondamentale et les choix particuliers. Je vais m'expliquer. L'option fondamentale, c'est tout simplement mon attitude, mon orientation vers Dieu. Moi, j'aime Dieu. Je reste en relation avec Dieu. Et donc, du moment que je reste croyant et orienté vers Dieu et que j'ai de bonnes intentions, que j'essaie d'être charitable, je peux poser des actes concrets contraires aux commandements sans que cela entache ma relation fondamentale avec Dieu. Un exemple tout concret. Moi, je suis croyant, profondément croyant. Je vais à la messe tous les dimanches. Je suis vraiment en option fondamentale tournée vers Dieu. Mais je peux tromper ma femme de temps en temps. Ça n'a pas d'incidence, comme choix particulier, sur mon option fondamentale. Pour l'Église, les choix particuliers, dit Jean-Paul II, ont à voir avec l'option fondamentale. Autrement dit, mes péchés ont à voir avec le courant d'amour, de charité qui passe entre Dieu et moi. Mes choix particuliers sont la mise en œuvre dans le concret de la vie. Certains péchés graves peuvent remettre en cause la vie de Dieu en nous, sans pour autant que nous renions Dieu. Dernière balise. C'est la dissociation entre les éléments de l'acte moral, c'est-à-dire ce qu'on a développé dans une autre émission, l'intention, les circonstances et l'acte lui-même. Une réflexion souvent entendue. Oh, le principal, c'est d'avoir de bonnes intentions, ça rend bon les actes mauvais. Pour l'Église, l'élément le plus important dans un acte moral est l'objet. Il y a des actes qui sont, comme dit l'Église, intrinsèquement mauvais. Ce qui veut dire qu'ils sont tout simplement mauvais en eux-mêmes, indépendamment des intentions ou des circonstances des personnes. Je vais prendre deux exemples. Faire un avortement reste et restera toujours un acte mauvais. Je sais que je ne vais pas me rendre populaire en disant cela. J'ajoute aussitôt, agresser un gynécologue qui pratique l'avortement ne sera jamais une bonne chose, même si l'intention de lutter contre l'avortement est moralement bonne.
0: Mais pour beaucoup de nos contemporains, la morale de l'Église paraît trop exigeante, sèche, manquant de miséricorde.
1: Il y a deux mots dans votre question, il y a le mot exigence et le mot miséricorde. À propos de l'exigence, disons tout d'abord que l'Église se met sous la parole de Dieu. C'est pas elle qui décrète que c'est sa morale. Elle se met à l'écoute, pauvre, en état de conversion de son Dieu. Quand on entend les gens parler à propos de la morale de l'Église, la plupart des gens disent « Oh, ben, l'Église elle a un discours qui date du Moyen-Âge. » Puis deuxièmement, elle est tellement dépassée qu'elle est de plus en plus considérée comme pouvant modifier, selon les circonstances, ses dires et ses pratiques. Autrement dit, bon, d'accord, l'Église a dit ça aujourd'hui, mais parce qu'il y a des bureaux romains un peu coincés, hein, et puis petit à petit, ça va se changer. C'est oublier que ce qui fait l'originalité de la foi et de la morale chrétienne, c'est qu'elle ne se fonde pas sur un consensus, mais sur l'accueil d'une révélation, l'Évangile, la Bible. Bon, d'accord, la hiérarchie, elle doit sans cesse approfondir sa manière de s'exprimer. Elle doit se convertir elle-même à la lumière de l'Évangile. Elle doit accueillir les questions nouvelles qui viennent du peuple de Dieu. Mais il reste que la vérité morale, l'enseignement moral de l'Église, est suspendue à la parole de Dieu et non pas au terme d'un vote démocratique. Alors, à propos de l'exigence, toujours, c'est tellement exigeant que la morale est impossible. J'ai envie de dire, ok, c'est vrai. J'ai envie de dire, c'est impossible pour l'homme, par ses propres forces, d'accomplir la morale de l'Église. Rappelez-vous ce dialogue entre le jeune homme riche et Jésus. Il sera difficile à un homme, à un riche, d'entrer dans le royaume des cieux. Et puis, les apôtres, quand ils reviennent, ils disent, ben, alors, disons, qui peut être sauvé ? Et fixant son regard, Jésus leur dit, « Pour les hommes, c'est impossible. Mais pour Dieu, c'est possible. » Ok, c'est exigeant. J'ai envie de dire, c'est même pas simplement exigeant, c'est impossible. Mais avec la grâce de Dieu, tout est possible. Écoutez cette formule du Concile de Trente qui est reprise par Jean-Paul II dans son encyclique sur la morale. « Dieu ne commande pas de choses impossibles en matière de morale, mais en commandant, il t'invite à faire ce que tu peux et à demander ce que tu ne peux pas et il t'aide à pouvoir. » Autrement dit, la règle morale, c'est pas simplement un simple idéal, une sorte, comme disent les moralistes, de gradualité de la loi. Oh, bon, de toute façon, on fait ce qu'on peut et puis ça y est, c'est bon, quoi. Hein, que je pourrais adapter selon mes goûts et mes possibilités du moment et puis me déclarer quitte. Comme dit le Jean-Paul II, dans son encyclique, le Christ nous a rachetés. Cela signifie, il nous a donné la possibilité de réaliser l'entière vérité de notre être. Votre question posait donc l'élément de l'exigence, maintenant l'élément de la miséricorde. Ce qui me pose question, c'est que nous voyons beaucoup de contestations du discours de l'Église, qui serait soi-disant trop dur, pas assez miséricordieux. Comment se fait-il qu'il y a si peu de gens à demander le sacrement de la tendresse et de la miséricorde de Dieu? Là, excusez-moi, mais moi là je trouve qu'il y a une contradiction et qui me fait dire qu'il y a quelque chose qui n'est pas en place. Et puis, je rajouterais ceci. La miséricorde est en fait pas un truc facile, je dirais que c'est une épreuve. Que me fait découvrir la pratique pastorale? Je découvre ceci. Que le premier qui a de la peine à se faire miséricorde, c'est pas l'Église sur le pécheur. C'est le pécheur sur lui-même. Je suis immensément frappé à quel point énormément, j'ai envie de dire 101 personnes sur 100, ne se pardonnent pas leurs péchés, leurs dérapages, leurs tendances. Et je pense pas à des scrupuleux, hein. En fait, si le monde considère l'Église comme manquant de miséricorde, dans son discours sur la morale, je crois que c'est parce que le monde n'a pas fait l'expérience pour lui-même de la miséricorde de Dieu sur sa propre misère. On parle beaucoup de la miséricorde dans l'Église, mais qui a fait authentiquement l'expérience de la miséricorde? Comme le pécheur se dégoûte de lui-même sans la miséricorde et que c'est dur à porter, il me semble qu'il en vient à projeter sur l'Église sa propre dureté sur lui-même, son propre manque de pardon. Écoutez ce que dit un psychanalyste qui s'appelle Carl Gustav Jung, qu'il écrit dans donc L'homme à la recherche de son âme. L'acceptation de soi est l'essence même du problème moral et la synthèse de toute une vision de la vie. Si je donne à manger à ceux qui ont faim, si je pardonne une insulte, ou si j'aime mon ennemi au nom du Christ, cela constitue sans aucun doute de grandes vertus. Ce que je fais au plus petit de mes frères, c'est au Christ que je le fais. Mais que ferais-je si je découvrais que le plus petit de tous, le plus pauvre de tous les mendiants, le plus exécrable de tous ceux qui m'ont offensé, se trouve à l'intérieur de moi-même, car c'est moi qui ai besoin de l'aumône, de mon amabilité, que c'est moi l'ennemi qui réclame mon propre amour. Carl Gustav Jung. Je crois que si les gens faisaient cette authentique expérience, je crois qu'ils porteraient un autre regard sur le discours de l'Église en matière de morale.
0: Alors Père, en conclusion, comment accueillir positivement le rôle de l'Église en matière de morale ?
1: Je crois qu'il faut quitter la critique systématique. Sinon, on est dans un monologue et non pas dans un dialogue. Je crois qu'il faut distinguer les actes et les personnes. Quand l'Église porte un jugement moral sur un acte, elle ne condamne jamais les personnes. C'est tout à fait typique à propos du débat sur l'homosexualité. Le pape ne fait aucune discrimination des homosexuels, même s'il dit que l'homosexualité en tant qu'acte moral n'est pas un acte qui est selon l'Évangile. Je crois que, pour répondre à votre question, il faudra avoir de la miséricorde face à la mère de miséricorde, un a priori de confiance, de bienveillance.
0: Merci Père. Vous nous avez donc parlé du rôle de l'Église dans le domaine de la morale. Alors certes, l'Église nous enseigne des vérités à croire, mais la foi n'est pas simplement une vérité à croire, elle est aussi une vérité à vivre. Donc l'Église, en tant que mère, va nous redire ces vérités importantes. Elle ne les reçoit pas d'elle-même, mais du Christ. Ces vérités ne nous font pas toujours plaisir, mais ces paroles de l'Église nous aident à grandir dans la miséricorde sur nous-mêmes.

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0: psaume 119, suite.
1: Mon âme est collée à la poussière. Fais-moi vivre selon ta parole. J'énumère mes voies, tu me réponds. Apprends-moi tes commandements. Montre-moi la voie de tes préceptes, que je médite sur tes merveilles. La tristesse m'arrache des larmes. Relève-moi selon ta parole.
0: Voici la première partie de la troisième strophe de cet interminable psaume magnifiant la loi divine. On pourrait écrire de lui ce que Chateaubriand écrivait du christianisme. Il fournit tant de preuves de son excellence que, quand on croit n'avoir plus qu'un sujet à traiter, soudain, il s'en présente un autre sous votre plume. Toutefois, avec ce nouvel épisode, l'exaltation spirituelle semble bel et bien retomber. On est loin du verset d'ouverture promettant le bonheur à qui pratique cette loi. Heureux les hommes intègres dans leur voie qui marchent suivant la loi du Seigneur. Déjà, dans la séquence précédente, notre psalmiste parlait de mépris, d'insultes, d'accusations. Épargne-moi l'insulte et le mépris, les grands accusent ton serviteur. Après des moments d'intense ferveur, d'apaisement ou au contraire d'engouement spirituel, de temps de grâce sensible et quelque peu enivrante, le quotidien nous rattrape avec ses mille tracas et nos ailes, comme nos bras, nous en tombent. Le réel est là et il faut l'affronter, d'autant plus durement qu'on pensait y avoir échappé et qu'on allait le survoler avec l'assistance et la légèreté des anges. Or, le psalmiste, livrant sa propre expérience, nous dissuade de nous faire trop d'illusions. Le chemin est encore long. Il faut réintégrer son corps et c'est le choc. Comme un amant abandonné ou une maîtresse délaissée, l'âme, élevée un court instant au zénith, est d'autant plus déprimée qu'elle a connu la jouissance d'un bonheur l'irradiant de ses feux. L'extatique redevient alors ce fils d'Adam voué à gagner son paradis à la sueur de son front. « Mon âme est collée à la poussière », s'écrit-il. Cependant, il n'abdique pas. Il nous conseille de ne pas abdiquer et de continuer à supplier tout en avançant. « Fais-moi vivre selon ta parole. » C'est l'acte de foi. « Mon Dieu, je crois fermement toutes les vérités que vous nous avez révélées, car vous pouvez ni vous tromper, ni nous tromper. »
1: 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Fais-moi vivre selon ta parole.
0: Le père Romano Guardini écrit tout à fait à propos qu'en apparence, il n'y a rien. Et ce rien est pourtant capable de porter l'âme de façon telle qu'elle puisse persévérer. Si elle persévère, un jour viendra où ce vide sera rempli. N'est-ce pas ce que le psalmiste s'éreinte à nous faire entendre au fil de ses nombreux versets ? Il croit à l'efficacité de la répétition, étant un parfait connaisseur de la Sainte Écriture, où l'Éternel n'en finit pas de redire toujours les mêmes choses sur tous les tons. C'est pourquoi il s'appuie sur cette parole de Dieu, sur ses promesses, sur son alliance. « Fais-moi vivre selon ta parole. » Tu l'as dit, fais-le. Nous aussi, on doit acquérir cette audace, cette pugnacité dans la prière, cette insolence. Jésus nous y encourage avec la parabole de l'ami importun qui vient tambouriner en pleine nuit à la porte de son copain pour qu'il lui donne un morceau de pain pour un hôte de passage. Ou de la veuve tout aussi importune qui n'arrête pas de manifester bruyamment sous les fenêtres du juge pour qu'il trouve son dossier et qu'il lui donne enfin gain de cause. Ne loue-t-il pas la foi de la syrophénicienne qui lui court après en criant, lui demandant de guérir sa petite fille atteinte d'un mauvais mal, alors qu'il était venu dans la région incognito pour se reposer de ses nombreuses interventions publiques? Hélas, on abdicte trop souvent sous le dévotieux prétexte que le Seigneur sait ce qu'il a à faire. On botte en touche, on déclare forfait, et vogue la galère. On décide dans la foulée de se donner du bon temps puisque le ciel a l'air indifférent. Or, ce psaume, à travers un éventail d'états d'âme différents face aux difficultés, aux malveillances et à la déprime, nous stimule pour ne pas lâcher prise, pour continuer à s'accrocher aux préceptes divins, comme saint Pierre au Christ. « À qui irions-nous, Seigneur ? Tu as les paroles de la vie éternelle. »
1: 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J'énumère mes voies, tu me réponds. Apprends-moi tes commandements.
0: Le psalmiste suggère ici qu'il a fait une relecture de sa vie, et ce faisant, qu'il a découvert implicitement que le Seigneur avait répondu à ses demandes. En effet, n'était-elle pas de pratiquer intégralement ce que réclamait sa sainte Torah? Ce n'est donc pas étonnant que cela lui cause quelques ennuis. Il détonne dans son entourage qui fait des mondanités une obligation et une élévation sociale. La parole de Dieu est un révélateur sans concession de nos pratiques. Elle les met en perspective avec ses préceptes et, sur bien des points, le décalage saute aux yeux. Pourtant, le psalmiste a eu le courage de s'y confronter. C'est pourquoi, au lieu d'être aussi satisfait de lui que le pharisien de la parabole, il demande au Seigneur Dieu de lui apprendre à s'y conformer au mieux. « Apprends-moi tes commandements. » Une traduction plus proche de l'hébreu donne « Fais-moi comprendre. » Ou comme celle d'André Chouraki, « Fais-moi discerner la route de tes préceptes. » Cela rend mieux le souci du psalmiste. Apprendre la volonté de Dieu, non pour lui obéir aveuglément, mais pour le connaître lui. Ce qui change tout. Le psalmiste l'a bien perçu en relisant sa vie. Ce n'est pas lui qui a eu l'initiative d'un tel apprentissage, c'est l'Éternel qui lui en a donné le goût. La loi prépare à recevoir la grâce. Elle en crée les dispositions morales nécessaires. C'est ce que saint Paul s'évertuera à démontrer dans son épître aux Romains. L'exemple évangéliste le plus parlant dans cet ordre d'idées sera l'épisode du jeune homme riche qui, ayant observé la loi à la lettre, restera insatisfait, voulant savoir quoi faire pour jouir dès cette terre de la félicité du royaume des cieux. Jésus lui proposera alors de se débarrasser de tous ses biens et de le suivre, de se défaire de sa façon trop légaliste de pratiquer la loi. Car il percevra en lui un réel désir, malgré tout, de dépasser la lettre pour vivre de l'esprit. Mais l'homme ne sera pas prêt à faire le pas, sa recherche étant trop intéressée. Trop propriétaire de sa vertu, il ne voudra pas la risquer. Aussi ne percevra-t-il pas l'amour du Christ, l'amour de Dieu, qui vaut plus que tout l'or du monde et que tous les mérites que l'on pourrait accumuler, un amour immensément gratuit.
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0: Le psalmiste a une oreille plus affinée au commandement divin que le jeune homme riche, car apparemment, les ayant observés, il s'est attiré pas mal d'ennuis. Il ne s'est pas contenté de les rendre compatibles avec le monde ambiant, car c'est bien là le véritable danger. Ce danger ne menace pas ceux qui méprisent, qui insultent, qui accusent faussement, mais il réside dans ce maquignonnage de bons sentiments, dans cet embourgeoisement religieux, dans ces fausses miséricordes qui laissent le pécheur s'enfoncer dans son plaisir, dans ses bonnes consciences qui craignent plus que tout d'être taxées d'intolérance. Bienheureux êtes-vous. Si vous êtes persécuté à cause de mes exigences, votre récompense est grande dans les cieux. C'est ainsi que sont traités les prophètes, dira succinctement Jésus. Le psalmiste devine que les commandements de Dieu recèlent davantage de joie que d'exigence. Tous les apprentissages sont fastidieux. Faire ses gammes à longueur de temps pour se faire la main, voilà qui est pénible. Mais à terme, pour pouvoir jouer du Shostakovitch, voilà qui est payant. C'est pourquoi, même après avoir observé les commandements du mieux qu'il pouvait, le psalmiste a conscience qu'il n'est encore qu'un débutant, qu'il a encore tout à apprendre. C'est ce qui le différencie du pharisien de la parabole qui se prendra pour un Mozart de la Torah. Tandis que notre psalmiste, malgré sa pratique assidue des préceptes divins, est plus proche du publicain qui saura qu'il ne sait pas.
1: 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Montre-moi la voie de tes préceptes, que je médite sur tes merveilles.
0: Crois pour comprendre, comprends pour croire, dit saint Augustin. On pourrait dire aussi aime pour comprendre et comprends pour aimer, aimer davantage. Telle n'est pas l'obsession du psalmiste. On peut en effet parler d'obsession car il va décliner le même thème pendant 176 versets, sans reprendre son souffle, modulant ses enchantements, ses retombées, ses suppliques, fondus et légers, comme un grégorien de Solesmes. Comment croire alors que c'est en juriste qu'il délire? Non, c'est en amoureux du Verbe éternel qu'il jubile, s'ajustant tantôt en douceur, tantôt par de pénibles étirements à sa merveilleuse et divine volonté. Aussi son âme, collée à la poussière, comme celle d'Adam, attend avec impatience que le Seigneur Dieu lui infuse son souffle pour décoller. Fais-moi vivre selon ta parole. Ce psalmiste ne dit pas n'importe quoi. Il n'écrit pas en poète non plus. Il ne romance pas. Il écrit en homme de l'écriture pour risquer un pléonasme. Ce n'est pas de glaise qu'il est pétri, travaillé et formé, mais des écritures saintes. N'est-ce pas la parole qui crée? Genèse de tout est genèse. Dieu dit, et cela existe. Qui sépare? Dieu dit, et la lumière et les ténèbres se séparent, les eaux se partagent. Qui ordonne chaque espèce à sa fin? Dieu dit, et les herbes portent semences selon leur espèce, les bestiaux, bestioles et bêtes sauvages croissent selon leur race. La création entière du premier atome aux milliards de constellations tient en suspens par le Verbe de Dieu. Tout s'est fait par lui et rien de ce qui s'est fait ne s'est fait sans lui, répond saint Jean dans son prologue.
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0: Les préceptes divins ne sont pas arbitraires. Ils manifestent l'ordonnance de la création et la vocation de l'être humain, non pour qu'ils restent en leur jus, statiques, immobiles. Tout au contraire, pour qu'ils s'interpellent l'un l'autre comme vivant l'un de l'autre, pour que l'homme exploite toutes les virtualités de la matière et de l'esprit, pour qu'il les garde des prédateurs et les cultive, les embellisse, les féconde, les bonifie, les protège contre eux-mêmes, les explore et emplisse l'espace et le temps de cris et de chansons, telle une vaste demeure familiale. Hélas, l'enfant prodigue encore de nos jours, méfiant et révolté, a réclamé sa part d'héritage à son père et n'arrête pas de la dilapider en pure perte, sans avoir l'humilité de reconnaître que les maux dont il souffre et dont il fait souffrir la planète lui viennent de son entêtement à se prendre pour un dieu. Désaffilié, émancipé, délié de toute obligation envers le prochain et de la reconnaissance du ventre pour celui qui lui donne la vie, l'être et l'agir, il se pense libre. La duperie démoniaque a de beaux jours devant elle pour jouer les prolongations jusqu'à ce que le chaos primordial dépeuple la terre, la vide et que l'ensevelissent les ténèbres. En fait, derrière tout cela, c'est la haine sournoise contre la vie qui gagne de jour en jour le cœur de l'homme et lui fait commettre les crimes les plus odieux contre la vie naissante sous le couvert des lois de mort qu'il se donne pour jouir au moment présent, sans contrainte, sans amour et totalement déresponsabilisé. Or la loi, croyant libérer l'humanité, a ouvert le feu sur tout ce qui bouge et ne peut plus stopper la meute qui déchire et massacre à ciel ouvert dans les rues et les cités. La chasse à l'homme est ouverte tandis que d'autres combattent pour le bien-être animal. Il faut bien tirer sur quelqu'un. N'est-ce pas ce que redoutait Caïn après avoir tué son frère? « Je devrais me cacher loin de ta face, rétorque-t-il à Dieu, j'errerai partout sur la terre. » Et soudain, pris de panique, s'effraie, « Mais le premier venu me tuera. » Cette digression peut paraître hors sujet. Ah, il n'en est rien, car c'est précisément l'abandon des commandements divins, ce rempart contre la barbarie qui ouvre grande les vannes à cette funeste invasion du mal.
1: 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Relève-moi selon ta parole.
0: Abattu, mais pas désespéré, tel se présente le psalmiste alors que tout laisse entrevoir que le combat qu'il mène est rude. Les versets du couplet précédent font foi. « Épargne-moi, Seigneur, l'insulte et le mépris. Je garde tes exigences. Lorsque les grands accusent ton serviteur, je médite tes ordres. » Que se passe-t-il donc? À qui s'en est-il pris pour être désigné à la vindicte publique? Rentré de déportation, ses compatriotes dépités par la reconstruction qui les épuise sans leur assurer la sécurité et la prospérité, ont recommencé à se laisser aller aux mêmes endormissements moraux qui les avaient conduits enchaînés à Babylone sous escorte armée. Témoin accrédité, le prophète Agé s'en prend à eux avec véhémence, parce qu'au lieu de relever le temple de ses ruines, chacun est occupé à retaper sa propre maison sans regarder au prix. Une sorte d'individualisme les a repliés chacun chez soi. Système de défense certainement contracté en exil afin de survivre et de résister à une assimilation. Je reprends. Système de défense certainement contracté en exil afin de survivre et de résister à une assimilation douce et bien réelle, en raison du niveau de vie autrement supérieur à celui de la terre promise. Aussi la Torah, retrouvée dans les décombres, a été acclamée par tous quand Esdras en a fait la lecture publique. Ah, mais une fois placé dans le coffre sacré, tout le monde est retourné à son quotidien sans chercher à en savoir davantage. Abattu, mais pas désespéré, disait-on à propos du psalmiste. Oui, parce que son texte, sous des airs de confession intime, cherche à rejoindre le lecteur au secret de son âme. Il vante les mérites insoupçonnés de la loi, plus précieuse que la vie même. Il est convaincu qu'il réveillera cet atavisme juif pour la justice et cette tendance à la chicanerie, cet amour de la dialectique qui ne laisse échapper aucune possibilité de vide juridique. Le psalmiste s'en émerveille, convaincu qu'il fera mouche.
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0: Le psalmiste fait appel à l'intelligence et à la réflexion de ses lecteurs. Il compte même sur le mimétisme que provoquerait sa propre attitude. Je médite. C'est une invitation à faire de même, tels certains animaux qui initient leurs petits à trouver leur subsistance par imitation de leur propre gestuelle. Toutefois, je médite, clame-t-il, mais pas sur n'importe quoi, je médite sur de divines merveilles. Stop aux exigences. Il s'agit maintenant de prodiges et de bonnes fortunes, et non de malheurs prêts à tomber sur la tête de qui ne se met pas à marcher droit. Comme prévenu au début de ce commentaire, empruntant la formule d'un Chateaubriand, quand on croit n'avoir plus qu'un sujet à traiter, soudain il s'en présente un autre sous votre plume, nous voici passés soudainement dans une autre dimension, sans palier de décompression, de l'âme collée à la poussière, subitement soulevée jusqu'à la contemplation des merveilles de la loi. En fait, tout se tient si l'on regarde ce psaume, non comme une longue plainte d'un cœur en mal d'assouvissement spirituel et affectif, comme le cerf altéré du psaume 42 bramant après les eaux vives, mais comme un épanchement entre confidence et conviction. L'auteur parle à Dieu, mais en réalité, c'est aux humains qu'il s'adresse. À nous, donc. Afin que nous prenions à cœur les commandements de Dieu, non comme une contrainte, mais comme le témoignage d'un plus grand amour. Alors, même si les temps sont mauvais, s'ils nous abattent, ils ne nous désespèrent pas.
1: 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Montre-moi la voie de tes préceptes, que je médite sur tes merveilles.

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Moi, Simon-Pierre, serviteur et apôtre de Jésus-Christ, je m'adresse à vous, que notre Dieu et Sauveur Jésus-Christ, dans sa justice, a gratifié de la foi, précieuse pour vous comme pour nous. Que la grâce et la paix vous soient accordées en abondance par la véritable connaissance de Dieu et de Jésus, notre Seigneur.

En effet, sa puissance divine nous a fait don de tout ce qu'il faut pour vivre en homme religieux, grâce à la véritable connaissance de celui qui nous a appelés par la gloire et la force qui lui appartiennent. Ainsi, Dieu nous a fait don des grandes richesses promises, et vous deviendrez participants de la nature divine, en fuyant la dégradation que le désir produit dans le monde. Et pour ces motifs, faites tous vos efforts pour unir à votre foi la vertu, à la vertu la connaissance de Dieu, à la connaissance de Dieu la maîtrise de vous-même, à la maîtrise de vous-même la persévérance, à la persévérance la piété, à la piété la fraternité, à la fraternité l'amour. Si vous avez tout cela en abondance, vous ne vous trouverez pas inefficace ni impuissant pour connaître vraiment notre Seigneur Jésus-Christ. Mais celui qui en est dépourvu a la vue si courte qu'il en est aveugle. Il oublie qu'il a été purifié de ses péchés d'autrefois. C'est pourquoi, frères, redoublez d'efforts pour confirmer l'appel et le choix dont vous avez bénéficié. En agissant ainsi, vous ne risquez pas de tomber. C'est ainsi que vous sera généreusement accordé l'entrée dans le royaume éternel de notre Seigneur et Sauveur Jésus-Christ.

La foi fondée sur le témoignage des apôtres qui confirme la parole des prophètes. Voilà pourquoi je tiendrai toujours à vous rappeler ces choses, bien que vous le sachiez, et que vous soyez déjà affermis dans la vérité que nous avons. Et il me paraît juste, tant que je suis dans cette demeure terrestre, de vous tenir éveillés par ces rappels, car je sais que bientôt j'abandonnerai cette demeure, comme notre Seigneur Jésus-Christ me l'a prédit. Mais je ferai tout pour qu'après mon départ, vous puissiez en toute occasion faire mémoire de tout cela. En effet, pour vous faire connaître la puissance et la venue de notre Seigneur Jésus-Christ, nous n'avons pas eu recours aux inventions des récits mythologiques, mais nous l'avons contemplé lui-même dans sa grandeur. Car il a reçu du Père l'honneur et la gloire quand est venue sur lui de la gloire rayonnante de Dieu une voix qui disait « Celui-ci est mon Fils bien-aimé, en lui j'ai mis tout mon amour. » Cette voix venant du ciel, nous l'avons entendue nous-mêmes quand nous étions avec lui sur la montagne sainte. Et ainsi se confirme pour nous la parole des prophètes. Vous avez raison de fixer votre attention sur elle, comme sur une lampe brillant dans l'obscurité, jusqu'à ce que paraisse le jour et que l'étoile du matin se lève dans vos cœurs. Car vous savez cette chose essentielle. Pour aucune prophétie de l'Écriture, il ne peut y avoir d'interprétation individuelle, puisque ce n'est jamais la volonté d'un homme qui a porté une prophétie. C'est porté par l'Esprit Saint que des hommes ont parlé de la part de Dieu. »

Mais il y a eu aussi dans le peuple de faux prophètes, comme il y aura parmi vous de faux enseignants qui introduiront des options ruineuses et renieront le maître qui les a rachetés. Ils se préparent pour bientôt la ruine. Beaucoup de gens les suivront dans leur débauche. À cause d'eux, le chemin de vérité sera outragé. Et dans leur cupidité, ils vous exploiteront par des discours fabriqués. Leur condamnation est depuis longtemps à l'œuvre et leur ruine est en alerte. Car Dieu n'a pas épargné les anges qui avaient péché, mais il les a livrés aux cavernes infernales des ténèbres, où ils sont réservés pour le jugement. Il n'a pas non plus épargné le vieux monde. Mais quand il a fait venir le déluge sur le monde des impies, il a protégé 8 survivants, dont Noé, qui proclamait ce qui est juste. Il a condamné les villes de Sodome et Gomorre à la catastrophe, en les réduisant en cendres, faisant ainsi un exemple pour les impies de l'avenir. Et il a délivré Lot, le juste, accablé par la vie de débauche de ces gens dévoyés. En effet, avec ce qu'il voyait et entendait, ce juste, habitant au milieu d'eux, sentait son âme juste torturée, jour après jour, par leurs actions contraires aux lois.

Le Seigneur s'est donc délivré de la tentation les hommes religieux et réservé pour la punition, au jour du jugement, les injustes. Surtout quand ils suivent, dans leur désir charnel, la passion qui les souille et dédaigne la souveraineté de Dieu. Trop sûrs d'eux, arrogants, ils ne craignent d'outrager les êtres glorieux, alors que les anges, qui leur sont pourtant supérieurs en force et en puissance, ne portent pas contre ceux-ci un jugement outrageant de la part du Seigneur. Ces gens-là sont comme des bêtes sans raison, que la nature a mises au monde pour être capturées et pourrir. Ils outragent ce qu'ils ignorent. Ils pourriront donc avec les animaux. Ils récolteront le malheur comme salaire du malheur qu'ils auront causé. Ils croient trouver leur bonheur dans les plaisirs qu'ils prennent en plein jour. Ils ne sont que taches et souillures avec leurs plaisirs et les tromperies qu'ils emploient quand ils s'empiffrent avec vous. Tous leurs regards tournés vers les femmes adultères sont en permanence avides de péché. Ils séduisent les âmes sans solidité. Ils ont le cœur exercé à la cupidité. Ce sont des enfants de malédiction. Abandonnant le droit chemin, ils se sont égarés. Ils se sont engagés sur le chemin de Balaam, fils de Bosor. Heureux de recevoir le salaire du malheur, celui-ci a pourtant reçu une leçon pour sa transgression. Une bête de somme, sans voix, s'est mise à parler avec une voix humaine et s'est opposée à la folie du prophète.

Ces gens-là sont des sources sans eau, des nuées emportées par la tempête. L'obscurité des ténèbres leur est réservée. Ils profèrent des énormités pleines de vide. Ils séduisent par leurs passions charnelles et leurs débauches ceux qui viennent tout juste de quitter les gens qui vivent dans l'égarement. Ils leur promettent la liberté alors qu'eux-mêmes sont esclaves de la pourriture. Car l'homme est esclave de ce qui le domine. Si, en effet, les hommes ont quitté les souillures du monde pour connaître en vérité notre Seigneur et Sauveur Jésus-Christ, et qu'ils s'y retrouvent dominés et enlacés, leur situation finale devient pire que celle du début. Il aurait mieux valu pour eux ne pas avoir connu le chemin de justice, que de l'avoir connu et de s'être détourné du saint commandement qui leur avait été transmis. Il leur arrive ce que dit en vérité le proverbe : le chien retourne à son vomissement, et la truie, aussitôt lavée, se vautre dans la boue.

Mes bien-aimés, c'est déjà la deuxième lettre que je vous écris pour vous tenir en éveil, en vous rappelant comment penser droitement et vous souvenir des paroles prononcées depuis longtemps par les saints prophètes et du commandement du Seigneur et Sauveur que vous avez reçu de vos apôtres. Sachez d'abord que dans les derniers jours viendront, avec leurs railleries, des railleurs menés par leurs passions impies, qui diront « Où en est la promesse de sa venue ? » Car depuis que les pères sont morts, tout reste pareil depuis le début de la création. En prétendant cela, ils oublient que jadis, il y avait un ciel ainsi qu'une terre, sortie de l'eau et subsistant au milieu de l'eau grâce à la parole de Dieu. Par ces mêmes causes, le monde d'alors disparut dans les eaux du déluge. Quant au ciel et à la terre de maintenant, la même parole les garde et les réserve pour le feu, en vue du jour où les hommes impies seront jugés et détruits. »

Mais bien aimé, il y a une chose que vous ne devez pas oublier. Pour le Seigneur, un seul jour est comme 1000 ans, et 1000 ans sont comme un seul jour. Le Seigneur n'est pas en retard pour tenir sa promesse, comme le pensent certaines personnes. C'est pour vous qu'il patiente, car il n'accepte pas d'en laisser quelques-uns se perdre. Mais il veut que tous aient le temps de se convertir. Pourtant, le jour du Seigneur viendra comme un voleur. Alors, les cieux disparaîtront avec fracas, les éléments en feu seront détruits. La terre, avec tout ce qu'on y a fait, sera brûlée. Ainsi, puisque tout cela est en voie de destruction, vous voyez quels hommes vous devez être, quelle sainteté de vie, quel respect de Dieu vous devez avoir. Vous qui attendez avec tant d'impatience la venue du jour de Dieu, ce jour où les cieux embrasés seront détruits, où les éléments en feu se désagrégeront. Car ce que nous attendons selon la promesse du Seigneur, c'est un ciel nouveau et une terre nouvelle où résidera la justice.

Dans l'attente de ce jour, frères bien-aimés, faites donc tout pour que le Christ vous trouve net et irréprochable dans la paix. Et si notre Seigneur montre une telle patience, croyez bien que c'est pour votre salut, comme vous l'a écrit aussi Paul, notre frère bien-aimé, avec la sagesse qui lui a été donnée. C'est ce qu'il dit également dans toutes ses lettres quand il parle de ces sujets. On y trouve des textes difficiles à comprendre. Que des gens sans instruction et sans solidité torturent, comme ils le font pour le reste des Écritures. Cela les mène à leur propre perdition. Alors, mes bien-aimés, vous voilà prévenus. Prenez-y garde. Ne vous laissez pas entraîner dans les égarements d'hommes dévoyés et ne perdez pas la position solide qui est la vôtre, mais continuez à grandir dans la grâce et la connaissance de Jésus-Christ, notre Seigneur et notre Sauveur. À lui la gloire, dès maintenant et jusqu'au jour de l'éternité. Amen.

Vous venez d'écouter sur Radio Espérance la deuxième lettre de Saint Pierre. Poursuivons notre lecture du Nouveau Testament avec la deuxième lettre de Saint Jean.

Moi, l'ancien, je m'adresse à celle qui est la reine, choisie par Dieu, et à ses enfants que j'aime dans la vérité. Pas seulement moi, mais aussi tous ceux qui ont connaissance de la vérité. Grâce à cette vérité qui demeure en nous et qui sera avec nous pour toujours. Et avec nous seront la grâce, la miséricorde, la paix de la part de Dieu le Père et de Jésus-Christ, le Fils du Père, dans la vérité et dans l'amour. J'ai eu beaucoup de joie à trouver parmi tes enfants des hommes qui vivent dans la vérité, selon le commandement que nous avons reçu du Père. Et maintenant, reine, je t'adresse une demande. Ce que je t'écris, ce n'est pas un nouveau commandement, c'est celui que nous avions dès le début. Je te le demande, aimons-nous les uns les autres. Et l'amour, c'est que nous vivions selon ses commandements. Et ce commandement, comme vous l'avez appris dès le début, c'est que vous viviez dans l'amour. »

Beaucoup d'imposteurs se sont répandus dans le monde, eux qui ne professent pas la foi en Jésus-Christ venu dans la chair. Celui qui agit ainsi, c'est l'imposteur et l'antichrist. Prenez garde à vous-même pour ne pas perdre le fruit de votre travail, mais recevoir intégralement votre salaire. Celui qui va de l'avant sans rester attaché à l'enseignement du Christ, celui-là se sépare de Dieu. Mais celui qui reste attaché à l'enseignement, celui-là trouve le Père et le Fils. Si quelqu'un vient chez vous sans apporter cet enseignement, ne l'accueillez pas dans votre maison et ne lui adressez pas votre salutation, car celui qui le salue ainsi participe à ses œuvres mauvaises. J'aurais eu beaucoup de choses à vous dire. Je n'ai pas voulu le faire avec du papier et de l'encre, mais j'espère bien me rendre chez vous et vous parler de vive voix pour que nous soyons comblés de joie. Les enfants de ta sœur, elle aussi, choisie par Dieu, te saluent.

venez d'écouter la deuxième lettre de Saint Jean. Poursuivons notre lecture du Nouveau Testament avec la troisième lettre de Saint Jean.

Moi, l'ancien, je m'adresse à Gaius, le bien-aimé, que j'aime dans la vérité. Bien-aimé, je souhaite qu'en toutes choses tu te portes bien et que tu sois en bonne santé, comme c'est déjà le cas pour ton âme. J'ai eu beaucoup de joie quand les frères sont venus et ont rendu témoignage à la vérité qui est en toi. Ils ont dit comment tu vis dans la vérité. Rien ne me donne plus de joie que d'apprendre que mes enfants vivent dans la vérité. Mon bien-aimé Gaius, tu agis en vrai fidèle dans ce que tu fais pour tes frères, qui sont pourtant des étrangers. Ils ont rendu témoignage à ta charité devant la communauté de l'Église. Tu agiras bien en facilitant leur voyage d'une manière qui plaise à Dieu. Car c'est pour le nom du Fils de Dieu qu'ils se sont mis en route sans rien recevoir des païens. Nous devons donc, nous, accueillir de tels hommes afin de coopérer à l'action de la vérité en nous.

J'ai écrit une lettre à l'Église. Mais Diotrephès, lui qui est si content d'être à leur tête, ne nous accueille pas. Alors si je viens, je dénoncerai ce qu'il fait. Il nous calomnie avec un flot de paroles méchantes. Non content de cela, il n'accueille pas les frères. Bien plus, il s'oppose à ceux qui voudraient le faire et les chasse de l'Église. Bien-aimé, ne suis pas les mauvais exemples, mais les bons. Celui qui fait le bien appartient à Dieu. Celui qui fait le mal n'a jamais vu Dieu. Quant à Démétrius, il reçoit un bon témoignage de tous et de la vérité elle-même. Nous aussi nous lui rendons témoignage, et tu sais que notre témoignage est vrai. J'aurais beaucoup de choses à te dire, mais je ne veux pas le faire avec l'encre et la plume. J'espère te voir bientôt, et nous nous entretiendrons de vive voix. Paix à toi, les amis te saluent, et toi, salue les amis, chacun par son nom.

Vous venez d'écouter, sur Radio Espérance, la troisième lettre de Saint Jean. Poursuivons notre lecture du Nouveau Testament avec la lettre de Saint Jude.

Moi, Jude, serviteur de Jésus-Christ et frère de Jacques, je m'adresse à vous, les appelés, bien-aimés de Dieu le Père et réservés pour Jésus-Christ. Que la miséricorde, la paix et l'amour vous soient accordés en abondance. Mes bien-aimés, j'étais bien décidé à vous écrire au sujet du salut qui nous est commun. Or, me voici forcé de vous écrire pour vous exhorter à combattre pour la foi qui a été transmise aux fidèles une fois pour toutes. Car il s'est infiltré parmi vous des individus que l'Écriture condamne depuis longtemps pour ce qu'ils font, des impies qui confondent la grâce de notre Dieu avec le droit de se livrer à la débauche et qui renient Jésus-Christ, notre seul Maître et Seigneur.

Bien que vous sachiez déjà tout, je veux vous rappeler ceci. Le Seigneur, qui avait sauvé une fois pour toutes son peuple, en le faisant sortir du pays d'Égypte, a pourtant supprimé ensuite ceux qui ont refusé de croire. Quant aux anges qui ne se sont pas maintenus dans leur dignité, mais ont quitté la demeure qui était la leur, le Seigneur les maintient éternellement enchaînés dans l'obscurité en vue du jugement du grand jour. De même encore, Sodome et Gomorre et les villes d'alentour qui se sont livrées à la débauche de la même façon que les anges, en voulant aller avec des êtres d'une autre nature qu'eux, elles sont soumises pour l'exemple au châtiment du feu éternel.

Et pourtant, ces individus dans leur chimère font la même chose. Ils souillent leur corps, ils méprisent la souveraineté de Dieu, ils outragent les anges glorieux. Or, l'archange Michel, discutant avec le démon dans la querelle au sujet du corps de Moïse, n'osa pas porter contre lui un jugement outrageant. Il lui dit seulement « Que le Seigneur te punisse !» Eux, au contraire, tout ce qu'ils ne connaissent pas, ils l'outragent. Et tout ce qu'ils savent, les corrompt, car ils ne le saisissent que par l'instinct, comme des bêtes sans raison. Malheureux sont-ils. Ils sont partis sur le chemin de Caïn. Pour de l'argent, ils se sont laissés emporter par l'égarement de Balaam. Ils ont péri avec la révolte de Corée au temps de Moïse. »

Ces individus sont l'écueil de vos agapes. Ils s'empiffrent sans pudeur, ils ne se préoccupent que d'eux-mêmes. Nuages sans eau, emportés par le vent. Arbres de fin d'automne sans fruits, deux fois morts, déracinés. Flots sauvages de la mer, crachant l'écume de leur propre honte. Astres errants pour lesquels est réservée à jamais l'obscurité des ténèbres. C'est encore pour eux qu'a prophétisé Hénoc, le septième patriarche depuis Adam, qui disait « Voici que le Seigneur, avec ses saints anges, par dizaines de milliers, vient siéger pour le jugement universel et accuser tous les hommes pour tous les actes d'impiété qu'ils ont commis et pour toutes les paroles intolérables que les pécheurs impies ont prononcées contre lui. Ce sont des gens qui récriminent, qui protestent contre leur sort, qui s'en vont au gré de leur passion. Leur bouche profère des énormités, ils n'ont d'égard pour les gens qu'en fonction de leur intérêt.

se maintenir dans la foi et l'amour pour rendre gloire à Dieu. Mais vous, mes bien-aimés, souvenez-vous de ce qui vous a été prédit par les apôtres de notre Seigneur Jésus-Christ. Ils vous disaient en effet qu'au dernier temps, il y aura des railleurs menés par leurs passions impies. Ce sont des fauteurs de division, ils ne dépassent pas l'humain, ils ne possèdent pas l'esprit. Mais vous, mes bien-aimés, que votre foi très sainte soit le fondement de la construction que vous êtes vous-même. Priez dans l'Esprit Saint, maintenez-vous dans l'amour de Dieu, attendant la miséricorde de notre Seigneur Jésus-Christ en vue de la vie éternelle. Ceux qui sont hésitants, prenez-les en pitié, sauvez-les en les arrachant au feu. Quant aux autres, prenez-les aussi en pitié, mais avec crainte, en détestant jusqu'aux vêtements souillés par leur corps.

Gloire à Dieu qui a le pouvoir de vous préserver de la chute et de vous rendre irréprochable et plein d'allégresse pour comparaître devant sa gloire. Ô Dieu unique, notre Sauveur, par notre Seigneur Jésus-Christ, gloire, majesté, force et puissance avant tous les siècles.

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On aura beau me mettre en prison, je n'y entrerai pas seul. La liberté y entrera avec moi. On aura beau m'exiler, je n'irai pas seul en exil. La liberté y viendra avec moi. Écrivain capucin, né le 23 décembre 1825 et mort le 8 février 1907, le père Marie-Antoine de Lavore, brancardier des âmes, très attaché à la Vierge Marie. Chers auditeurs, vous allez pouvoir découvrir la vie de cet apôtre du Midi, infatigable, toujours mobilisé pour conquérir les âmes dans une époque particulièrement troublée. Écoutons donc Les combats d'une vie, écrit par le père Jean-Marcel Rossini et publié aux éditions du Pêche.

premier pèlerinage à la grotte de Massabielle. Ce qui frappe le plus le père Marie-Antoine, dans la narration que Bernadette lui a faite, c'est la demande formelle de la Vierge qu'on vienne en procession à la grotte. Un tel désir trouve un écho dans son âme d'apôtre, et l'abbé Père Amal n'aura pas de plus ferme appui et de meilleur coopérateur que le Capucin. Les deux hommes, à la fois robustes et à l'énergie tenace, sont faits pour s'entendre. Quand le 18 janvier 1862, l'évêque de Tarbes reconnaît par mandement les apparitions et autorise le culte à la grotte, il se propose aussi d'y construire un sanctuaire. C'est ensemble que les deux prêtres vont prendre les mesures pour favoriser les pèlerinages à la grotte de Massabielle. Il faudra cependant attendre plus de 6 années pour que s'organise le premier grand pèlerinage régional, celui de 20 paroisses de la région de Tarbes, conduit par le père Marie-Antoine. Apôtre de Marie depuis son adolescence, le Capucin, profitant d'une mission qu'il prêche dans la vallée de la Neste, est à Lourdes dès le mois d'avril 1862. Son premier pèlerinage est un pèlerinage solitaire et il écrit à ses parents ses saintes joies. La plume est impuissante à les exprimer. Il faut voir, entendre et sentir ces choses du ciel. Marie est là, visible encore, on y respire le parfum qu'elle a laissé dans cette vallée, dans cette grotte et sur ces collines. Il me semble la revoir encore et entendre sa voix quand je vois et que j'entends la petite bergère qui a eu le bonheur d'être visitée par elle 18 fois. Durant cette même période, le missionnaire est entraîné dans une sorte de course apostolique marquée de conversion, coup de théâtre de la grâce, fêtes et joies, controverses et luttes, durant lesquelles il sera assisté par sa foi indéfectible en Dieu et en Marie l'Immaculée. On murmure même que le Capucin aurait reçu, parmi bien d'autres charismes, celui de la bilocation. Ne le verra-t-on pas aux obsèques de son ami l'archiprêtre de Lavore, le curé Roch, alors qu'il a prêché la veille au soir à Toulouse et qu'on ne l'a vu arriver ni par train, ni par voiture, ni par aucun mode de transport. Et puis, bientôt, c'est Lourdes qui ne semble plus quitter. Il sera de toutes les fêtes, de toutes les manifestations, de tous les pèlerinages, prêchant en même temps, mission sur mission, y compris sur les nombreux lieux de pèlerinage marial, tout cela d'une extrémité à l'autre de la France. D'autres témoignages ne manquent pas, mais quand son entourage aborde cette question, le père n'a pas d'explication. Le sujet ne paraît pas l'intéresser. Il ne se souvient pas. On raconte tant de choses. Le fait est que le père Marie-Antoine est à Lourdes à prier devant la grotte dès qu'il en a l'occasion. Un soir de 1863, il peut être 9 heures, la nuit est presque tombée. Une vingtaine de personnes prient là, dans l'obscurité naissante. À peu près autant de cierges brûlent au pied d'une image de la Vierge. Tout est silencieux. Il faut que ces cierges marchent et chantent, se dit le Capucin. Aussitôt dit, aussitôt fait. Chacun est invité à prendre l'un des cierges. Dans leurs mains, ces flambeaux dessinent un demi-cercle devant la grotte, au chant de l'Ave Maria Stella. Le lendemain, c'est une centaine de cierges, puis des milliers et des milliers qui courront sur le chemin, en lacets, l'esplanade ou dans la prairie. Ces processions aux flambeaux, au cœur de la liturgie populaire de Lourdes, c'était une idée qui trottait dans la tête du missionnaire depuis ses premières conversations avec le curé Père Amal. Il l'avait déjà mise en application à Rocamadour lors d'une fête nocturne qu'il avait suscitée.

Le chantre de l'Immaculée. Le père Marie-Antoine est convaincu qu'en révélant à Bernadette son identité, l'Immaculée Conception a choisi la France pour parler au monde. Durant 50 ans, il va la prêcher, lui consacrer des paroisses, fonder des confréries et associations sous son patronage, multiplier sur les places et au carrefour monuments et statues en son honneur. Il ne manque jamais, partout où il y a un lieu de pèlerinage dédié à la Vierge Marie, d'y conduire après la clôture d'une mission, en action de grâce, les paroisses qu'il a évangélisées. Et combien en conduira-t-il à Lourdes? La présence lumineuse de Marie est au cœur de sa vie, comme elle plane sur la France qu'il aime passionnément. Notre-Dame de Rocamadour, qui a donné la première bénédiction aux processions au flambeau, est après Notre-Dame du bout du puits de sa jeunesse, où il continue à mener les pèlerins de la région de Saint-Gaudens, le premier sanctuaire de Marie que le Père a marqué de son ministère, et ce, dès 1858, et lorsque, au cours de l'année 1863, le Père Marie-Antoine se rend en Auvergne, à Notre-Dame de Quézac, dans le diocèse de Saint-Flour, il ne sait pas alors qu'il vient non pour réveiller la foi, mais pour fonder un pèlerinage. 2 ans plus tard, en 1865, le curé de Quélus, dans le diocèse de Montauban, voulant redonner du lustre au vénérable sanctuaire de Notre-Dame de Livron, fait appel au Père Marie-Antoine et les foules seront présentes au sanctuaire jusqu'à sa dernière retraite en 1903, apportant la paix aux âmes par des confessions qui durent des nuits entières. Il a conquis à Livron une sorte de droit de cité pour lui et pour son ordre, à qui on voudra confier la garde du sanctuaire et la charge du pèlerinage, un projet qui n'aboutira pas.

Chapitre 7 Face aux protestants. C'est avec efficacité et passion que le père Marie-Antoine conduit toutes ses missions. Mais il est bien conscient que celle qu'il attend, dans la région du Madasil, en février, après avoir ouvert cette riche année 1865 par une mission triomphale à Marestin, dans le diocèse d'Auch, ne peut être ni suave, ni bucolique, car elle est en terrain protestant. Il n'a géré que 3 missions à proximité des protestants sur plusieurs centaines de missions ou prédications, à Gabre, au Madasil en Ariège et à Vabre dans le Tarn. Les protestants sont bien implantés dans le Midi. Ils constituent, dans plus d'une bourgade, l'élite intellectuelle et sociale, tout comme ils pèsent énormément dans la vie politique et culturelle française. Et nombreux ont un rôle plus qu'actif dans l'élaboration et la réalisation de la politique laïciste de cette période. Concernant ses rapports avec les protestants, il a beaucoup été dit et écrit, mais en règle générale, quand le père ne craint pas pour la foi des fidèles, il évite polémique et affrontement, laissant à chacun le droit à la liberté et à l'esprit l'œuvre de patience et d'amour d'un Dieu maître du temps. « Je n'ai jamais prononcé le mot de protestant », écrira-t-il durant sa mission à Castres, dans le Tarn, en 1868. La prudence le demande, mais mes prières et mon cœur sont à leur poursuite. Pour lui, pour l'Église, le protestantisme est l'erreur du Midi. Son cœur considère comme un grand malheur la présence de temples sur cette terre de France, fille aînée de l'Église. Pour lui, se séparer du pape, c'est se séparer de Dieu. Se soumettre avec la simplicité et l'abandon d'un enfant, voilà la volonté de Dieu. Si bien que ceux qu'il parvient à ramener dans le giron de l'Église, davantage par un apostolat individuel qu'en mission, et ils seront très nombreux, en particulier au pied de Notre-Dame de Lourdes, feront l'objet de tous ses soins et d'une tendresse très particulière. Le père Marie-Antoine missionne dans la paroisse de Gabre, en Ariège, du 6 au 19 février 1865, où les protestants sont nombreux et, semble-t-il, tiennent le haut du pavé par leurs moyens financiers. L'arrivée du missionnaire, suivie d'une imposante procession de fidèles catholiques, ne passe pas inaperçue et la mission s'annonce rude. Chez les protestants, on a tenté de réagir à ce cyclone annoncé qui a les traits d'un capucin. Effectivement, il sera partout à la fois. Les pasteurs multiplieront les réunions au temple ou chez les particuliers, et notamment chez le forgeron du village, un homme de conviction très actif qui fait ordinairement le prêche au temple et préside les enterrements quand le pasteur est malade ou empêché. Les protestants dans la rue sont de beaucoup les plus nombreux. Ils interpellent le capucin, le traitant quand il passe de faux prophètes qui détruit l'église de Dieu et de loups rapaces. Le père Marie-Antoine, de naturel plutôt jovial, ne répond pas aux invectives. Il préfère tendre la main. Des discussions, je n'en veux pas, parce qu'elles sont inutiles et qu'en disant beaucoup de paroles, on ne prouve rien. À l'un d'eux plus insistant, il dit « Vous voulez donc que je vienne? Puisque vous le voulez tant, faites venir vos ministres, réunissez-vous tous, je serai heureux de vous dire devant eux pourquoi je ne veux pas de discussion. » À qui doit-on la décision d'une controverse catholique-protestant? Les avis seront opposés. Les deux groupes, catholiques d'une part et protestants de l'autre, se retrouvent bientôt dans l'école. Le père Marie-Antoine, qui n'est pas homme à laisser l'initiative aux autres, commence par faire réciter à tout le monde le Notre Père et bien sûr le Je vous salue. Puis, il invite le pasteur à justifier de ses pouvoirs, tandis que lui-même agit comme délégué de l'Église, du pape et de l'évêque, donc du principe d'autorité. Il soutient évidemment que les protestants, par le principe de libre examen, ne peuvent ni faire Église, ni jouir d'une autorité reconnue pour interpréter la Bible. Il les invite à rejoindre la véritable Église, créée par Jésus-Christ
est fondée sur Pierre et les autres apôtres. Les jugements sur cette controverse ont été bien différents. Les protestants prétendant que le père Marie-Antoine a pris une échappatoire en s'en tenant au principe d'autorité, tandis que le père soutient que le ministre protestant a été incapable de lui répondre. La valeur des arguments échangés de part et d'autre, est-ce qu'elle aime la réalité des rapports entre le père Marie-Antoine et les protestants, ne correspond certainement pas à l'accusation qui a été portée contre lui de mépriser les protestants, de changer de côté dans la rue pour ne pas les rencontrer. En réalité, le père rejette certes le protestantisme comme doctrine, mais il n'hésite jamais à dialoguer courtoisement avec les protestants, portant toujours en son cœur une espérance secrète, les convertir par la raison et la douceur. Quelques années plus tard, début 1879, il repartira pour une nouvelle mission en pays protestant à Vabre, et le débat se prolongera par voie postale jusqu'à Lacabarède, à 50 km de Vabre et au-delà. Il se montrera extrêmement touché quand les protestants le traiteront d'ennemi de la République, mais sans détour, il fera tomber les masques. Depuis que nous avons l'insigne honneur d'être apôtres de Jésus-Christ, nous n'avons jamais fait même allusion à un gouvernement quelconque. Nous nous tenons dans des régions plus élevées. Votre conduite est peut-être politiquement républicaine, mais elle est anti-française et anti-chrétienne. Vous sortez de la France chrétienne pour entrer dans la France révolutionnaire. Vous proclamez avec tous les révolutionnaires les prétendus droits de l'homme et vous laissez fouler aux pieds les droits du Christ. Agir ainsi, ce n'est plus être chrétien. Voilà cependant où vous en êtes. Vous croyez lutter contre nous, et c'est contre Dieu et contre son Christ que vous luttez. Ne vous vois-je pas toujours avec ceux qui ne veulent ni Dieu ni de son Christ? Par votre poids, ne penchez-vous pas toujours du côté de la gauche, le côté sinistre? En latin, sinister signifie gauche, mais aussi sinistre. Pour le Capucin, il y a la fidélité à l'Église du Christ, intangible, et qui ne se négocie pas. Et il y a les forces du mal, de Satan, qui se glissent dans tous les combats. Et dans sa foi viscérale, le Père combat sans complexe Satan, par amour de Dieu et de ses frères les hommes. En lutteur résolu que rien n'arrête, il a l'intuition, en 1892, d'une nouvelle bataille à livrer aux protestants, et peut-être la conversion du pasteur de Ferrières, une localité du Tarn où il prêchera. Un échange épistolaire se poursuivra un certain temps entre eux. Il reprendra avec un autre pasteur 2 ans plus tard en Périgord. Ce sera sa dernière bataille face aux protestants. En effet, en 1894, à Saint-Antoine-de-Breuil, sur les bords de la Dordogne, c'est les curés qui l'encouragent et le stimulent dans son combat. Mais ici, ce n'est pas le Capucin qui ouvre le débat, mais le pasteur, qui après son départ le prend à partie. Vous nous avez attaqués, vous nous avez insultés du haut de la chair, vous avez répondu une brochure sur le protestantisme en face de la Bible, de la logique et de l'histoire. Me voici pour venger notre honneur, je vous envoie mon cartel, il nous faut un débat public, un débat contradictoire, un duel à mort. Je calme immédiatement ses ardeurs de jeune homme, écrit le vieux missionnaire. Ces joutes sont inutiles. Il faudrait d'abord avoir un juge. Toute discussion sans une autorité pour prononcer infailliblement et en dernier ressort n'est que du temps perdu, un pur assaut de bavardage. Quand finira un procès entre 2 avocats, s'il n'y a pas de juge et autorité pour prononcer la sentence? Je ne redoute pas le débat contradictoire et public. J'ai déjà débattu avec plusieurs pasteurs protestants, mais tous, sans exception, ont été réduits au silence à la première question que j'ai été obligé de leur poser, parce qu'elle s'impose comme base nécessaire et fondamentale de tout semblable débat. De quel droit êtes-vous protestant? D'où avez-vous tiré cette autorité? Le pasteur m'écrit en réponse 40 pages, puis 30 autres, mais évite d'approcher de la tour de défense qui seule, pourtant, garde toute la vérité que Jésus a apportée sur terre. En face de cette impuissance à répondre,
Je dois conclure à la débâcle du protestantisme. C'est le titre de son dernier livre sur les protestants. En même temps, il publie un opuscule intitulé « Un missionnaire catholique et un pasteur protestant ».

Chapitre 8. Au couvent de la Côte Pavée. Frères du peuple. En cette fin d'année 1866, après presque 3 mois d'absence, le père Marie-Antoine retrouve son Toulouse. De la gare au couvent, le chemin est long, les gens l'arrêtent et il écoute. Il a toujours un bout de papier dans ses grandes poches pour donner une adresse ou 3 sous parce qu'il n'y aura pas de pain ce soir à la maison. Mission et retraite se sont succédés sans le moindre répit depuis octobre. En arrivant à la Côte Pavée, il regarde ses pauvres. Il les découvre, les reconnaît un à un, et puis il y a les nouveaux. Ils ont envahi l'allée qui conduit au couvent, et lui se sent heureux, inondé d'amour. Le temps de Noël, c'est leur temps, puisque c'est le temps de l'enfant Jésus, né pauvre parmi les plus pauvres. Assailli, submergé, il ne prendra pas le moindre repos avant d'avoir entendu tous ceux qui sont là, parfois depuis plusieurs heures. En bas de l'escalier, des voitures, celles de dames venues elles aussi consulter le père, lui demander des prières, se confesser. Il s'arrête, les salue, comprend vite l'objet de leur sollicitation. À celle-ci qui veut obtenir une grâce, une bénédiction particulière pour sa famille, une conversion qui lui tient à cœur, le succès à un examen ou pour cet autre qui craint pour la santé d'une personne qui lui est chère, toutes, il les invite. Tenez, à ce pauvre, là, faites une aumône, ma chère enfant. Dieu vous bénira et vous exaucera. Et il renvoie côte à côte avec son bon sourire le pauvre et la grande dame, expédiant en même temps 2 affaires et faisant 2 heureux. Les demandes d'argent sont incessantes. S'il n'en a pas, il donne ce qu'il peut, des timbres par exemple, et il invite à les revendre, ou bien il y répond souvent par un billet comme celui-ci. Prière d'acheter au porteur une pelle, une bêche qui lui fait défaut, ou une blouse, un tablier, une paire de bas et des sabots. Que d'argent il fera donner, et que de loyer il fera payer. C'est qu'il me faudrait la fortune de Rothschild, disait-il en souriant, car il s'agissait parfois de sommes importantes pour échapper à un créancier menaçant ou honorer une signature. C'est la consolation de ma vie de voir que mon vœu de pauvreté, loin de me priver de soulager les pauvres, m'a permis de le faire encore avec plus d'abondance. Quand je me suis fait religieux, c'était un de mes regrets. J'en avais un grand poids sur le cœur, mais Dieu y a pourvu. En haut de l'escalier, avant la porterie, il a une sorte de petit bureau, une table et 2 chaises, toujours ouvertes à tous, où il peut s'asseoir et écrire ce qu'il ne voulait pas oublier. Le père Marie-Antoine, c'est bien connu, a des relations partout. Il est le frère du peuple, de tout le peuple. Quand le père s'est occupé de chacun et a tout arrangé pour le mieux, il peut enfin songer, après un long voyage, à rejoindre ses frères, prendre des nouvelles du couvent. Les nouvelles qui lui parviennent de sa famille ne sont pas bonnes. Sa mère a fait une chute et s'est grièvement blessée. Elle mourra peu après, le 6 janvier 1867. Demain, cela recommencera. Le frère Ruffin a inscrit durant son absence, avec un soin minutieux, les visites à domicile qui l'attendent, les secours à porter, les malades à consoler. Mais il est un rendez-vous que le père ne manquera pour rien au monde, c'est le moment de la soupe que l'on sert aux pauvres. Le rite traditionnel se déroule sur le pavé ou dans le corridor en fonction du temps. On a là, en abrégé, toute la misère de Toulouse. Dès midi, ils ne cessent d'arriver. Ils forment des groupes, causent ensemble, accroupis au soleil ou tentent de s'abriter dans le vestibule, jusqu'à ce que le frère Ruffin paraissent enfin, saint de son tablier, l'air empressé et solennel. C'est l'heure la plus importante de sa journée. Dans sa grande foi et son immense amour pour les pauvres, chaque femme, fût-elle en haillons, est une grande dame, et un trimard couvert de poussière, un grand monsieur décoré. C'est ainsi qu'il les appelle quand il veut à tout prix déranger un supérieur ou un confesseur pour eux.

Oui, la vie du Père Marie-Antoine de Lavaur, sous la protection de la Vierge Marie, a bien été une vie de combat dont, chers auditeurs, nous poursuivrons l'écoute lors du prochain épisode.

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1: En parlant cette semaine des actifs et des contemplatifs, je pense que nous avons largement brouillé les cartes, en montrant d'abord que actifs et contemplatifs ne s'opposaient pas, qu'il n'y avait pas entre eux de rivalité, encore moins de hiérarchie, mais que nous avions là deux façons différentes d'incarner la foi et de vivre la vie chrétienne. Nous avons encore un peu plus brouillé les cartes en montrant que de grands contemplatifs ont été également de grands actifs. Et nous avons reparlé également de la place des œuvres, de la place du travail dans le monachisme, par exemple. Alors, brouillons encore les cartes un peu plus et prenons maintenant quelques exemples d'actifs, d'apostoliques, qui ont fait des œuvres extraordinaire. Je pense, par exemple, à Saint Vincent de Paul, qui a mis en route beaucoup d'œuvres concernant les plus pauvres, les malades, les vieillards, les mourants. Il a même engendré une œuvre auprès des galériens qui existaient à son époque. Donc, une œuvre caritative presque tous azimuts. On imagine bien que ce personnage avait ses journées ô combien remplies. Mais pourtant, il consacrait au moins 2 heures par jour, avant d'entamer sa journée, à la prière. Dans un oratoire, dans une chapelle, ou pourquoi pas dans un lieu public, dans la nature, peu importe, mais il se mettait de côté ce temps précieux avant de s'engouffrer, j'allais dire, dans la vie active. Il avait besoin de cette dimension et il avait bien conscience que c'est dans cette dimension contemplative, dans ce face-à-face avec son Seigneur, qu'il puisait la force de pouvoir réaliser autant d'œuvres. Et en même temps, par la prière, il pouvait en quelque sorte rassembler ses œuvres et les apporter aux pieds du Seigneur afin que ses œuvres lui rendent grâce. Mais Saint Vincent de Paul n'est pas un cas unique. Nous pourrions multiplier les exemples qui nous montreraient que les plus grands actifs dans l'Église, on vient de parler de Saint Vincent de Paul, on pourrait parler de Don Bosco, qui a fait une œuvre magnifique auprès des enfants des rues, qui s'est donné du matin au soir et du soir au matin pour ces enfants qui étaient perdus, abandonnés. Eh bien, Saint Jean Bosco, le jour où il a été ordonné prêtre, a pris une décision, un engagement, qu'il a tenu tout au long de sa vie, de ne pas consacrer au sommeil plus de 4 à 5 heures, car il était conscient de l'immensité de la tâche qui se présentait devant lui et que ses heures de sommeil pouvaient, si elles étaient trop nombreuses, venir comme gâcher son temps précieux qu'il voulait donner à ses enfants. Et Don Bosco, tout comme Saint Vincent de Paul, consacrait lui aussi plusieurs heures par jour à la prière. Et il initiait d'ailleurs ses enfants aussi à la prière. Il n'était pas capable que de faire le clown, que de faire l'équilibriste qui marchait sur un câble. Il était aussi capable de les amener devant le Seigneur pour qu'ils puissent goûter sa présence, qu'ils puissent faire cette expérience fondamentale de sa présence. Ainsi, nous voyons que les contemplatifs sont des actifs, que les actifs sont des contemplatifs. Cette fois, les cartes, je pense, sont totalement brouillées.

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1: Vous allez pouvoir me dire, eh bien, tout cela est intéressant, mais je ne vois pas en quoi cela me concerne. En quoi je suis personnellement impliqué dans ce débat actif, contemplatif. Êtes-vous sûr que vous n'êtes pas concerné? Imaginons que la dimension de la foi chrétienne pour vous n'est pas au premier plan, mais considérons alors simplement votre vie de tous les jours. Êtes-vous sûr de ne pas être peut-être trop actif? De ne pas avoir votre agenda qui explose? De ne pas vous démultiplier entre je ne sais combien d'activités en plus de votre travail? Êtes-vous sûr que vous savez vous arrêter? Êtes-vous sûr que vous savez consacrer du temps, aller pour rien, on va dire, à votre famille, à votre épouse, à vos amis? Êtes-vous capable de perdre du temps, de passer un moment uniquement pour le plaisir d'être là? Êtes-vous sûr, de temps à autre, de vous autoriser à être, disons, contemplatif? Pas à la manière religieuse, je ne l'entends pas dans ce sens-là, mais à prendre un livre, à être capable de regarder des photos, ou d'aller dans la nature, marcher, et vous laisser émerveiller par toute cette beauté. Et puis si la dimension religieuse est une chose importante pour vous, si vous avez à cœur de mettre en œuvre votre foi chrétienne, nous pouvons poser les mêmes questions. Êtes-vous sûr de ne pas en faire trop, y compris des œuvres pour le Seigneur? Êtes-vous sûr de ne pas en faire trop dans votre mouvement, dans votre engagement en paroisse, en étant à telle et telle et telle réunion qui finissent par vous manger toutes vos soirées? Vous savez, je connais des gens qui sont donnés au Seigneur, je ne remets pas cela en cause, qui sont même consacrés au Seigneur et qui pourtant ont des agendas qui explosent. Oui, mais vont-ils dire parce qu'il y a nécessité, parce qu'il faut faire tout ça, si on ne le fait pas, qui va le faire? Oui, mais on finit par devenir non pas seulement actif, mais activiste. Et ça ne peut pas être une bonne chose, même dans la perspective d'être témoin de Jésus, d'annoncer la bonne nouvelle du salut. Il faut conserver, protéger cette autre dimension qu'est la contemplation. Car à ne pas valoriser cette dimension dans votre existence, vous allez vous laisser manger, broyer par vos activités qui ne porteront plus le fruit qu'on pourrait attendre. J'ai insisté sur ces deux travers parce qu'il me semble qu'ils sont beaucoup plus fréquents que dans l'autre dimension. Il est rare de voir des gens qui soient trop contemplatifs. Encore que ça peut exister. Il y a des gens qui, effectivement, sont parfois trop passifs, qui ne s'engagent jamais, qui ne font jamais rien, ou qui, pour reprendre une expression chère à saint Paul, sont affairés sans rien faire. C'est vrai. Alors la clé, elle est importante, elle est dans l'équilibre. Quelle que soit votre condition, votre métier, votre situation de famille, vos engagements ou vos absences d'engagement, il y a un équilibre entre l'action et la contemplation. Et ne pas respecter cet équilibre mettrait en jeu votre santé physique, psychologique et spirituelle.
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2: De l'Office des lectures. En ce vendredi de la 9e semaine du temps ordinaire, la première lecture est tirée du livre de Job au chapitre 40. Job se soumet à Dieu. Le Seigneur apostropha Job et dit « Celui qui dispute avec le puissant a-t-il à critiquer? Celui qui ergote avec Dieu voudrait-il répondre ?» Job répondit alors au Seigneur et dit « Je ne fais pas le poids, que te répliquerai-je? Je mets la main sur ma bouche. J'ai parlé une fois, je ne répondrai plus. Deux fois, je n'ajouterai rien. » Le Seigneur répondit alors à Job, du sein de l'ouragan, et dit « Ceins donc tes reins, comme un brave. Je vais t'interroger, et tu m'instruiras. Veux-tu vraiment casser mon jugement, me condamner, pour te justifier? As-tu donc un bras comme celui de Dieu? Ta voix est-elle un tonnerre comme le sien? Allons, pare-toi de majesté et de grandeur, revêt-toi de splendeur et d'éclat. Épanche les flots de ta colère, et d'un regard, abaisse tous les hautains. D'un regard fais plier tous les hautains, écrase sur place les méchants. Enfouis-les pêle-mêle dans la poussière, bâillonne-les dans les oubliettes. Alors moi-même, je te rendrai hommage, car ta droite t'aura valu la victoire. » Job répondit alors au Seigneur et dit « Je sais que tu peux tout et qu'aucun projet n'échappe à tes prises. Qui est celui qui dénigre la providence sans y rien connaître? Eh oui, j'ai abordé sans le savoir des mystères qui me confondent. Écoute-moi, disais-je, à moi la parole, je vais t'interroger et tu m'instruiras. Je ne te connaissais que par oui dire. Maintenant mes yeux t'ont vu. Aussi j'ai horreur de moi, et je me désavoue sur la poussière et sur la cendre. »

0: Aujourd'hui, 5 juin, l'Église fait mémoire de Saint Boniface, évêque et martyr. Le moine anglais Wigfrid, auquel Grégoire II donna le nom de Boniface, est l'apôtre de la Germanie et le réorganisateur de l'Église franque. Ordonné évêque par le pape 722, il parcourut la Germanie en tous sens, établissant des diocèses et fondant des monastères, dont celui de Fulda. Il fut massacré à Dokkum, Hollande, avec 52 compagnons en 754.
1: La deuxième lecture est tirée d'une lettre de Saint Boniface. L'Église, qui navigue comme un grand vaisseau sur la mer de ce monde, qui en cette vie est battue par les flots d'épreuves de toutes sortes, l'Église ne doit pas être abandonnée, mais gouvernée. Nous en savons l'exemple chez les premiers pères, Clément, Corneille et beaucoup d'autres à Rome, Cyprien à Carthage, Anastase à Alexandrie, qui sous les empereurs païens gouvernaient le navire du Christ, ou plutôt son épouse très chère, l'Église, en enseignant, en défendant la vérité, en peinant et en souffrant jusqu'à répandre leur sang. En considérant ces hommes et ceux qui leur ressemblent, je suis plein d'effroi. Crainte et tremblement me pénètrent, et je suis comme enveloppé par les ténèbres de mes péchés. Je voudrais bien abandonner entièrement le gouvernail de l'Église qui m'a été confié, si je pouvais trouver une approbation dans les exemples des pères ou dans la Sainte Écriture. Aussi, puisqu'il en est ainsi, et que la vérité ne peut se fatiguer, se laisser vaincre ni se tromper, que notre âme, fatiguée, se réfugie auprès de celui qui dit par la bouche de Salomon « Mets ta confiance dans le Seigneur de tout ton cœur et ne t'appuie pas sur ta propre sagesse. Dans toutes tes démarches, pense à lui et il dirigera tes pas. » Et ailleurs, le nom du Seigneur est une tour fortifiée. Le juste qui s'y réfugie sera sauvé. Restons fermes dans la justice et préparons nos âmes à l'épreuve pour attendre que le Seigneur nous soutienne et disons-lui « D'âge en âge, Seigneur, tu es resté notre refuge. » Mettons en lui notre confiance car c'est lui qui nous a imposé ce fardeau. Ce que nous ne pouvons porter par nous-mêmes, portons-le par lui qui est tout-puissant et qui dit « Mon joug est facile à porter » et mon fardeau léger. Restons fermes dans le combat au jour du Seigneur, car des jours d'angoisse et d'oppression sont venus pour nous. Si Dieu le veut, mourons pour les saintes lois de nos pères, afin d'obtenir avec eux l'héritage éternel. Ne soyons pas des chiens muets, ne soyons pas des guetteurs silencieux, ne soyons pas des mercenaires qui fuient devant le loup, mais des pasteurs attentifs, veillant sur le troupeau du Christ, prêchant aux grands et aux petits, aux pauvres et aux riches, le dessein de Dieu, aux hommes de toutes conditions et de tout âge. Autant que Dieu nous en donnera le pouvoir, à temps et à contre-temps, ainsi que Saint Grégoire nous l'a prescrit dans son livre sur la charge pastorale.

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